savourer. Il suffirait de traverser.

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4: Il est 5h en temps universel, 7h à Paris. C'est parti, RFI Matin. Comment on sera ravis de vous retrouver pour une nouvelle matinée d'infos. On sera ce matin à Kinshasa, Beyrouth, Jérusalem, Washington, Kiev, Moscou, mais aussi Dakar. RFI Matin avec vous jusqu'à 10h et ça commence par le journal. Bonjour Martin Guez.
5: Bonjour André Mellard, bonjour à toutes et à tous.
4: Israël et le Liban, Martin, conviennent d'un nouveau cessez-le-feu qui ne suscite que peu d'espoir.
5: La première trêve du 17 avril est quotidiennement bafouée. Celle convenue hier à Washington après deux jours de pourparlers prévoit-elle des zones pilotes sur contrôle de l'armée libanaise, un cessez-le-feu conditionné à un arrêt complet des tirs du Hezbollah qui s'est lui toujours opposé à ces négociations. Nous appellerons Paul Ralifé à Beyrouth dès le début de ce journal avant de joindre Vincent Souriau à Washington après ce camouflet pour Donald Trump et ce vote à valeur symbolique de la Chambre des représentants qui demande la fin de la guerre en Iran. Nous serons aussi en Ukraine où les secouristes sont en première ligne au moment où la guerre s'intensifie et où l'Union européenne ouvre la porte à une adhésion de Kiev. Le Sénégal célèbre lui les 100 ans de l'ancien président Abdoulaye. Et à Roland-Garros, place au dernier carré féminin et une compétition parallèle, celle des ramasseurs de balles.
4: Washington, Israël et le Liban s'entendent sur un nouveau cessez-le-feu et sur un arrêt complet des tirs du Hezbollah.
5: Un accord sur le Hezbollah sans le Hezbollah. Le mouvement chiite pro-iranien s'étant toujours opposé à ces négociations directes avec l'État hébreu. Ce qui fait déjà douter sur les chances réelles de cette nouvelle trêve à venir. Alors que le premier cessez-le-feu décrété le 17 avril dernier n'a jamais vraiment existé. Le Liban qui est toujours bombardé par l'armée israélienne. Au moins 10 morts ce mercredi. Le Liban, on le retrouve notre correspondant Paul Ralifé. Paul, l'accord prévoit aussi la création de zone pilote sous contrôle de l'armée libanaise. Qu'en dit-on à Beyrouth ce matin? Est-ce que ce nouveau cessez-le-feu est jugé crédible?
6: Martin, le Hezbollah, qui est le premier concerné par ces négociations entre le Liban et Israël, ne s'est pas encore officiellement prononcé. Mais le site en français d'Al-Manar, la télévision du parti chiite, donne un avant-goût de ce qu'il pense. Le pouvoir passe de la concession à la capitulation totale, titre un article consacré aux résultats des négociations. Le texte dénonce, je cite, une impudence totale et qualifie le gouvernement libanais d'autorité de tutelle qui a consenti à la poursuite d'une occupation sans horizon temporel et à un arrêt non définitif des combats. Al-Manar accuse les négociateurs libanais d'avoir accepté les exigences israélo-américaines de dissocier les dossiers libanais et iraniens. Ce point est également souligné par le quotidien Al-Akhbar, proche du Hezbollah. Ce journal à forte audience titre qu'Israël rejette la demande du Liban de cesser les hostilités. Il ajoute que Donald Trump veut dissocier les volets libanais et iraniens et pointe la position du ministre iranien des Affaires étrangères, Abbas Araghchi, qui a assuré qu'il n'y aura pas d'accord avec les États-Unis sans le Liban. Merci. Le reste de la presse se contente de rapporter sous une forme informative la teneur de la déclaration commune.
5: Merci beaucoup Paul Ralifé, correspondant de RFI au Liban. À noter qu'un nouveau round de pourparlers est prévu la semaine du 22 juin en vue d'un accord global entre Israël et le Liban.
4: Le Liban, dont l'avenir est étroitement lié à celui de l'Iran.
5: Hors de question pour Téhéran de dissocier les deux guerres, on l'a entendu, l'Iran n'acceptera aucun accord avec les États-Unis qui n'inclurait pas le Liban. Les autorités iraniennes qui réclament la fin définitive des hostilités sur tous les fronts, là où Donald Trump voudrait séparer les discussions sur le Liban et sur l'Iran. Le président américain qui a par ailleurs essuyé un revers très symbolique puisque la Chambre des représentants a voté pour demander le retrait des troupes américaines et la fin de la guerre en Iran. 215 voix pour, 208 contre, 4 républicains ont même voté avec les démocrates. Bonjour Vincent Souriau.
7: Bonjour Martin, bonjour à tous.
5: Vous êtes notre correspondant à Washington, c'est un vrai avertissement pour la Maison Blanche.
7: Oui, on la sent, cette petite musique qui monte de semaine en semaine. Certes, le vote d'hier, c'est un vote symbolique. Bien sûr, il y a encore l'obstacle du Sénat. Et de toute façon, c'est une simple résolution parlementaire qui n'a pas force de loi, c'est vrai. Mais ce qui est vrai aussi, c'est que jusqu'ici, il y avait eu 3 tentatives des démocrates à la Chambre et que ce n'était pas passé. Or, cette fois-ci, la bascule s'est faite grâce à ces 4 élus républicains. Pourquoi ? D'une part, il y a les midterms en novembre. Cette guerre n'est pas populaire. Et à force de soutenir Donald Trump les yeux fermés, les conservateurs électeurs modérés commencent à prendre des risques, surtout du point de vue des électeurs indépendants. Il y a aussi le rôle de contre-pouvoir du Congrès dans cette histoire. Au bout de 60 jours de conflit, c'est la loi. La Maison-Blanche aurait dû solliciter l'accord du Congrès pour poursuivre les hostilités. Or, elle ne l'a pas fait, la Maison-Blanche, en disant que de toute façon, il n'y avait plus d'hostilité depuis le cessez-le-feu du 8 avril. Autrement dit, tous les moyens, tous les artifices rhétoriques, en quelque sorte, ont été bons pour se soustraire au contrôle parlementaire.
8: Mais Vincent, on voit que l'étau finit tout de même par se resserrer.
7: Oui, parce que c'est trop long, parce que Donald Trump ne s'en sort pas et ça se voit. Il y a ce signal d'hier soir. Il y en avait déjà eu un au Sénat le 19 mai, toujours à propos de la guerre en Iran. Ça fait deux textes en 15 jours qui ont franchi un cap politique et Donald Trump a intérêt à signer un accord le plus vite possible avec le régime iranien. Sinon, il va se retrouver avec un débat sur la guerre en séance plénière au Congrès. Et en toute hypothèse, il peut même devoir mettre son veto à l'une de ses résolutions si elle arrive au bout du processus. Veto, ce serait très très délicat vis-à-vis d'électorats américains qui voient surtout les prix qui grimpent à cause de ce conflit et qui diraient « Ok, donc notre président a envie que les prix continuent de grimper ».
8: Merci Vincent Sourieux, correspondant de RFI aux États-Unis.
4: L'Union européenne ouvre la porte à l'Ukraine.
8: Les 27 qui ne sont pas encore 29 ni même 28, mais voilà une première étape de franchie puisque l'Union européenne a ouvert la voie à la reprise formelle des négociations d'adhésion de l'Ukraine et de la Moldavie. Adhésion jusqu'ici bloquée par le veto hongrois de Viktor Orban, sauf que le Premier ministre a dû céder sa place à Peter Madiar. L'Ukraine en guerre depuis plus de 4 ans avec la Russie qui souhaite rejoindre l'UE le plus vite possible au moment où les échanges de tirs s'intensifient encore. Une frappe ukrainienne a fait 3 morts ce matin en Crimée occupée. Une riposte de Kiev après les bombardements russes massifs de mardi qui ont fait 23 morts. L'Ukraine où les secouristes sont en première ligne. Des secouristes à l'honneur dans un documentaire réalisé auprès des pompiers d'une brigade de Kiev. Notre correspondante dans la capitale ukrainienne, Emmanuel Chaz, a assisté à sa projection.
9: À Kiev, malgré les frappes, la projection du documentaire « Au son des sirènes » a bien eu lieu à la maison de l'Ukraine. Ce film dénonce la tactique russe de double frappe qui vise les secouristes alors qu'ils interviennent sur les lieux d'un premier bombardement. L'occasion de témoigner pour quelques pompiers, Ivan Karalitsky en fait partie. Il a perdu 3 de ses collègues il y a un an lors d'une frappe sur la capitale.
10: Les attaques contre les secouristes continuent de se multiplier et de s'intensifier. Une tendance est l'utilisation de ce qu'on appelle des drones à courte portée, les FPV. Plus de la moitié des attaques contre les secouristes sont perpétrées avec l'aide de ces drones sur la ligne de front.
9: En Ukraine, ces frappes russes contre les secouristes, des civils selon le droit international, sont en nette augmentation. Les autorités font état de plus d'un millier de frappes ciblées depuis 2022. Roman Koval de l'ONG True Sounds, qui enquête sur les violations du droit international, explique.
11: Ces attaques contre les secouristes se caractérisent par leur ampleur et leur systématicité. Si ces deux critères sont réunis, de telles attaques peuvent être qualifiées de crimes contre l'humanité.
9: À la fin de la projection, des pompiers ayant survécu à des frappes sont remerciées par le public. Depuis 2022, plus de 550 d'entre eux ont été blessés et 117 tués lors de ces attaques. Emmanuel Chaz, Kiev, RFI.
4: RFI 6h08 à Alger. Plus rien ne s'oppose à une grâce présidentielle du journaliste français Christophe Glaize.
8: La procédure judiciaire à son encontre est effectivement terminée. La Cour suprême algérienne a rejeté le pourvoi en cassation du parquet. Arrêté en mai 2024 en Kabylie, Christophe Glaize a été condamné à 7 ans de prison pour apologie du terrorisme. La décision d'une possible grâce est désormais entièrement entre les mains du président algérien Abdelmadjid Tebboune. L'actualité africaine, Andréane, par ailleurs marquée par les célébrations officielles des 100 ans de l'ancien président sénégalais Abdoulaye Wade, qui dirigea le pays de 2000 à 2012 lors de la première alternance démocratique du Sénégal. Sans bougie soufflée officiellement le 29 mai dernier, mais le fondateur du Parti démocratique sénégalais est honoré aujourd'hui et demain par les autorités du pays. Léa Lisa Vesteroff.
12: Avocat, opposant, prisonnier politique, puis chef d'État, pour les Sénégalais, pas de doute, Abdoulaye Wade.
13: C'est une icône nationale.
14: C'est un monument, quoi.
12: À l'instar de Céline Ardiane, ce professeur de droit retient surtout...
13: La première alternance Sénégal, c'est lui. Les grandes transformations économiques, c'est lui qui a inspiré les Sénégalais.
12: Autoroute à péage, aéroport, électrification rurale, chacun retient une réalisation des 12 années au pouvoir de celui longtemps surnommé Pape du Sopi, le changement en Wolof, comme Mustapha et Sambédou, tous deux informaticiens.
15: Moi, je dirais l'innovation.
14: l'action. Il a été vraiment innovant.
15: Moi, ce qui m'a le plus frappé, c'est le fait qu'il s'est battu pendant des années avant d'accéder au pouvoir et qu'il s'est encore battu pour créer des choses nouvelles. Il a créé des centres d'innovation.
12: L'hommage officiel qui sera rendu ce matin au Grand Théâtre de Dakar à cette figure de la vie politique sénégalaise en présence du chef de l'État Bassirou Diomaye Faye est donc largement mérité pour Moustapha.
14: Si quelqu'un a fait quelque chose d'exceptionnel, il ne faut pas attendre qu'il ne soit plus là pour lui rendre hommage. Ça fait vraiment plaisir quand même. On n'a pas 100 ans tous les jours, donc mashallah, que Dieu lui donne beaucoup plus d'as.
12: Après la cérémonie officielle, le chanteur Wally Seck donnera un concert cet après-midi en l'honneur d'Abdoulaye
4: Wade. 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
16: Les avocats du barreau de Villefranche-sur-Saône de nouveau en grève contre le projet de loi justice criminelle ou loi sûre, sanction utile, rapide et effective. Une nouvelle journée ce 5 mai de justice morte, un rassemblement s'est formé devant le parvis du tribunal judiciaire de Villefranche en début d'après-midi, une action symbolique pour marquer leur opposition. Extrait des propos recueillis de la bâtonnière de l'ordre des avocats de Villefranche, Maître Marie Chauve-Batty avec nous.
17: Tout à fait, nous nous opposons à ce projet de loi dit justice criminelle qui vise à instaurer un système de plaider coupable. Je vous rappelle que le barreau a été en grève de la chaîne pénale au début du mois d'avril. Nous avons suspendu notre grève dans l'attente que le texte soit évoqué à l'Assemblée nationale, ce qui se profilerait pour fin juin. Et aujourd'hui, un rassemblement a été appelé de la part de tous les barreaux de France devant les palais de justice pour montrer notre mobilisation et notre opposition à ce texte en dépit des annonces qui ont été faites le 12 mai dernier par le garde des Sceaux qui retirerait les crimes sexuels de son projet de loi. Ce n'est pas suffisant pour nous, nous souhaitons un retrait complet du texte.
16: Quel est le but du projet de loi sur la justice criminelle et le respect des victimes porté par le garde des Sceaux Gérald Darmanin?
17: Alors concrètement, ça signifie que si un crime est reconnu par son présumé auteur, celui-ci peut négocier la peine et on sauterait la procédure d'audience qui se résumerait à une homologation de la sanction, ce qui signifie qu'il n'y aurait plus de place pour la victime, qui ne pourrait pas venir exposer sa situation, ce qui est quand même souvent une nécessité dans un processus de reconstruction. Et à l'heure où on nous parle beaucoup des conséquences de MeToo et de la libération de la parole, notamment des femmes en matière de viol, ça nous apparaît être complètement contraire au mouvement de la société. On ne peut pas aujourd'hui faire reculer la place des victimes.
16: En quoi la réforme du projet de la loi sur la justice criminelle menace les droits des victimes?
17: C'est-à-dire qu'il y aurait effectivement une sanction minorée. Le texte prévoit que la peine soit amoindrie parce qu'elle est reconnue et acceptée. Mais on n'aurait plus cette place de la victime, ce temps d'échange, ce temps d'audience où les faits sont évoqués, la souffrance est évoquée. C'est une nécessité souvent pour la reconstruction. Et puis c'est souvent le seul moment où il y a ce retour des deux protagonistes l'un face à l'autre. Et même si les victimes nous disent que c'est un moment qui est extrêmement douloureux et difficile, c'est aussi parfois nécessaire de pouvoir regarder l'auteur et lui dire toute la souffrance et qu'il en prenne conscience. Comment est-ce que les auteurs pourront prendre conscience des conséquences de leurs faits s'ils n'ont jamais finalement la souffrance de la victime sous les yeux et à devoir s'en expliquer encore moins?
16: La loi portée par le garde des Sceaux a été présentée comme un remède, un outil pour qu'une victime n'ait plus à attendre 6 ou 8 ans pour avoir un procès. Qu'en est-il?
17: Alors, les procès criminels se déroulent souvent sur plusieurs journées, 2-3 journées, parfois plus dans les gros dossiers. On va gagner une journée d'audience, peut-être une journée et demie. C'est pas grand-chose au regard des 6 années de procédure qui permettent d'aboutir à cette audience. Et finalement, c'est là où on parle d'un mensonge et d'un coup de com', parce que en retirant une ou deux journée d'audience, on prétend qu'on va réduire les délais. Les délais, c'est l'instruction, 1 an, 2 ans, 3 ans, parfois le délai d'enquête qui a précédé l'instruction, 15 mois, 18 mois, parfois plus. C'est ce délai-là sur lequel on a besoin de mettre des moyens humains pour que les enquêtes et les instructions avancent.
16: La justice criminelle française souffrirait-elle plutôt d'une crise structurelle et d'un manque de moyens dans les tribunaux?
17: Les juges d'instruction débordent de dossiers parce qu'ils ne sont pas suffisamment nombreux. Je rappelle que la France est extrêmement mal classée en nombre de magistrats par habitant. ans et ça se ressent effectivement sur la procédure pénale.
18: Leur capacité,
17: effectivement, c'est tout à fait ça, à traiter les dossiers et à les juger.
16: Le barreau de Villefranche à la mobilisation du 5 mai dernier.
17: Alors tout à fait, les avocats de France souhaitent un retrait pur et simple du texte. Des modalités très diverses ont été mises en place selon les barreaux. À Villefranche, nous avons suspendu la grève de la chaîne pénale qui avait eu lieu au mois d'avril, dans l'attente de l'étude du texte à l'Assemblée nationale qui serait programmée sur la fin du mois de juin. Ça reste à confirmer. Nous sommes prêts à reprendre effectivement la grève si nécessaire. Nous sommes extrêmement attentifs aux réponses qui seront apportées par la Commission des lois, puisque le texte sera évoqué aujourd'hui à l'Assemblée nationale, à la Commission des lois. Il y a de nouvelles mobilisations qui sont programmées par les avocats le 15 juin, puis potentiellement le 29 juin, jour de l'ouverture des débats à l'Assemblée nationale.
16: Les avocats engagés dans la mobilisation souhaitent apporter des éléments de réponse aux usagers.
17: Tout à fait. Et nous restons dans une politique de communication de la difficulté et peut-être presque un peu d'explication à direction du justiciable et des victimes potentielles pour que chacun puisse prendre la mesure de l'importance de cette réforme.
16: Journée de justice morte ce 5 mai dernier devant le parvis du TJ de Villefranche, organisée pour alerter sur les risques du texte de loi sûr, accusé de sacrifier l'oralité des débats et les droits de la défense au nom d'une justice plus rapide. À suivre.
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0: La Croix-Rouge organise une braderie d'été dans ses locaux caladois situés 710 rue Gabriel Voisin, samedi 6 juin, de 10h à 18h. Vous pourrez y trouver des vêtements, livres, jeux et jouets, vaisselle et de petits objets de décoration. La braderie d'été de la Croix-Rouge, de bonnes affaires pour vous, un coup de pouce pour les autres. Merci pour votre solidarité. L'association Equinature Beaujolais Val-de-Saône est une mini-ferme refuge basée à Charentais. Equinature recueille des animaux issus du sauvetage et organise des activités et événements pour collecter des fonds afin de faire vivre et soigner les animaux déjà présents et faire d'autres sauvetages, avec comme but final de faire la médiation par l'animal auprès des publics protégés, personnes porteuses d'un handicap, enfants malades ou personnes âgées. Afin d'aider cette structure, Equinature vous propose un vide-grenier, vide-cellerie ce dimanche 7 juin de 8h à 18h. Venez nombreux faire connaissance et soutenir les actions de cette mini-ferme au sein du parc de Sermezy à Charentais. Entrée gratuite. Suivez l'association sur la page Facebook Equinature Beaujolais Val-de-Saône. Le Sou des écoles de Ville-sur-Jarnieu organise dimanche 7 juin une brocante. C'est l'occasion de venir flâner, chiner, trouver des bonnes affaires et passer un moment convivial. Alors rendez-vous dimanche 7 juin de 8h à 17h à Ville-sur-Jarnieu. Buvette et petite restauration sur place. L'association Matin Art vous invite ce dimanche 7 juin, comme chaque premier dimanche du mois, au marché de la création de Trévoux. Peintres, sculptrices, ferronniers d'art, potières, céramistes, mosaïstes, verriers, créatrices de bijoux, de vêtements, de mobilier, tourneurs sur bois, tapissières décoratrices, venez à la rencontre de nombreux artistes passionnés et passionnants, plus talentueux les uns que les autres, qui vous présenteront leurs œuvres. Venez nombreux au marché de la création de Trévoux ce dimanche 7 juin, de 10h à 18h, allée des Tilleuls à Trévoux.
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2: L'heure du journal, bonjour Marion Cazanov.
3: Bonjour Andréane.
2: Un nouveau cessez-le-feu au Liban, accompagné de nouvelles frappes israéliennes.
3: C'est ce que signale ce matin un média d'État libanais. Ce cessez-le-feu conclu hier à Washington est soumis à des conditions. On est en direct de Jérusalem dans quelques secondes. Le forum économique de Saint-Pétersbourg se poursuit aujourd'hui. Son ouverture hier a été marquée par des frappes ukrainiennes et la Russie se garde bien d'en parler. Au Royaume-Uni, le Premier ministre de plus en plus fragilisé, le ton monte avec le chef de l'extrême droite, Nigel Farage. L'ancien président sénégalais Macky Sall poursuit sa campagne pour le poste de secrétaire général de l'ONU. Il était hier à Paris. Cette visite fait parler à Dakar, on le verra. Et puis on partira à la Réunion avec le coup d'envoi ce soir du festival Sakifo, un incontournable de la scène musicale sur l'île.
2: Cessez-le-feu conclu entre le Liban et Israël.
3: Mais un cessez-le-feu sous condition, on va en parler. Et alors que les bombardements se poursuivent, un accord a donc été obtenu après 48 heures de pourparlers à Washington. On retrouve à Jérusalem notre correspondante Frédéric Misselin. Le précédent cessez-le-feu, Frédéric, avait été largement bafoué par les belligérants. Les attaques ne se sont jamais vraiment arrêtées depuis la mi-avril.
4: Oui, alors avec cet accord de cessez-le-feu, Marion, l'idée est de lever un obstacle à la suite des négociations entre les États-Unis et l'Iran. L'ambassadeur d'Israël à Washington a fait ce commentaire à l'issue, je cite, « Cela montre qu'Israël et le Liban veulent que l'Iran quitte notre région ». Alors que prévoit le texte? Un arrêt complet des tirs du Hezbollah. La déclaration commune précise, les acteurs non étatiques doivent évacuer le secteur situé au sud du fleuve Litanie. Cette zone est actuellement occupée militairement par Israël. Rien n'est prévu pour le retrait des soldats israéliens. On parle uniquement de création au sud du Liban de zones pilotes, sous contrôle exclusif des forces armées libanaises. On ne sait pas exactement comment elles pourraient être établies. Beyrouth s'est engagé à renforcer la capacité de son armée avec le soutien des Américains, dit la déclaration finale. Compliqué de mettre en œuvre ce cadre de sécurité sans un minimum de coopération du Hezbollah. Ce dernier n'a pas officiellement réagi pour l'instant. Le mouvement armé chiite allié de l'Iran n'a pas participé aux négociations à Washington et a toujours affirmé son opposition à ces discussions.
3: Frédéric Misselin en direct de Jérusalem. Et de nouvelles discussions sont prévues entre Israël et le Liban pour la semaine du 22 juin en vue d'un accord global. En tout cas, malgré donc cet accord de cessez-le-feu, les affrontements se poursuivent. Un média d'État libanais signale ce matin de nouvelles frappes israéliennes au Liban. Les alertes anti-aériennes ont résonné tôt ce matin dans le nord d'Israël. L'armée dit avoir identifié une cible suspecte, mais l'incident est terminé, a précisé l'armée. Hier, les frappes israéliennes ont fait 10 morts au Liban. Israël poursuit aussi ses frappes sur Gaza, malgré un cessez-le-feu en vigueur. Depuis le mois d'octobre, 8 personnes ont été tuées ce matin dans la ville de Gaza, dans le centre de l'enclave palestinienne. Et puis les députés américains, eux, approuvent un texte ordonnant la fin de la guerre en Iran. C'était il y a quelques heures un texte symbolique, toutefois, car Donald Trump possède un droit de veto.
2: RFI, il est 9h03 à Saint-Pétersbourg où se poursuit le forum économique aujourd'hui, un forum auquel l'Ukraine s'est invitée.
3: Au grand dam de la Russie, puisqu'hier, jour d'ouverture de cette réunion, l'Ukraine a mené des frappes sur cette ville située à plus de 1000 km de Kiev. Anissa El-Jabri, vous vous trouvez à Saint-Pétersbourg. Les frappes d'hier ont visé le port de la ville avec des explosions dans un terminal pétrolier et dans la base militaire de Kronstadt.
5: Oui, et de la file d'attente pour l'entrée au forum hier, on pouvait apercevoir les colonnes de fumée dans le ciel dû à ces frappes. On est ici à moins d'une vingtaine de kilomètres des lieux ce matin, plus rien de visible. Et le mot Ukraine d'ailleurs ne figure nulle part dans aucun programme d'échange ni de débat. En revanche, 6 exposants sont là, visibles, pour présenter leur modèle de drone et de brouillage électronique. Ce qui compte pourtant ici pour les autorités, c'est de faire une démonstration, celle que la Russie garde une place dans le monde. Les organisations organisateurs parlent de représentants de 130 pays. Comme pour les années précédentes, cela inclut les talibans. Cette année est aussi la première depuis 2022 où on constate plus de présence occidentale. Pour l'Allemagne, notamment, un contingent de députés de l'extrême droite, l'un d'eux, n'a pas hésité à poster il y a quelques heures sur ses réseaux sociaux une photo de lui serrant la main au PDG de Gazprom, lequel portait le Z, symbole de la guerre russe en Ukraine, au revers de la veste. Dans quelques instants, on attend aussi ici la blogueuse conspirationniste Candace Owens. L'américaine est officiellement là pour parler valeurs familiales.
3: Et l'Ukraine a mené de nouvelles frappes, cette fois en Crimée annexée. L'attaque a fait au moins 3 morts cette nuit.
2: L'Ukraine qui fait un pas de plus vers l'Europe.
3: Les 27 membres de l'Union européenne donnent en tout cas un feu vert préliminaire pour ouvrir des discussions sur l'adhésion de l'Ukraine, mais aussi de la Moldavie. Jusqu'ici, la Hongrie de Viktor Orban imposait son veto. Veto levé par le nouveau Premier ministre pro-européen Péter Madiar.
2: Et on en reparle, Marion, dans une heure. On appellera Pierre Benazé à Bruxelles. Au Royaume-Uni, Keir Starmer, de plus en plus fragilisé, à 2 semaines d'élections locales cruciales.
3: Le Premier ministre a lancé un appel au calme après des violences mardi lors d'une manifestation contre la police. Une manifestation organisée par l'extrême droite. Nigel Farage, chef du parti Reform UK, accuse la police, je cite, de préjugés anti-blancs. En décembre, la police avait menotté un étudiant blanc en train d'agoniser après avoir été poignardé. Son meurtrier, un jeune homme sikh, l'accusait à tort d'injures racistes. L'extrême droite pointe aussi du doigt un document qui formule des recommandations nationales en matière de non-discrimination sur le maintien de l'ordre. Émeline Vin, que dit ce document ?
6: L'objectif de l'engagement policier contre le racisme, c'est, je cite, de parvenir à une égalité de résultats entre les différents groupes ethniques. En clair, de faire en sorte qu'aucune communauté ne soit sur ou sous-représentée dans les fouilles au corps ou les arrestations, par exemple. Cela ne signifie pas que tout le monde doit être traité de la même manière, fin de citation. C'est cette phrase que l'extrême droite dénonce, qui comprend par là que les policiers devraient traiter les Britanniques différemment selon leur couleur de peau. La secrétaire d'État au maintien de l'ordre reconnaît une formulation malheureuse, mais souligne qu'il s'agit d'une recommandation, d'un état d'esprit rédigé par les chefs des forces régionales qui doivent chacune l'adapter. Le texte ne donne pas d'exemple concret de manière de parvenir à cette égalité de résultats. L'engagement policier contre le racisme a été publié il y a un peu plus d'un an en réponse au rapport officiel faisant état de racisme systémique au sein des polices anglaises et dans le but de renforcer la confiance en particulier de la communauté noire envers les forces de l'ordre. Le collège des chefs de police n'exclut pas de réviser son texte. Emeline Van Londres, RFI.
3: Journée d'hommage national aujourd'hui au Sénégal. La semaine dernière, Abdoulaye Wade a fêté ses 100 ans, fondateur du Parti démocratique sénégalais. Il a été président de la première alternance démocratique du pays, à la tête de l'État de 2000 à 2012. Un hommage officiel est prévu ce matin au Grand Théâtre de Dakar en présence du président Bassirou Diomaye Faye.
2: Et lui aussi a été président du Sénégal. Macky Sall fait campagne, mais pour un tout autre poste.
3: Celui de secrétaire général des Nations Unies. C'est dans ce cadre que le président français Emmanuel Macron a reçu hier Macky Sall à Paris. Et c'est une rencontre qui fait déjà réagir à Dakar, Guillaume Thibault.
7: S'il n'a pas le soutien de son pays, nous avons pris la posture neutre, car nous n'avons pas été impliqués depuis le début, même pas par l'intéressé, Macky Sall, a indiqué le président Bassirou Diomaye Faye début mai. L'ex-président du Sénégal confirme qu'il est en très bon terme avec Emmanuel Macron. Photo à l'Élysée, déclaration sur ses réseaux sociaux, nous partageons la vision d'une ONU ambitieuse, réformée et revitalisée pour renforcer son efficacité et sa capacité à répondre aux attentes des peuples et des États. Macky Sall, même s'il n'a pas le soutien officiel de la France, l'Élysée n'a fait aucun commentaire, fait de Paris une étape importante de sa campagne pour le poste de secrétaire général des Nations Unies. Au Sénégal, les soutiens de l'ex-chef de l'État ont largement commenté ce tête-à-tête. Néné Tall, cadre de l'APR, a par exemple diffusé la photo et légendé « Pendant ce temps, les grands hommes discutent de l'avenir du monde ». L'information est aussi relayée par la presse en ligne, notamment le site Dakar Actu, qui a indiqué « Le soutien, ou du moins la bienveillance de Paris, constituerait un atout non négligeable dans la course à la succession d'Antonio Guterres ».
3: Guillaume Thibault, l'ONU où l'Allemagne encaisse une défaite, le pays n'a pas obtenu de siège au Conseil de sécurité lors du vote de renouvellement hier. D'habitude, son élection est une formalité, mais cette fois, les membres lui ont préféré 2 autres pays européens, l'Autriche et le Portugal.
2: À 1 an de la présidentielle en France, déjà un grand oral pour certains candidats déclarés.
3: Lors du congrès des jeunes jeunes agriculteurs qui se tient cette semaine dans l'Est, à Bourg-en-Bresse. Ce matin, quelques 500 agriculteurs venus d'un peu partout en France vont pouvoir poser des questions aux personnalités politiques en visite. Parmi eux, trois candidats pour 2027. Gabriel Attal, secrétaire général de Renaissance au centre. Bruno Retailleau, président du parti de droite Les Républicains. Et Marine Tondelier, chef des écologistes. Avec également des représentants du Rassemblement National à l'extrême droite, de la France Insoumise à gauche.
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8: Les avocats du barreau de Villefranche-sur-Saône de nouveau en grève contre le projet de loi justice criminelle, ou loi sûre, sanction utile, rapide et effective. Une nouvelle journée ce 5 mai de justice morte, un rassemblement s'est formé devant le parvis du tribunal judiciaire de Villefranche en début d'après-midi, une action symbolique pour marquer leur opposition. Extrait des propos recueillis de la bâtonnière de l'ordre des avocats de Villefranche, Maître Marie Chauve-Batty avec nous.
9: Tout à fait, nous nous opposons à ce projet de loi dit justice criminelle qui vise à instaurer un système de plaidé coupable. Je vous rappelle que le barreau a été en grève de la chaîne pénale au début du mois d'avril. Nous avons suspendu notre grève dans l'attente que le texte soit évoqué à l'Assemblée nationale, ce qui se profilerait pour fin juin. Et aujourd'hui, un rassemblement a été appelé de la part de tous les barreaux de France devant les palais de justice pour montrer notre mobilisation et notre opposition à ce texte en dépit des annonces qui ont été faites le 12 mai dernier par le garde des Sceaux qui retirerait les crimes sexuels de son projet de loi. Ce n'est pas suffisant pour nous, nous souhaitons un retrait complet du texte.
8: Quel est le but du projet de loi sur la justice criminelle et le respect des victimes porté par le garde des Sceaux Gérald Darmanin ?
9: Alors concrètement, ça signifie que si un crime est reconnu par son présumé auteur, celui-ci peut négocier la peine et on sauterait la procédure d'audience qui se résumerait à une homologation de la sanction, ce qui signifie qu'il n'y aurait plus de place pour la victime, qui ne pourrait pas venir exposer sa situation, ce qui est quand même souvent une nécessité dans un processus de reconstruction. Et à l'heure où on nous parle beaucoup des conséquences de MeToo et de la libération de la parole, notamment des femmes en matière de viol, ça nous apparaît être complètement contraire au mouvement de la société. On ne peut pas aujourd'hui faire reculer la place des victimes.
8: En quoi la réforme du projet de la loi sur la justice criminelle menace les droits des victimes?
9: C'est-à-dire qu'il y aurait effectivement une sanction minorée. Le texte prévoit que la peine soit amoindrie parce qu'elle est reconnue et acceptée. Mais on n'aurait plus cette place de la victime, ce temps d'échange, ce temps d'audience où les faits sont évoqués, la souffrance est évoquée. C'est une nécessité souvent pour la reconstruction. Et puis c'est souvent le seul moment où il y a ce retour des deux protagonistes, l'un face à l'autre. Et même si les victimes nous disent que c'est un moment qui est extrêmement douloureux et difficile, c'est aussi parfois nécessaire de pouvoir regarder l'auteur et lui dire toute la souffrance et qu'il en prenne conscience. Comment est-ce que les auteurs pourront prendre conscience des conséquences de leurs faits s'ils n'ont jamais finalement la souffrance de la victime sous les yeux et à devoir s'en expliquer encore moins?
8: La loi portée par le garde des Sceaux a été présentée comme un remède, un outil pour qu'une victime n'ait plus à attendre 6 ou 8 ans pour avoir un procès. Qu'en est-il ?
9: Alors, les procès criminels se déroulent souvent sur plusieurs journées, 2-3 journées, parfois plus dans les gros dossiers. On va gagner une journée d'audience, peut-être une journée et demie. C'est pas grand-chose au regard des 6 années de procédure qui permettent d'aboutir à cette audience. Et finalement, c'est là où on parle d'un mensonge et d'un coup de com', parce qu'en retirant une ou deux journées d'audience, on prétend qu'on va réduire les délais. Les délais, c'est l'instruction, 1 an, 2 ans, 3 ans, parfois le délai d'enquête qui a précédé l'instruction, 15 mois, 18 mois, parfois plus. C'est ce délai-là sur lequel on a besoin de mettre des moyens humains pour que les enquêtes et les instructions avancent.
8: La justice criminelle française souffrirait-elle plutôt d'une crise structurelle et d'un manque de moyens dans les tribunaux?
9: Les juges d'instruction débordent de dossiers parce qu'ils ne sont pas suffisamment nombreux. Je rappelle que la France est extrêmement mal classée en nombre de magistrats par habitant. Et ça se ressent effectivement sur la procédure pénale.
8: Leur capacité,
9: effectivement, c'est tout à fait ça, à traiter les dossiers et à les juger.
8: Le barreau de Villefranche à la mobilisation du 5 mai dernier.
9: Alors tout à fait, les avocats de France souhaitent un retrait pur et simple du texte. Des modalités très diverses ont été mises en place selon les barreaux. À Villefranche, nous avons suspendu la grève de la chaîne pénale qui avait eu lieu au mois d'avril dans l'attente de l'étude du texte à l'Assemblée nationale qui serait programmée sur la fin du mois de juin. Ça reste à confirmer. Nous sommes prêts à reprendre effectivement la grève si nécessaire. Nous sommes extrêmement attentifs aux réponses qui seront apportées par la Commission des lois puisque le texte sera évoqué aujourd'hui à l'Assemblée nationale, à la Commission des lois. Il y a de nouvelles mobilisations qui sont programmées par les avocats le 15 juin, puis potentiellement le 29 juin, jour de l'ouverture des débats à l'Assemblée nationale.
8: Les avocats engagés dans la mobilisation souhaitent apporter des éléments de réponse aux usagers.
9: Tout à fait. Et nous restons dans une politique de communication de la difficulté et peut-être presque un peu d'explication à direction du justiciable et des victimes potentielles pour que chacun puisse prendre la mesure de l'importance de cette réforme.
8: Une journée de justice morte ce 5 mai dernier devant le parvis du TJ de Villefranche, organisé pour alerter sur les risques du texte de loi sûr, accusé de sacrifier l'oralité des débats et les droits de la défense au nom d'une justice plus rapide. À suivre.
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0: La Croix-Rouge organise une braderie d'été dans ses locaux caladois situés 710 rue Gabriel Voisin, samedi 6 juin, de 10h à 18h. Vous pourrez y trouver des vêtements, livres, jeux et jouets, vaisselle et de petits objets de décoration. La braderie d'été de la Croix-Rouge, de bonnes affaires pour vous, un coup de pouce pour les autres. Merci pour votre solidarité. L'association Equinature Beaujolais Val-de-Saône est une mini-ferme refuge basée à Charentais. Equinature recueille des animaux issus du sauvetage et organise des activités et événements pour collecter des fonds afin de faire vivre et soigner les animaux déjà présents et faire d'autres sauvetages, avec comme but final de faire la médiation par l'animal auprès des publics protégés, personnes porteuses d'un handicap, enfants malades ou personnes âgées. Afin d'aider cette structure, Equinature vous propose un vide-grenier, vide-cellerie ce dimanche 7 juin de 8h à 18h. Venez nombreux faire connaissance et soutenir les actions de cette mini-ferme au sein du parc de Sermezy à Charentais. Entrée gratuite. Suivez l'association sur la page Facebook Equinature Beaujolais Val-de-Saône. Le Sou des écoles de Ville-sur-Jarnieu organise dimanche 7 juin une brocante. C'est l'occasion de venir flâner, chiner, trouver des bonnes affaires et passer un moment convivial. Alors rendez-vous dimanche 7 juin de 8h à 17h à Ville-sur-Jarnieu. Buvette et petite restauration sur place. L'association Matin Art vous invite ce dimanche 7 juin, comme chaque premier dimanche du mois, au marché de la création de Trévoux. Peintre, sculptrice, ferronnier d'art, potière, céramiste, mosaïste, verrier, créatrice de bijoux, de vêtements, de mobilier, tourneur sur bois, tapissière décoratrice, venez à la rencontre de nombreux artistes passionnés et passionnants, plus talentueux les uns que les autres, qui vous présenteront leurs œuvres. Venez nombreux au marché de la création de Trévoux ce dimanche 7 juin, de 10h à 18h, allée des Tilleuls à Trévoux.
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2: Et 7h en temps universel, Martinguez, journée porte ouverte pour l'Ukraine.
4: Qui voit celle de l'Union Européenne enfin déverrouillée, c'est très loin d'être fait pour une adhésion pleine et complète dans l'Union Européenne. Les 27 ne sont pas encore 28, mais l'UE a acté un premier pas à l'intégration de l'Ukraine. C'est une première étape symbolique dans un moment d'extrême tension militaire et d'échanges de tirs meurtriers avec la Russie. Des frappes israéliennes à nouveau signalées ce matin dans le sud du Liban, et ce au lendemain d'un nouvel accord de cessez-le-feu. Une trêve qui s'écrit cependant au conditionnel, soumise à la complet des tirs du Hezbollah, qui s'oppose frontalement à toute négociation avec Israël. Un mini-Israël, justement, dans le nord de l'Inde, où d'innombrables soldats de l'État hébreu élisent domicile. Mais que viennent-ils donc faire là? Réponse dans un instant avec Nicolas Roca. Et puis enfin, la pêche au calamar qui vire au cauchemar, selon le dernier rapport d'une ONG. Tandis que coq et éléphant se prennent à rêver, la France et la Côte d'Ivoire qui s'affrontent ce soir à une semaine du mondial de foot aux États-Unis.
2: L'escalade de la guerre en Ukraine inquiète les États-Unis au moment où l'Union européenne ouvre la porte.
4: Marco Rubio, le chef de la diplomatie américaine, se dit inquiet alors que Kiev intensifie sa riposte. Cette nuit, une frappe ukrainienne a fait 3 morts en Crimée annexée, alors que Bruxelles a ouvert la voie à la reprise formelle des négociations d'adhésion de l'Ukraine et de la Moldavie. Adhésion jusqu'ici bloquée par le veto hongrois de Viktor Orban. Sauf que le Premier ministre hongrois a dû céder sa place à Peter Madiar, ce qui change absolument tout. Bonjour Pierre Benazé.
5: Bonjour.
4: Vous êtes notre correspondant à Bruxelles. Ce feu vert est un tout petit pas sur le long chemin d'une possible adhésion, mais une étape symbolique importante.
5: Oui, effectivement, c'est un processus ouvert pour la négociation d'un groupe de chapitres de négociation avec l'Ukraine. Et encore, c'est pas formalisé. La Moldavie, en revanche, est aussi concernée puisque sa candidature d'adhésion à l'UE est strictement liée à celle de l'Ukraine. La décision, elle a été prise par les 27 ambassadeurs de l'Union à Bruxelles. Mais en réalité, c'est une conséquence directe de la levée du veto hongrois. Plutôt dans la journée hier, le gouvernement du nouveau Premier ministre Peter Motyal annonçait un accord avec le gouvernement ukrainien pour la protection des droits de la minorité hongroise de Transcarpathie, c'est l'oblast le plus occidental de l'Ukraine. Depuis l'invasion russe de 2022, Viktor Orban avait fait du sort de cette minorité un cheval de bataille, un prétexte pour mettre son veto à la candidature ukrainienne. Le gouvernement de Peter Motyal veut en outre donner des gages à l'Union qui lui a promis le dégel de 16 milliards d'euros de fonds européens vendredi. Alors, mis à part l'ouverture d'une conférence intergouvernementale en juin 2025, rien n'avait progressé dans cette candidature d'adhésion de l'Ukraine ouverte il y a 4 ans et qui désormais redémarre.
4: Merci beaucoup Pierre Benazé, en direct de Bruxelles sur RFI. Le patron de l'OTAN, Mark Rutte, était lui hier à Kiev où il a réaffirmé le soutien de l'Alliance à l'Ukraine. Il a estimé que la Russie était, elle, de plus en plus désespérée face à l'Ukraine. Déclaration faite aux côtés du président ukrainien Volodymyr Zelensky. Et puis l'ancien chancelier allemand Gerhard Schröder, proche de Vladimir Poutine, était lui en visite à Moscou. Et comme l'a confirmé le Kremlin, lui qui est régulièrement cité par la Russie comme un potentiel représentant de l'Europe lors de futures discussions, hypothèse jusqu'ici catégoriquement rejetée par Bruxelles.
2: Un nouveau cessez-le-feu conclu hier à Washington entre Israël et le Liban, mais sans effet pour l'instant sur le terrain.
4: Alors que les bombardements israéliens ont encore fait 10 morts ce mercredi au Liban et que les médias libanais rapportent de nouvelles frappes de l'État hébreu ce matin, Israël de son côté rapporte des alertes anti-aériennes dans le nord du pays, à proximité de la frontière libanaise. Ce nouveau cessez-le-feu ne paraît pas plus solide que le premier, conclu le 17 avril dernier. Une nouvelle trêve qui prévoit des zones pilotes sous contrôle de l'armée libanaise et qui conditionne dans un communiqué commun d'Israël, des États-Unis et du Liban l'arrêt des combats à un retrait du Hezbollah du sud du Liban. Et ce alors que le mouvement chiite pro-iranien s'est toujours opposé à ces négociations directes. Vincent Souriau.
6: Les conditions sont strictes et soulignées dès l'entame du communiqué. Il n'y aura de cessez-le-feu que si le Hezbollah cesse ses tirs de roquettes et qu'il évacue la zone occupée par l'armée israélienne au sud du fleuve Litani. Le Liban rappelle ses ses fondamentaux, respect des frontières, cessation des hostilités, intégrité territoriale. Il obtient pour ce faire la création prochaine de zones pilotes placées sous le contrôle exclusif des forces armées libanaises, forces libanaises que les États-Unis s'engagent à soutenir afin d'améliorer leurs capacités. Israël, pour sa part, maintient son principal objectif, obtenir le désarmement du Hezbollah et le démantèlement de ses infrastructures sur l'ensemble du territoire libanais. Les deux parties répètent qu'elles n'ont pas d'intention hostile l'une envers l'autre et conviennent d'un nouveau chapitre de négociations politiques et sécuritaires prévu le 22 juin à Washington afin de parvenir à un accord définitif. Vincent Souriau, Washington RFI.
1: Et ce matin, Itamar Ben-Gvir, le ministre israélien de la Sécurité nationale, a lui qualifié le cessez-le-feu au Liban de grave erreur. Israël, par ailleurs, qui poursuit ses frappes à Gaza. Au moins 8 Palestiniens sont morts ce matin dans l'enclave après des bombardements de l'État hébreu.
7: L'armée israélienne présente au Liban, à Gaza, mais aussi en Inde, sur ce qu'on appelle la route du Houmous.
1: Oui, c'est presque un rite de passage. Andréane, le nord de l'Inde, de vos sanctuaires pour les soldats israéliens qui ont terminé leur service militaire et qui mettent quasiment systématiquement le cap vers l'État de l'Himachal Pradesh, région montagneuse proche de la frontière avec le Tibet. Une nouvelle habitude qui ne passe pas vraiment auprès des populations locales. Bonjour Nicolas Roca.
8: Bonjour.
1: Nicolas, il y a tellement de soldats israéliens dans certains villages qu'ils sont carrément surnommés mini-Israël en Inde.
8: Oui, c'est le cas de Dharamkot où s'est installée Nidhi, une indienne venue ouvrir un café.
9: D'abord, la plupart des gens que tu croises sont des Israéliens. Il y a des cafés avec des menus entièrement en hébreu, des magasins avec des drapeaux israéliens. Mon expérience personnelle est qu'ils occupent culturellement le lieu.
8: Sur les réseaux sociaux, de nombreuses vidéos montrent l'omniprésence d'Israéliens, une opportunité économique pour les locaux qui accueillent des anciens soldats en quête de repos.
9: Autour de la ville de Kassot, il y a beaucoup de rêves partis, mais dans notre village, c'était plutôt le côté spirituel, avec des cours de yoga, de méditation, etc.
8: Il y a également de nombreux centres pour la communauté et même des organisations afin de soigner les soldats israéliens atteints de stress post-traumatique. Nous les avons contactés sans réponse.
1: Mais enfin Nicolas, que viennent donc faire des soldats israéliens dans cette région fort reculée? Pourquoi ont-ils choisi l'Inde?
8: Car cet ami d'Israël est presque devenu un refuge dans de nombreux autres pays. Les exactions de l'armée israélienne ont fait grimper l'hostilité vis-à-vis de ses soldats. Certains ont même été arrêtés pour crimes de guerre.
1: Et en Inde, cette cohabitation est longtemps restée cordiale et en apparence assez paisible.
8: Oui, jusqu'à ce que l'anéantissement de Gaza, les attaques sur l'Iran, le Liban ont rendu la présence de ces soldats difficile à supporter pour certains, comme Nidhi, qui a décidé de marquer son désaccord.
9: J'ai mis un poster où il était écrit « Personne n'est libre tant que la Palestine n'est pas libre ». Alors, ils ont boycotté le magasin et ensuite ils ont menacé de le fermer. Ils m'ont dit « Si tu n'enlèves pas l'affiche, je prendrai des photos et je les mettrai sur les groupes WhatsApp israéliens et je ferai en sorte que personne ne vienne dans ton magasin ». On m'a accusé de faire l'apologie du terrorisme.
8: Elle a également voulu organiser une mobilisation en mémoire des enfants morts à Gaza et a fini par renoncer sous la pression de ses amis indiens.
1: Car on peut le dire, Nicolas, en Inde, critiquer Israël pose problème.
8: Oui, et une créatrice de contenu, Shristi Khanna, et son compagnon l'ont appris à leur dépens.
10: Where do Israeli soldiers go after killing babies in Gaza?
8: Dans cette vidéo publiée sur Instagram, il dénonce la présence de soldats israéliens dans le pays, venus après avoir, je cite, tué des enfants à Gaza.
11: Ça a été repris par la droite indienne, les suprémacistes hindous, qui sont très pro-Israël, et ils nous ont accusés de vouloir inciter à la violence contre les juifs. C'est devenu un problème quand nous avons été victimes de fuites de données, de harcèlement au travail. J'ai failli perdre mon emploi et de nombreuses fausses informations sur moi ont été diffusées.
8: Face à la vague de cyberharcèlement, Shristi Khanna a lancé des procédures judiciaires.
11: La police s'est présentée chez nous, on nous a posé des questions, on nous a interrogés pendant des heures. Le but était simplement de nous demander qui nous finançait, pourquoi nous faisions cela et s'il s'agissait de propagande ou si nous avions des liens avec des groupes terroristes en Palestine.
8: Elle estime que les liens idéologiques entre l'extrême droite hindoue anti-musulman ou pouvoir et la droite israélienne a rendu toute critique dangereuse en Inde.
1: Merci beaucoup Nicolas Roca, vous signez ce matin notre dossier de la rédaction. Un dossier complet à lire dans la longueur sur le site internet de RFI, RFI.fr.
7: RFI 10h09 à Addis Abeba, capitale de l'Éthiopie et siège de l'Union africaine.
1: L'UA qui était en mission d'observation en Éthiopie durant les élections législatives. L'Union africaine qui a rendu ses premières conclusions. Le chef de cette mission n'est autre que l'ancien président kényan, Uhuru Kenyatta, qui a regretté le manque de pluralisme du scrutin en Éthiopie alors qu'une partie de l'opposition a boycotté le vote. Un vote qui n'a pas pu avoir lieu dans toutes les régions du pays à cause de la situation sécuritaire. À Addis Abeba, correspondance de Marlène Panara.
12: Plus de pluralisme, c'est l'une des recommandations majeures d'Uhuru Kenyatta au gouvernement éthiopien. Ces derniers mois, des voix critiques ont en effet dénoncé une élection acquise au premier ministre Abiy Ahmed au pouvoir depuis 2018.
13: Des efforts devraient être déployés pour créer un environnement favorable au pluralisme et favoriser l'intégration des divers groupes au sein du processus politique et de
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15: Les avocats du barreau de Villefranche-sur-Saône de nouveau en grève contre le projet de loi justice criminelle ou loi sûre, sanction utile, rapide et effective. Une nouvelle journée ce 5 mai de justice morte. Un rassemblement s'est formé devant le parvis du tribunal judiciaire de Villefranche en début d'après-midi. Une action symbolique pour marquer leur opposition. Extrait des propos recueillis de la bâtonnière de l'ordre des avocats de Villefranche, Maître Barry Chauve-Batty avec nous.
16: Tout à fait, nous nous opposons à ce projet de loi dit justice criminelle qui vise à instaurer un système de plaidé coupable. Je vous rappelle que le barreau a été en grève de la chaîne pénale au début du mois d'avril. Nous avons suspendu notre grève dans l'attente que le texte soit évoqué à l'Assemblée nationale, ce qui se profilerait pour fin juin. Et aujourd'hui, un rassemblement a été appelé de la part de tous les barreaux de France devant les palais de justice pour montrer notre mobilisation et notre opposition à ce texte en dépit des annonces qui ont été faites le 12 mai dernier par le garde des Sceaux qui retirerait les crimes sexuels de son projet de loi. Ce n'est pas suffisant pour nous, nous souhaitons un retrait complet du texte.
15: Quel est le but du projet de loi sur la justice criminelle et le respect des victimes porté par le garde des Sceaux Gérald Darmanin ?
16: Alors concrètement, ça signifie que si un crime est reconnu par son présumé auteur, celui-ci peut négocier la peine et on sauterait la procédure d'audience qui se résumerait à une homologation de la sanction, ce qui signifie qu'il n'y aurait plus de place pour la victime, qui ne pourrait pas venir exposer sa situation, ce qui est quand même souvent une nécessité dans un processus de reconstruction. Et à l'heure où on nous parle beaucoup des conséquences de MeToo et de la libération de la parole, notamment des femmes en matière de viol, ça nous apparaît être complètement contraire au mouvement de la société. On ne peut pas aujourd'hui faire reculer la place des victimes.
15: En quoi la réforme du projet de la loi sur la justice criminelle menace les droits des victimes?
16: C'est-à-dire qu'il y aurait effectivement une sanction minorée. Le texte prévoit que la peine soit amoindrie parce qu'elle est reconnue et acceptée. Mais on n'aurait plus cette place de la victime, ce temps d'échange, ce temps d'audience où les faits sont évoqués, la souffrance est évoquée. C'est une nécessité souvent pour la reconstruction. Et puis c'est souvent le seul moment où il y a ce retour des deux protagonistes l'un face à l'autre. Et même si les victimes nous disent que c'est un moment qui est extrêmement douloureux et difficile, c'est aussi parfois nécessaire de pouvoir regarder l'auteur et lui dire toute la souffrance et qu'il en prenne conscience. Comment est-ce que les auteurs pourront prendre conscience des conséquences de leurs faits s'ils n'ont jamais finalement la souffrance de la victime sous les yeux et à devoir s'en expliquer encore moins?
15: La loi portée par le garde des Sceaux a été présentée comme un remède, un outil pour qu'une victime n'ait plus à attendre 6 ou 8 ans pour avoir un procès. Qu'en est-il?
16: Alors, les procès criminels se déroulent souvent sur plusieurs journées, 2-3 journées, parfois plus dans les gros dossiers. On va gagner une journée d'audience, peut-être une journée et demie. C'est pas grand-chose au regard des 6 années de procédure qui permettent d'aboutir à cette audience. Et finalement, c'est là où on parle d'un mensonge et d'un coup de com', parce qu'en retirant une ou deux journées d'audience, on prétend qu'on va réduire les délais. Les délais, c'est l'instruction, 1 an, 2 ans, 3 ans, parfois le délai d'enquête qui a précédé l'instruction, 15 mois, 18 mois, parfois plus. C'est ce délai-là sur lequel on a besoin de mettre des moyens humains pour que les enquêtes et les instructions avancent.
15: La justice criminelle française souffrirait-elle plutôt d'une crise structurelle et d'un manque de moyens dans les tribunaux ?
16: Les juges d'instruction débordent de dossiers parce qu'ils ne sont pas suffisamment nombreux. Je rappelle que la France est extrêmement mal classée en nombre de magistrats par habitant et ça se ressent effectivement sur la procédure pénale.
15: Leur capacité,
16: effectivement, c'est tout à fait ça, à traiter les dossiers et à les juger.
15: Le barreau de Villefranche à la mobilisation du 5 mai dernier.
16: Alors tout à fait, les avocats de France souhaitent un retrait pur et simple du texte. Des modalités très diverses ont été mises en place selon les barreaux. À Villefranche, nous avons suspendu la grève de la chaîne pénale qui avait eu lieu au mois d'avril dans l'attente de l'étude du texte à l'Assemblée nationale qui serait programmée sur la fin du mois de juin. Ça reste à confirmer. Nous sommes prêts à reprendre effectivement la grève si nécessaire. Nous sommes extrêmement attentifs aux réponses qui seront apportées par la Commission des lois puisque le texte sera évoqué aujourd'hui à l'Assemblée nationale, à la Commission des lois. Il y a de nouvelles mobilisations qui sont programmées par les avocats le 15 juin, puis potentiellement le 29 juin, jour de l'ouverture des débats à l'Assemblée nationale.
15: Les avocats engagés dans la mobilisation souhaitent apporter des éléments de réponse aux usagers.
16: Tout à fait. Et nous restons dans une politique de communication de la difficulté et peut-être presque un peu d'explication à direction du justiciable et des victimes potentielles pour que chacun puisse prendre la mesure de l'importance de cette réforme.
15: De justice morte ce 5 mai dernier devant le parvis du TJ de Villefranche, organisé pour alerter sur les risques du texte de loi sûr, accusé de sacrifier l'oralité des débats et les droits de la défense au nom d'une justice plus rapide. À suivre.
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2: La Croix-Rouge organise une braderie d'été dans ses locaux caladois situés 710 rue Gabriel Voisin, samedi 6 juin, de 10h à 18h. Vous pourrez y trouver des vêtements, livres, jeux et jouets, vaisselle et de petits objets de décoration. La braderie d'été de la Croix-Rouge, de bonnes affaires pour vous, un coup de pouce pour les autres. Merci pour votre solidarité. L'association Equinature Beaujolais-Val-de-Saône est une mini-ferme refuge basée à Charentais. Equinature recueille des animaux issus du sauvetage et organise des activités et événements pour collecter des fonds afin de faire vivre et soigner les animaux déjà présents et faire d'autres sauvetages, avec comme but final de faire la médiation par l'animal auprès des publics protégés, personnes porteuses d'un handicap, enfants malades ou personnes âgées. Afin d'aider cette structure, Equinature vous propose un vide-grenier, vide-cellerie ce dimanche 7 juin de 8h à 18h. Venez nombreux faire connaissance et soutenir les actions de cette mini-ferme au sein du parc de Sermezy à Charentais. Entrée gratuite. Suivez l'association sur la page Facebook Equinature Beaujolais-Val-de-Saône. Le Sceau des écoles de Ville-sur-Jarnieu organise dimanche 7 juin une brocante. C'est l'occasion de venir flâner, chiner, trouver des bonnes affaires et passer un moment convivial. Alors rendez-vous dimanche 7 juin de 8h à 17h à Ville-sur-Jarnieu. Buvette et petite restauration sur place. L'association Matin Art vous invite ce dimanche 7 juin, comme chaque premier dimanche du mois, au marché de la création de Trévoux. Peintres, sculptrices, ferronniers d'art, potières, céramistes, mosaïstes, verriers, créatrices de bijoux, de vêtements, de mobilier, tourneurs sur bois, tapissières décoratrices, venez à la rencontre de nombreux artistes passionnés et passionnants, plus talentueux les uns que les autres, qui vous présenteront leurs œuvres. Venez nombreux au marché de la création de Trévoux ce dimanche 7 juin, de 10h à 18h, allée des Tilleuls à Trévoux.
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2: La Croix-Rouge organise une braderie d'été dans ses locaux caladois situés 710 rue Gabriel Voisin, samedi 6 juin, de 10h à 18h. Vous pourrez y trouver des vêtements, livres, jeux et jouets, vaisselle et de petits objets de décoration. La braderie d'été de la Croix-Rouge, de bonnes affaires pour vous, un coup de pouce pour les autres. Merci pour votre solidarité. L'association Equinature Beaujolais Val-de-Saône est une mini-ferme refuge basée à Charentais. Equinature recueille des animaux issus du sauvetage et organise des activités et événements pour collecter des fonds afin de faire vivre et soigner les animaux déjà présents et faire d'autres sauvetages, avec comme but final de faire la médiation par l'animal auprès des publics protégés, personnes porteuses d'un handicap, enfants malades ou personnes âgées. Afin d'aider cette structure, Equinature vous propose un vide-grenier, vide-cellerie ce dimanche 7 juin de 8h à 18h. Venez nombreux faire connaissance et soutenir les actions de cette mini-ferme au sein du parc de Sermezy à Charentais. Entrée gratuite. Suivez l'association sur la page Facebook Equinature Beaujolais Val-de-Saône. Le Sou des écoles de Ville-sur-Jarnieu organise dimanche 7 juin une brocante. C'est l'occasion de venir flâner, chiner, trouver des bonnes affaires et passer un moment convivial. Alors rendez-vous dimanche 7 juin de 8h à 17h à Ville-sur-Jarnieu. Buvette et petite restauration sur place. L'association Matin Art vous invite ce dimanche 7 juin, comme chaque premier dimanche du mois, au marché de la création de Trévoux. Peintres, sculptrices, ferronniers d'art, potières, céramistes, mosaïstes, verriers, créatrices de bijoux, de vêtements, de mobilier, tourneurs sur bois, tapissières décoratrices, venez à la rencontre de nombreux artistes passionnés et passionnants, plus talentueux les uns que les autres, qui vous présenteront leurs œuvres. 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
3: Merci de rester à l'écoute de RFI, les midi à Paris, 10h en temps universel. Le journal, c'est tout de suite avec vous, Candice Mazot-Tomazic, bonjour.
4: Bonjour Caroline Paré, bonjour à toutes et à tous. Et à la une de cette édition, l'intensification de la riposte ukrainienne face aux frappes russes. Nouveau regain de tension entre les deux belligérants au moment où l'Union européenne décide d'ouvrir la voie à une reprise des négociations sur une possible adhésion de l'Ukraine. Nous serons à Bruxelles dans un instant. Au sommaire également, cette autre guerre au Moyen-Orient, les bombardements israéliens continuent de s'abattre sur le Liban malgré l'accord de cessez-le-feu conclu la nuit dernière entre l'État hébreu et Beyrouth. Un casque bleu de la FINUL, la force intérimaire de l'ONU sur place, a été tué. Elle était une opposante acharnée à la République islamique, exilée en France depuis 1994. L'autrice franco-iranienne Marjane Satrapi s'est éteinte à l'âge de 56 ans. On l'a appris aujourd'hui via son entourage. Elle s'était fait mondialement connaître pour sa BD puis son film Persepolis. Et puis du football, à la fin de ce journal, France-Côte d'Ivoire, c'est l'affiche du match de préparation de la Coupe du Monde. Ce soir, ça se passe à Nantes, à une semaine du début de la compétition. La riposte ukrainienne aux frappes russes s'intensifie encore. Ce jeudi, 4 morts désormais recensés en Crimée annexée après des frappes de Kiev. Bilan revu à la hausse par les autorités locales après une nuit d'affrontement entre la Russie et l'Ukraine. Un blessé et des dégâts ont été signalés dans les oblasts de Kiev, d'Odessa et de Soumy. Et d'après l'armée ukrainienne, près de 300 drones russes et un missile balistique ont été lancés. C'est dans ce contexte d'escalade que l'Ukraine, elle, se rapproche progressivement d'une possible adhésion à l'Union européenne. Bruxelles a en tout cas ouvert la voie à la reprise formelle des négociations sur ce dossier. Adhésion jusqu'ici bloquée par le veto hongrois de Viktor Orban, sauf que le Premier ministre a dû céder sa place à Peter Madiar. Un premier feu vert et une étape symbolique importante, Pierre Benazé.
5: L'Union européenne a entamé le processus d'ouverture d'un groupe de chapitres de négociation avec l'Ukraine. La Moldavie est aussi concernée car sa candidature à l'adhésion à l'UE est strictement liée à celle de l'Ukraine. La décision a été prise par les 27 ambassadeurs de l'Union à Bruxelles, mais c'est en réalité une conséquence directe de la levée du veto hongrois. Plus tôt dans la journée, le gouvernement du nouveau Premier ministre, Peter Modior, annonçait un accord avec le gouvernement ukrainien pour la protection des droits de la minorité hongroise de Transcarpathie, l'oblast le plus occidental de l'Ukraine. Depuis l'invasion russe de 2022, Viktor Orban avait fait du sort de cette minorité un cheval de bataille et un prétexte pour mettre son veto à la candidature ukrainienne. Le gouvernement de Peter Modior veut en outre donner des gages à l'Union qui lui a promis le dégel de 16 milliards d'euros de fonds européens. Mis à part l'ouverture d'une conférence intergouvernementale en juin 2025, rien n'avait progressé dans la candidature d'adhésion de l'Ukraine ouverte il y a 4 ans. Pierre Benazet, Bruxelles. RFI.
4: Des discussions diplomatiques alors que le front militaire, on l'évoquait, reste particulièrement tendu. Hier, des drones ukrainiens ont touché des sites énergétiques et militaires à Saint-Pétersbourg. Une attaque le jour de l'ouverture du traditionnel forum économique rassemblant de nombreux responsables russes et étrangers dans la deuxième ville de Russie. Le Kremlin a promis des réponses systématiques à ces frappes. Continuer ou pas de faire des affaires en Russie malgré la guerre, c'est le dilemme auquel sont confrontés depuis plus de 4 ans maintenant les entreprises étrangères dans le pays, à l'image de Total qui a choisi de se désengager d'un projet russe de gaz naturel liquéfié sous sanction des États-Unis. Il s'appelle Arctic LNG 2. Le président Vladimir Poutine a ainsi autorisé le groupe pétrolier français à vendre ses 10% de participation à une filiale de l'entreprise russe Novatek. Et pour le spécialiste du secteur gazier Thierry Bross, c'est bien la preuve que Total est contraint de choisir entre ses investissements en Russie et ses achats de gaz aux États-Unis. On l'écoute.
6: Total est aujourd'hui devenu le plus gros acheteur de gaz naturel liquéfié américain. Et je pense que c'était ça le problème de Total. Le problème de Total, c'est que vous ne pouvez pas être le plus gros client des Américains et de l'autre côté avoir un projet qui est sous sanction américaine. Donc je crois que c'est ça la solution qu'a utilisé Total, c'est de se dire finalement Arctic LNG 2, ça produit assez peu, c'est sous sanction, ça peut me poser plus de problèmes que ça va me rapporter jamais d'argent, donc je préfère finalement le laisser tomber.
7: Sachant que Total ne quitte pas Yamal.
6: Yamal n'est pas sous sanction américaine. Mais c'est une question que Total devra se poser sur Yamal comme BP sur Rosneft.
4: Il y a mal donc un autre projet gazier russe. Vous venez d'entendre Thierry Brosse au micro de Claire Fage. RFI 13h05 à Beyrouth, où l'on a appris la mort d'un casque bleu de l'ONU au Liban. Le sergent-chef serbe Milovan Jovanovic a succombé à ses blessures dans un hôpital de la capitale après avoir été touché par des obus de mortier près de Marjeyoun, dans le sud du pays. La FINUL, la force intérimaire des Nations Unies à laquelle il appartenait, dit avoir ouvert une enquête. Et de son côté, l'armée israélienne poursuit, elle, ses frappes dans le sud Liban, malgré le cessez-le-feu conclu la nuit dernière entre l'État hébreu et Beyrouth à Washington. Et puis entre Iraniens et Américains non plus, la résolution du conflit semble encore lointaine pour le guide suprême. La guerre menée par Israël et les États-Unis en Iran est un revers cuisant pour les deux alliés. C'est ce qu'a indiqué Mojtaba Khamenei dans un message écrit. Elle avait dénoncé le régime des Mollahs en racontant son enfance iranienne dans son roman graphique Persepolis. L'autrice franco-iranienne Marjane Satrapi s'est éteinte à l'âge de 56 ans. Elle était exilée en France depuis 1994. Bonjour Sophie Dorlotin.
8: Bonjour Candice, bonjour à tous.
4: Et selon le communiqué que ses proches ont transmis à l'AFP, Marjane Satrapi est morte de chagrin un peu plus d'un an après le décès de son mari, le producteur et scénariste Mathias Ripa.
8: Chevelure noire de jais, regard souligné de kohl, sourcils marqués et lèvres dessinées d'un rouge éclatant, Marjane Satrapi peignait des femmes à son image. Née en 1969 à Téhéran, elle est donc enfant quand la révolution islamique remet en cause les libertés, voile les femmes et les écarte de la vie publique. Elle a 14 ans quand ses parents l'envoient en Europe. Elle s'installe en France pour suivre des études artistiques et découvre la bande dessinée en côtoyant de futurs auteurs reconnus comme David B., Johann Sfar ou Christophe Blain. Il l'encourage à raconter ses souvenirs d'enfant frondeuse, ce qu'elle fera dans Persepolis, roman graphique publié en 4 tomes au début des années 2000. Succès critique et public, ce récit autobiographique en noir et blanc, rempli d'anecdotes mais aussi d'humour, lui apporte la reconnaissance internationale. Elle l'adapte au cinéma en 2007 avec Vincent Parono et dédie le prix du jury remporté au Festival de Cannes à tous les Iraniens. Infatigable adversaire du régime de Téhéran, elle avait refusé l'an dernier la Légion d'honneur française pour dénoncer, selon ses mots, l'attitude hypocrite de la France vis-à-vis de l'Iran.
4: Sophie Torlotin du service culture de RFI, merci beaucoup. Et réaction à l'instant du président français Emmanuel Macron, il salue une immense artiste qui avait transformé une enfance iranienne en fable universelle. Je vous le disais en titre, c'est l'heure du test pour l'équipe de France de football à une semaine du premier sifflet du mondial sur le continent américain. Les Bleus affrontent ce soir la Côte d'Ivoire pour un match de préparation, un choc entre les vice-champions du monde et les éléphants, champions d'Afrique 2024, qui promet du beau jeu, Cédric de Oliveira.
9: C'est une étape.
10: Après 14 ans et 6 grandes compétitions en tant que sélectionneur, Didier Deschamps connaît ces moments par cœur. Ces matchs pour lancer la rutilante machine bleue vers la Coupe du Monde. Mais la saison vient à peine de se terminer, notamment pour les 5 joueurs du PSG, vainqueurs de la Ligue des Champions. Alors il le sait, il va devoir s'adapter pour en faire souffler quelques-uns.
11: Match amical, enfin de préparation. Donc ça fait de la gestion. Je serai amené à répartir le temps de jeu aussi, même si ça va peut-être à l'encontre de l'expression collective, mais c'est le moment de le faire.
10: Ce sera donc une équipe de France remaniée qui fera face aux éléphants d'Emersfaé, mais elle va devoir déjà confirmer ce que tout le monde ou presque pense d'elle. Elle sera l'un des épouvantails du mondial et Jules Koundé, l'un des cadres des Bleus, en a bien conscience.
12: Bien évidemment, on sait qu'on est une équipe avec de la qualité et qu'il y a beaucoup de gens qui nous voient comme un des favoris. On a aussi beaucoup d'ambition, mais il faut aborder les choses chaque nouvelle compétition avec beaucoup d'humilité parce qu'on sait à quel point c'est difficile d'aller loin dans les compétitions.
10: Sérieux ou indolent, on verra quel visage vont adopter les Bleus du capitaine Kylian Mbappé face au vainqueur de la CAN 2024. Le premier pas vers un chemin qui doit les mener dans leur rêve le 19 juillet en finale du Mondial à New York. Cédric de Oliveira, Nantes, RFI.
4: France-Côte d'Ivoire, c'est ce soir à Nantes à 19h, temps universel. La France qui débutera, on rappelle sa compétition, le 16 juin. Ça sera face au Sénégal, deux jours après les éléphants, donc qui débutent, eux, contre l'Équateur et qui espèrent passer le premier tour pour la première fois de leur histoire. La Coupe du Monde, pour la première fois à 48 équipes, débutera, elle, le 11 juin, dans une semaine, par le match d'ouverture entre le Mexique, l'un des pays organisateurs, et l'Afrique du Sud. C'est la fin de ce journal. Merci d'être avec nous sur la Radio du Monde. Le prochain point sur l'actualité internationale, c'est dans
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13: Un coup de pouce pour Virginie Vermorel, témoin d'un riche passé d'innovation et d'invention mécanique. Les voitures anciennes, au charme rétro, ont été bien plus qu'un simple moyen de transport. Des lignes travaillées, des courbes élégantes et des détails artisanaux, chaque modèle reflète une époque et un style particulier. Virginie Vermorel, symbole de l'âge d'or de l'automobile du début du XXe siècle, est une création des ateliers mécaniques de Victor Vermorel, industriel d'antan à Villefranche. Sur Saône. L'équipe du fonds de dotation Maison Vermorel a eu l'opportunité de faire l'acquisition d'une voiture camionnette et a lancé une grande collecte de fonds, soucieux de rendre hommage au passé industriel de la ville en associant tout participant de la mise en valeur de ce patrimoine caladois. L'association remercie et invite les participants, mais aussi ouvert au public le 7 juin pour découvrir Virginie Vermorel, Parc Vermorel. La collecte de fonds reste toujours active à ce jour. Un retour sur cette belle initiative. Berthe et Yann Averkamp, bonjour.
14: Oui, bonjour.
13: C'est qui Virginie Vermorel ?
14: Virginie Vermorel, c'est une vieille dame qui a 101 ans aujourd'hui. C'est une voiture camionnette qui a été fabriquée en 1925 par les usines Vermorel à Villefranche et qui, en 1925, a été vendue à un colporteur dans les Alpes qui l'a utilisée pour aller de ferme en ferme pour vendre sa marchandise. Cette voiture est restée dans la famille jusqu'à aujourd'hui, donc c'est une voiture première main. Et l'épouse de la personne qui achetait la voiture s'appelait Virginie, d'où le nom.
13: Qu'est-ce qui vous a amené dans cette aventure, vous, personnellement ?
14: Je suis donc président du club Maison Vermorel et nous avons reçu un mail au mois d'août d'une famille dans les Alpes qui disait qu'ils avaient une Vermorel à vendre. J'ai pensé que c'était une occasion unique pour peut-être faire revenir ce type de véhicule à Villefranche et donc du coup j'ai proposé à Monsieur Ravier, le maire de Villefranche, et aux membres du fonds de dotation de la maison de lancer une action pour collecter des fonds pour qu'on puisse racheter la voiture pour la faire revenir à Villefranche.
13: Quel intérêt y trouvez-vous ?
14: Aujourd'hui la maison Vermorel, on connaît la maison mais on connaît pas forcément tout ce qu'a fait Monsieur Vermorel pour Villefranche et tout ce qu'il a développé. On parle tous de tout ce qu'il a fait pour la viticulture, mais la partie automobile a été très importante aussi, puisqu'il a quand même fabriqué 8000 véhicules à Villefranche entre 1900 et 1930. Et je pense que c'est intéressant d'avoir ce type que ce type de véhicule revienne à Villefranche pour qu'on puisse montrer aux Caladois et aux autres personnes du monde ce qu'était M. Vermorel et comment il a été inventif et comment il a été important pour la ville et la région. Ah, M. Vermorel était un touche-à-tout et il avait envie de tout découvrir. Et en effet, bon, il a donc développé des voitures parce qu'il a vu une voiture un jour dans la rue nationale. Il a aussi essayé de développer des moteurs d'avion, mais malheureusement, ça n'a pas marché. Et bien entendu, il a développé plein de choses pour la viticulture, le pulvérisateur et énormément de recherches viticoles.
13: Virginie est-elle en bonne santé ?
14: Pour une dame de 101 ans, elle est en parfaite santé. Donc, elle est arrivée à Villefranche au mois de mai. On est en train de faire des révisions mécaniques pour faire en sorte qu'elle est roulante à partir de la semaine prochaine. Mais elle est en parfaite santé. Elle a été très bien soignée par la famille qui a eu la voiture depuis le début. La carrosserie est parfaite. On est en train de faire un peu de peinture sur des morceaux de bois. Là, je suis en train de nettoyer le tableau de bord. Et donc, j'ai un mécanicien qui a démonté le moteur pour tout remonter, mais c'est une voiture parfaitement bien entretenue et elle est en parfaite santé. Donc.
13: Est-ce qu'il y a une difficulté, effectivement, si jamais il manquerait quelque chose voilà, on arrive à trouver, par exemple, des pièces
14: Bon, certaines pièces, on les refabrique. Il y a des pièces qu'on trouve plus. Mais bon, c'est la mécanique assez simple, donc on peut assez facilement trouver des solutions. Et au niveau électronique, bon, il n'y a rien, donc c'est vraiment très simple.
13: Elle va être réutilisée, cette voiture, ou c'est une pièce de musée ?
14: Non, je ne veux pas que ce soit une pièce du musée. Je veux que la voiture soit utilisée. D'ailleurs, bon, dans le cadre des actions qu'on a menées, aujourd'hui, on a quand même une centaine de donateurs et de mécènes qui ont donné de l'argent. D'abord, donc, le week-end prochain, on va exposer la voiture au parc Vert-Morel pour remercier tout le monde. Et ensuite, il y a des manifestations pour lesquelles la voiture sera utilisée. Et moi, mon rêve, c'est peut-être qu'en 2027, la voiture sera utilisée pour faire monter ou descendre les conscrits dans la rue nationale. Mais non, ça va pas être un musée, c'est une voiture qui appartient à tous et qui sera utilisée pour les événements.
13: Comment ça s'est passé, effectivement, ce travail de fonds qu'il faut récolter, plus particulièrement ?
14: Mais on a commencé au mois d'octobre 2025, et dans un premier temps, jusqu'en décembre, on a fait beaucoup de marchés, beaucoup de contacts avec le citoyen, puisque je voulais pas que ce soit un projet que pour des entreprises qui ont toujours les moyens pour faire du mécénat. Je voulais vraiment intégrer
13: la population
14: dans le projet. Donc, à fin décembre, on avait 50 donateurs privés, si je puis dire comme ça, qui avaient mis 3 ou 4 000 euros sur la table déjà. Et à partir de janvier, j'ai commencé à aborder les entreprises pour faire le complément, puisqu'il fallait quand même qu'on trouve au moins 25 000 euros à la fin du mois de mars. Et aujourd'hui, donc, on est à un peu plus que 30 000 euros. Donc, pour l'instant, on est bien, mais il faut encore qu'on trouve 10 000 euros pour vraiment aller au bout du projet. Mais entre-temps, bon, on a fait venir la voiture parce que, bon, comme ça, on peut aussi montrer aux gens qui ont de l'argent à quoi ça a servi, et peut-être aussi faciliter la recherche d'autres financeurs pour la suite.
13: Donc, une sensibilisation, effectivement, des personnes sur l'importance de cette mémoire, en fait, cette histoire qui est donc chère à la ville.
14: Oui, moi, je pense que c'est important qu'on repense à cet homme-là qui, bon, certes, a été un grand industriel à Villefranche. Il a quand même eu 600 salariés en 1920 dans son usine à Villefranche, mais qui, en même temps, a fait beaucoup de choses pour la ville, au niveau santé, au niveau mutuel, au niveau soins pour les salariés, au niveau des constructions. Il a construit des petites maisons pour beaucoup de ses ouvriers. C'est quelqu'un qui, pour moi, est un peu oublié à Villefranche, au moins dans la ville, et je pense que c'est important qu'on le remette en valeur, parce que c'est quelqu'un qui a été très important pour nous et qui peut aussi peut-être encore donner des idées aux gens d'aujourd'hui.
13: Effectivement, vous aider sur le don qui reste encore à trouver.
14: Ouais, on a le site internet qui s'appelle vermorel.org, sur lequel il y a un lien pour faire un don, et vous recevez par retour votre reçu fiscal, puisque les dons que vous faites sont déductibles de vos revenus.
13: Toute somme est bienvenue, que ça aille de 5 euros.
14: On peut partir de 5 euros jusqu'à 500 euros, il n'y a aucun problème.
13: Le rendez-vous, c'est un rendez-vous un peu clos, ou c'est un rendez-vous public ?
14: Le 6, c'est un rendez-vous un peu clos, parce que c'est donc pour remercier les gens qui ont donné de l'argent. Par contre, le 7, la maison Vert-Morel est ouverte, parce que ça fait 2 ans qu'elle a été remise en vision pour les Caladois. Et le 7, la voiture sera là. Donc vous pouvez tous venir voir la voiture, prendre une photo avec la voiture, ou donner aussi de l'argent sur place si ça vous chante.
13: Il y a une collecte directe. Et elle sera donc dans la cour, j'imagine ?
14: Devant la maison.
13: Dans le parc, oui. Devant la maison. Très bien. Merci à vous.
14: Merci de votre invitation et à très bientôt.
13: Pour en savoir plus, adhérez au club ou au fonds de dotation clubmaisonvermorel@gmail.com ou par téléphone 06 45 67 03 68 06 45 67 03 68 et pour faire un don vermorel.org avant le 10 juin prochain. Soyez nombreux.
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2: La Croix-Rouge organise une braderie d'été dans ses locaux caladois situés 710 rue Gabriel Voisin, samedi 6 juin, de 10h à 18h. Vous pourrez y trouver des vêtements, livres, jeux et jouets, vaisselle et de petits objets de décoration. La braderie d'été de la Croix-Rouge, de bonnes affaires pour vous, un coup de pouce pour les autres. Merci pour votre solidarité. L'association Equinature Beaujolais Val-de-Saône est une mini-ferme refuge basée à Charentais. Equinature recueille des animaux issus du sauvetage et organise des activités et événements pour collecter des fonds afin de faire vivre et soigner les animaux déjà présents et faire d'autres sauvetages, avec comme but final de faire la médiation par l'animal auprès des publics protégés, personnes porteuses d'un handicap, enfants malades ou personnes âgées. Afin d'aider cette structure, Equinature vous propose un vide-grenier, vide-cellerie ce dimanche 7 juin de 8h à 18h. Venez nombreux faire connaissance et soutenir les actions de cette mini-ferme au sein du parc de Sermezy à Charentais. Entrée gratuite. Suivez l'association sur la page Facebook Equinature Beaujolais Val-de-Saône. Le Sceau des écoles de Ville-sur-Jarnieu organise dimanche 7 juin une brocante. C'est l'occasion de venir flâner, chiner, trouver des bonnes affaires et passer un moment convivial. Alors rendez-vous dimanche 7 juin de 8h à 17h à Ville-sur-Jarnieu. Buvette et petite restauration sur place. L'association Matin Art vous invite ce dimanche 7 juin, comme chaque premier dimanche du mois, au marché de la création de Trévoux. Peintres, sculptrices, ferronniers d'art, potières, céramistes, mosaïstes, verriers, créatrices de bijoux, de vêtements, de mobilier, tourneurs sur bois, tapissières décoratrices, venez à la rencontre de nombreux artistes passionnés et passionnants, plus talentueux les uns que les autres, qui vous présenteront leurs œuvres. Venez nombreux au marché de la création de Trévoux ce dimanche 7 juin, de 10h à 18h, allée des Tilleuls à Trévoux.
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1: 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Il est 11h en temps universel, 13h à Paris.
2: Mathieu Vendrely.
1: Bonjour, bonjour à toutes et tous, RFI midi, 2h30, ensemble pour faire le tour de l'actualité dans le monde, l'essentiel de ce jeudi 4 juin, avec nos correspondants et nos envoyés spéciaux sur tous les continents. Nous irons par exemple au Sénégal, le Sénégal qui célèbre les 100 ans de son ancien président Abdoulaye Wade. Festivité, colloque à Dakar, ce sera à la Une d'Afrique midi à 12h30, temps universel. Fanny Noiro-Cabré reviendra aussi avec son invité sur la situation au Somalie, d'intenses combats entre les forces gouvernementales et l'opposition ces dernières heures à Mogadiscio. Une décision qui fait débat en France, la célèbre tapisserie de Bayeux, chef-d'œuvre du XIe siècle, quittera finalement la France direction Londres à partir de septembre 2026. Un déménagement provisoire mais aussi très controversé, dossier dans quelques minutes avec Carmen Lunsman. En Hongrie, ils sont des milliers à vouloir visiter les anciens bureaux de l'ex-premier ministre Viktor Orban, mais un engouement qui n'a rien d'un hommage. Le reportage de Florence Labruyère dans une vingtaine de minutes.
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1: Aux États-Unis, la cigarette électronique devient un véritable problème de santé publique. Mal encadrée, mal contrôlée, la vape est en passe de devenir aussi problématique que la cigarette traditionnelle.
3: On sait que les cigarettes électroniques au goût de fruits ou de bonbons attirent particulièrement les enfants. L'industrie du tabac et les fabricants de nicotine le savent très bien. Et en réalité, ils cherchent délibérément à séduire les enfants parce que c'est un type de clientèle qu'ils essaient de développer.
1: RFI Atlanta, le reportage Edouard Maille à 13h15, temps universel. Et nous aurons aussi à Buenos Aires, nous irons aussi à Buenos Aires, où des dizaines de milliers d'Argentins et surtout d'Argentines sont descendus hier dans les rues pour manifester contre les violences faites aux femmes. Théo Conscience nous racontera. Voilà, vous avez le programme. Bienvenue à toutes et à tous. Et pour commencer, c'est l'heure du journal international présenté aujourd'hui par Candice Mazotomazic. Bonjour Candice.
4: Bonjour Mathieu, bonjour à toutes et à tous.
1: À la une aujourd'hui, la mort d'un casque bleu au Liban.
4: Oui, il s'agit d'un militaire de la FINUL, la force intérimaire des Nations Unies dans le pays. Il a succombé à ses blessures ce matin après avoir été touché la veille par des obus de mortier près de Marjeyoun dans le sud du pays. Deux autres soldats de la paix ont été évacués vers une installation médicale de la force onusienne et la FINUL, elle, dit avoir ouvert une enquête pour établir les circonstances exactes de cet incident. Pour en parler, nous sommes en ligne avec notre correspondant Paul Ralifet. Bonjour Paul.
5: Bonjour Candice, bonjour tout le monde.
4: En direct de Beyrouth, Paul, la mort de ce casque bleu intervient quelques heures seulement après la fin d'un nouveau round de négociations au cours desquelles les délégations libanaises et israéliennes avaient pourtant convenu d'un cessez-le-feu.
5: Oui, c'est une impression de déjà-vu au Liban. Après chaque round de négociation, un cessez-le-feu est annoncé et la violence redouble d'intensité entre l'armée israélienne et le Hezbollah. En réalité, les cessez-le-feu décrétés sont couplés de conditions rédhibitoires. L'arrêt des attaques du Hezbollah d'une manière unilatérale, le désarmement du parti chiite et son retrait du Liban Sud. La quadrature du cercle est encore plus facile à résoudre, vu que le Hezbollah demande, lui, un arrêt simultané des hostilités, exige un retrait israélien total et estime que la question du désarmement est une affaire interne libanaise. Ce nœud gordien est à l'origine de l'intensification des combats. Les réalités du terrain le prouvent. Les belligérants continuent de s'affronter avec rage sur tous les points de contact. Les avions, les drones et l'artillerie israélienne ont pilonné depuis ce matin des dizaines de cibles dans différents secteurs du sud Liban et dans la plaine de la Beka. Les Israéliens ont aussi interdit aux habitants de franchir vers le sud le fleuve Zahrani, situé pourtant à 40 km de la frontière. Le Hezbollah n'a pas chômé non plus. Il continue de harceler les troupes israéliennes avec des drones suicides, des roquettes et des obus.
4: Paul Ralifet en direct de Beyrouth, merci beaucoup pour ces précisions et puis réactions. À l'instant, des gardiens de la révolution, ils continuent aussi d'exiger le retrait d'Israël au Liban. Et pendant ce temps, les pourparlers entre Washington et Téhéran continuent aussi de patiner après plus de 3 mois d'hostilité. Le guide suprême se félicite de l'humiliation profonde que l'Iran a fait subir à ses ennemis. Dans un message écrit, Mojtaba Khamenei appelle à rester ferme et lucide. Une immense artiste qui avait transformé une enfance iranienne en fable universelle. Les mots d'Emmanuel Macron après la mort de Marjane Satrapi, le président français qui a adressé condoléances émues ce jeudi. L'autrice franco-iranienne de la BD et du film Persepolis s'est éteinte à l'âge de 56 ans. C'est sa famille qui l'a annoncé à nos confrères de l'agence France Presse.
1: Quand la guerre au Moyen-Orient vient perturber l'ouverture d'un centre culturel en Corée du Sud.
4: C'est le célèbre musée parisien du centre Pompidou à Séoul qui se retrouve épinglé pour son partenariat avec l'industriel de l'armement coréen Hanwha. Mais le problème pour les manifestants venus perturber l'ouverture de ce centre ce jeudi, c'est que ce marchand d'armes collabore avec Elbit, un industriel militaire israélien. Correspondance à Séoul de Célio Fioretti.
0: Une ouverture au public mouvementée avec les premiers visiteurs devant se faufiler entre les manifestants. Kim Bo-li, à la tête du groupe réuni aujourd'hui, keffiyeh sur les épaules, appelle le musée parisien à abandonner l'industriel de l'armement coréen Hanwha.
2: Cette entreprise coopère avec des sociétés israéliennes considérées comme complices de crimes de guerre contre les Palestiniens. Elbit System, Elta System et Israel Aerospace Industries. C'est pourquoi nous exigeons que Hanwha mette fin à sa coopération avec Israël dans le cadre du génocide en cours. Et nous demandons que le Centre Pompidou en France rompe son contrat avec la fondation culturelle Hanwha.
0: Au cœur des critiques contre le musée et l'entreprise, la notion d'art washing que nous explique Jang Eun-yang, artiste coréenne présente dans la manifestation.
6: L'art washing, c'est-à-dire l'utilisation de la culture pour blanchir des violences au profit d'intérêts politiques ou économiques, est scandaleux. Aucun professionnel de la culture ne doit l'ignorer.
0: Récemment, le président sud-coréen Lee Jae-myung a eu des mots forts contre le gouvernement israélien, critiquant son premier ministre Benjamin Netanyahu de criminel de guerre et a déclaré envisager son arrestation s'il venait en Corée du Sud. C'est le Fioretti, Séoul, RFI.
1: Il est précisément 14h07 à Kiev. La suite du journal de Candice Mazotomazic et la guerre en Ukraine également à la une de l'actualité. La riposte de Kiev s'intensifie encore ce jeudi.
4: Notamment en Crimée annexée où les autorités locales ont recensé la mort de 4 personnes dans des frappes ukrainiennes. Une nouvelle attaque après une nuit d'affrontement entre les deux belligérants et au lendemain de tirs de drones de Kiev sur des sites énergétiques de Saint-Pétersbourg, la deuxième ville qui accueille depuis hier le Forum économique international. Alors comment imaginer dans ce contexte une résolution du conflit et surtout qui pour mener des négociations? Parmi les noms évoqués, l'ancien chancelier allemand Gerhard Schröder, proche de Vladimir Poutine. Mais Julien Chavanne, d'autres profils seraient envisagés.
7: Le nom d'Angela Merkel a circulé un temps, mais l'ex-chancelière allemande ne sera pas l'émissaire des Européens à Moscou. La formule qui tient la corde en ce moment dans les milieux diplomatiques serait d'avoir un trio, France, Royaume-Uni, Allemagne. L'hypothèse est relancée par des sources anonymes à Berlin qui y voient une fenêtre d'opportunité. La Pologne pourrait rejoindre ce trio pour associer les pays de l'Est de l'Europe. À Paris, Emmanuel Macron pousse depuis longtemps pour reprendre le dialogue avec Vladimir Poutine. Il va redevenir utile de lui parler, glissait le président français il y a 5 mois. Mais l'Élysée ne sait toujours pas quand ce sera le bon moment. Autrement dit, quand est-ce que Vladimir Poutine sera suffisamment en position de faiblesse pour que ces négociations soient vraiment efficaces? Le piège, c'est de s'engager trop tôt avec le Kremlin. Le risque, se faire embarquer dans des discussions stériles, instrumentalisées par Vladimir Poutine pour gagner du temps. C'est précisément ce qui est arrivé à Donald Trump, qui s'est totalement détourné de la guerre en Ukraine.
4: Les précisions signées Julien Chavanne. Dans le reste de l'actualité, 4 députés néo-zélandais interdits de territoire en Chine après une visite à Taïwan. Les élus s'étaient rendus sur l'île des Bumets. C'est un acte d'ingérence, selon Pékin, qui revendique ce territoire. Wellington a exprimé sa surprise avant de réitérer son soutien à cette revendication chinoise sur Taïwan.
1: Il y a toujours plus d'ultra-riches à travers le monde, c'est ce qu'indique le dernier rapport du Capgemini Institute.
4: Mais le nombre de millionnaires et leur fortune ont continué de croître en 2025 pour atteindre de nouveaux records. La population des ultra-fortunés, c'est-à-dire les personnes disposant d'au moins 30 millions de dollars, a progressé de 9,4%. Bonjour Anne Verdaguer.
8: Bonjour.
4: Et ils sont désormais 250 000 à atteindre cette fortune.
8: Oui, alors il est souvent assez difficile pour nous de faire la différence entre riches et ultra-riches. Il y a pourtant un monde entre ces deux catégories. Pour Capgemini, une personne riche possède au moins 1 million de dollars d'actifs investissables hors résidence principale. Les ultra-riches disposent, eux, d'au moins 30 millions de dollars. Et dans les deux cas, leur nombre progresse fortement.
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10: 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L'Assemblée nationale a débattu une séance publique jusqu'au 29 mai, le projet de loi d'urgence pour la protection et la souveraineté agricole. C'est le troisième texte sur l'agriculture examiné au Parlement en moins de 3 ans, après la loi d'orientation agricole votée en février 2025 et la controversée loi Duplomb sur les entraves au métier d'agriculteur, adaptée en juillet 2025, qui avait fait l'objet d'une pétition signée par plus de 2 millions de personnes. Alain Guay et Edith Oresta sont membres d'associations signataires d'un communiqué sur la loi d'urgence agricole et nous sommes ensemble pour en discuter. Et tout d'abord, les raisons de leur engagement. Alain Guay ?
11: On a organisé ce communiqué dans le cadre d'une coordination santé-environnement Rhône-Nord qui regroupe un certain nombre de structures concernées par cette thématique, des structures qui sont connues nationalement comme Alternatiba, comme France Nature Environnement, la Ligue de protection des oiseaux et leur déclinaison sur le terrain, sur le département. L'idée, c'est qu'on se rend compte que ce qui est en jeu dans cette loi, eh bien, finalement, nous concerne tous et on a décidé de réagir, d'interpeller à la fois les élus nationaux, locaux et également les ministres en charge de ce dossier pour dire notre refus de cette évolution vers une agriculture toujours plus industrielle qui utilise toujours plus de produits chimiques pour produire.
10: Alors Edith Oresta, peut-être dire deux mots effectivement sur la coordination sur laquelle toutes ces associations appartiennent.
12: Oui, une coordination qui a 3 ans d'existence, qui est une plateforme d'échange pour permettre, devant l'ampleur des problématiques, les soucis, l'augmentation des maladies, de renforcer nos actions, de mieux informer les populations et d'être des interlocuteurs fermes avec les services de l'État, par exemple dans les commissions de suivi de site, les DREAL ou les ARS, et avec les élus locaux au mieux que nous pouvons. Je précise pour ajouter à ce que vient de dire Alain que dans la coordination, il y a surtout et avant tout Génération Future, et que c'est à travers l'énorme travail que fait Génération Future sur le national, à la fois en termes de production, de recours juridiques, d'information, d'interpellation de l'Europe et de la France autour de ces questions. Donc, pour dire qu'on est sur un prétexte de sécurité alimentaire pour faire des reculs avec des lobbies évidents sur les avancées qui étaient celles de la prise en compte des dangers et de la possibilité de financer et d'adopter des solutions alternatives. On n'en parle plus.
10: Que représente la coordination santé-environnement Rhône-Nord de Neuville à Beaujeu ?
12: Notre coordination regroupe uniquement des associations. Il y en a 10 qui sont des antennes, des grosses structures comme Génération Future, Alternatiba, Réseau Environnement Santé, France Nature Environnement. Mais ce sont les structures locales. Nous sommes une action sur un territoire local. Nous utilisons nos moyens et nos informations sur l'ensemble du pays, sur le national, mais nous avons mis 2 axes qui sont la surveillance des 9 usines Céveso et la présence dans les 9 usines Céveso du territoire. Et l'autre, c'est sur les pesticides et les PFAS dans les régions agricoles. Celui d'aujourd'hui concerne le focus viticole lancé par les Coquelicots.
10: Ce projet de loi aborde des sujets aussi variés que le foncier, le revenu agricole, l'accès à l'eau, les extensions de bâtiments d'élevage, la prédation du loup, les contrôles aux importations ou encore la commande publique pour la restauration collective. C'est donc un énorme chantier et beaucoup d'attentes sur des sujets très très sensibles. Alors, quelles sont en tous les cas vos positions?
11: D'une façon générale, la question posée n'est pas mauvaise. La situation économique de beaucoup d'agriculteurs est critique et ils sont confrontés à une concurrence sauvage sur des marchés européens ou mondiaux. La question de sécuriser l'activité des agriculteurs en soi n'est pas une mauvaise question. Ce sont la nature des réponses qui pose problème. C'est-à-dire qu'au moment où on a besoin d'une transition écologique, au moment où on a besoin de régler ces problèmes de pollution induite par des pratiques qui sont plus à voir avec l'industrie qu'avec l'artisanat, eh bien, on se trompe de direction. On peut prendre l'exemple concret des épandages de pesticides. Des études menées par Génération Future en particulier ont montré qu'en fait, les pesticides partaient dans l'air à des distances qui sont de plusieurs centaines de mètres. Et donc, aujourd'hui, on a un périmètre de sécurité d'une dizaine de mètres. Et au lieu que la loi se dise, eh bien, on va préserver la santé des habitants autour de ces parcelles, n'étant pas ce périmètre de sécurité, et inverse la logique de précaution. Maintenant, ça va être aux habitants de faire en sorte de ne pas être atteints par cette pollution. Donc, on marche un petit peu sur la tête. Et c'est ça le problème, c'est que les solutions envisagées par cette loi sont tout à fait à l'envers de ce qu'on pouvait espérer.
12: Si je me permets d'ajouter, je vais plus loin. En fait, ce ne sont pas vraiment des recherches de solutions, c'est clair. Ça n'est absolument pas comme objectif de protéger une vraie agriculture de paysans saine. Derrière, il faut être clair, il s'agit de bazarder tout ce qui jusqu'à maintenant a permis un vague principe de précaution, et on veut donner libre cours à utilisation sans limite dans le temps. C'est le projet Omnibus, mais c'est européen, mais c'est dans la loi du plomb, c'est déjà pratiquement intégré sans le dire. Donc voilà, on est là, et il faut être clair, je pense, avec les auditeurs et avec les personnes. Nous, notre propos, c'est sur le fond lui-même, aujourd'hui, et on a tout ce qu'il faut pour le prouver par les scientifiques. Est-on capable, 1, de nourrir une population correctement, sainement, avec du bio, du local, et avec des bio et des locaux qui sont aidés et pas assassinés? Deuxièmement, est-ce que réellement, dans l'histoire des noisettes à droite, des betteraves à gauche, c'est réellement scientifiquement prouvé que si on n'utilise pas l'acétamipride, alors c'est foutu? Nous, on a des contre-études qui démontrent qu'on peut faire, qui ont des chiffres précis sur les productions. C'est-à-dire qu'on nous dit qu'on n'aura plus que 3%. Tout ça est faux. C'est-à-dire qu'on manipule des chiffres. On cache des études parce qu'elles dérangent. On est en train de faire une pollution des esprits, et avec des slogans qui, hélas, sont percutés par les gens. Premièrement, on risque de ne pas manger tous à notre faim. Deuxièmement, les agriculteurs, ils se plaignent tout le temps. Et troisièmement, est-ce que aujourd'hui la question n'est pas d'abord et avant tout sanitaire?
10: Les raisons de réintroduire des néonicotinoïdes, même sous forme de dérogation temporaire, au risque de fragiliser les écosystèmes.
12: Les néonicotinoïdes, c'est notre affaire parce que ça bousille les animaux. Et on revient juste à la question qui aujourd'hui est absolument prégnante, c'est la question de la santé globale. Et que quand on bousille une espèce animale ou quelque chose, on détruit les humains et la planète. Donc aujourd'hui, soit on prend conscience de l'énorme danger, et qu'à travers des scuds du genre les lois du plomb ou les omnibus, on est en train vraiment de se plier aux exigences des industriels de l'agrochimie, de la FNSEA, etc. Et à ce moment-là, il y a une réaction citoyenne devant ça, ou il n'y en a pas, et ma foi, adviendra ce que pourra.
11: Moi, je pense que ce qui est important, c'est que le gouvernement n'écoute pas que la FNSEA a son mot à dire, c'est le plus gros syndicat agricole, il n'y a pas de problème. Mais la FNSEA défend un modèle conventionnel qui pose problème. Et donc, il serait bon que le gouvernement et que les députés écoutent aussi une population qui soit informée de la réalité de la situation. Les études médicales montrent par exemple une augmentation très significative des cas de cancer chez les jeunes. Ça ne vient pas de nulle part. On baigne dans une atmosphère de molécules toxique. Et qu'est-ce qu'on fait de ça? On continue comme avant, on se bouche les yeux. Derrière ce communiqué, derrière notre action, il y a aussi la volonté de dire aux citoyens, vous avez un rôle à jouer, vous devez interpeller vos élus locaux, vos parlementaires, pour leur dire, stop, ça suffit, on n'en veut plus de cette pollution.
10: Des solutions alternatives sont-elles possibles?
12: Absolument. Elles sont possibles et même chiffrées. C'est-à-dire qu'effectivement, quand on vous dit, par exemple, tout bêtement, qu'un mètre carré de champ avec des engrais, des pesticides, etc., va produire tant de maïs, ce qu'on ne dit pas, et ça ce sont des études scientifiques, c'est que si on regarde dans une agriculture plus traditionnelle de la paysannerie et pas de l'industrie de la FNSEA, eh bien en fait, on ne travaille pas comme ça. On ne met pas un mètre carré de maïs entassé avec de l'engrais. On met des petites surfaces, on fait tourner les récoltes, on enrichit le sol et on arrive à produire pour nourrir beaucoup plus. Parce que les grandes extensions, elles sont orientées sur le maïs, par exemple, ou sur d'autres, mais c'est pour nourrir du bétail, parce que c'est pas pour nourrir la population. Donc on ment.
11: Oui, parce que beaucoup de ces productions intensives à grands coûts de chimie, en fait, vont servir à l'exportation.
12: Si vous voulez, il y a une espèce de jeu de dupes absolument monstrueux, mais qui finalement tombe sur les populations et la santé.
10: Un énorme chantier et beaucoup d'attentes sur des sujets sensibles. Quelles sont les positions et les exigences de la coordination?
12: Alors nous, si vous voulez, quand on parle de la coordination, on va parler à deux niveaux. C'est-à-dire la coordination en lien avec le national et l'Europe. Elle porte ces sujets politiquement pour dire ce qu'on veut. C'est qu'on mette d'abord et avant tout la question de la santé avant la question de l'économie. Ça, c'est une première chose. La partie Beaujolais, etc. On travaille à faire des recherches avec des scientifiques parce que c'est là où on est sur un jeu de dupes. Il n'existe plus, alors que ça existait il n'y a pas si longtemps que ça, des registres départementaux de cancer, des registres départementaux de malformations congénitales ou d'autres pathologies. Or, sur le Beaujolais, quand on a travaillé avec Génération Future sur les questions pour ouvrir les consciences, y compris des mères, sur leurs responsabilités par rapport aux familles, ils nous répondent, vous n'avez pas de chiffres et c'est faux, il n'y a pas de leucémie, il n'y a pas de ceci, il n'y a pas de cela. Alors nous, on est allés voir, et avec le registre de malformations congénitales qui travaille sur ces territoires. Elle nous a donné des cartographies. On a un doctorant qui travaille un an dessus. Nous allons pouvoir sortir des chiffres des malformations congénitales là. Et pourquoi les malformations congénitales, c'est plus intéressant que le cancer, non pas que. C'est juste parce que là, on ne peut pas dire, 5 ans après, que le cancer que votre enfant a, c'est parce qu'il était pulvérisé à l'école. Là, c'est pollution, malformation. En revanche, pour les élus locaux, le problème est plus compliqué. Parce que les élus locaux, en gros, ils sont sur une tradition sur le fait que la santé ne les concerne pas. Il y a ceux qui commencent à comprendre, qui se forment et qui nous appellent à l'aide et qui nous demandent. Donc il y a ça. Il y en a qui sont sceptiques, mais qui sont encore susceptibles de nous entendre. Donc on y va dans les conseils d'agglomération, dans les contrats locaux de santé, on fournit. Et puis on attend que la lumière jaillisse. Et puis il y a ceux, et je peux parler quand même d'une grande majorité, ça c'est le constat de nos amis des coquelicots qui depuis des années essayent de réunir les parents d'élèves, les mères, etc. Génération Future vient faire des captages et donne des infos. Rien ne bouge. Et la question, c'est qu'on ne nous répond même pas parce qu'on sait qu'on ne veut même pas nous entendre. Donc voilà, toutes nos actions sont là et on en a pour quelques temps et beaucoup d'énergie.
11: Je crois qu'effectivement, il suffit de changer de logiciel et de changer de modèle de production. On peut avoir des modèles de production intensifs de nature à assouvir les besoins en aliments de la population sans utilisation massive de la chimie. Encore faut-il en avoir la volonté, et aujourd'hui cette volonté, elle manque.
10: Alain Gay, éditeur Esta, merci.
11: Merci.
10: Loi d'urgence agricole, désormais, le Sénat se prépare au débat prévu mi-juin en commission sur le volet eau, faciliter le stockage et éviter les restrictions dans les aires de captage à l'industrialisation de l'élevage. À voir.
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Et bonjour, bonjour, Yves au micro pour une nouvelle émission de 24 notes secondes qui ne dérogera pas à sa tradition et qui par conséquent vous rappellera ou vous apprendra que 24 notes secondes est une émission consacrée à la musique de film, à cet art si particulier qui consiste à illustrer de manière sonore ou musicale les petites images qui bougent depuis un sacré bout de temps. Cela, je ne le fais pas à chaque émission, mais ce jour, on va vous rappeler que notre générique est bien évidemment une musique de film, en l'espèce celle d'un petit bijou signé Blake Edwards, 1962, Breakfast at Tiffany, ça s'appelle en anglais, Diamant sur canapé, on n'a jamais compris pourquoi, en français, George Peppard et Audrey Byrne dans les rôles principaux, et Henry Mancini, le regretté Henry Mancini, à la baguette de ce Moon River. Et bien justement, nous allons rester de ce côté-ci de l'Atlantique pour l'émission de ce jour que nous allons consacrer à un des piliers récemment disparus du cinéma américain des années 60 à 80, en l'espèce Robert Duvall, avec deux L s'il vous plaît, né Robert Seldon Duvall le 5 janvier 1931 à San Diego en Californie. Son père est contre-amiral dans l'US Navy et descend a priori d'un protestant français qui faisait lui-même partie des premiers colons américains débarqués au XVIIe siècle. Quant à sa mère, elle serait apparentée à la famille Lee. Mais oui, vous savez, Lee, le grand général sudiste de la guerre de sécession. Autant dire que l'homme naît sous des auspices un peu militaires et de fait, après avoir fait des études au Principia College, eh bien, Robert Duvall, le pauvre, va partir deux ans en Corée pour y faire son service militaire. Mais en échange, au retour, il bénéficie de la part du gouvernement américain d'une bourse qui lui permet de partir à New York où il étudie eh bien, l'art dramatique. Et il est en colocation, pardonnez-moi, à New York avec deux étudiants qui eux aussi feront un petit bout de chemin quand même, rien moins que Dustin Hoffman et Gene Hackman. C'est là qu'on forge les vraies amitiés. En 1958, eh bien, c'est un dramaturge qui lui ouvre les portes du cinéma, mais il faudra quand même attendre 1961 ou 1962, je vérifierai ensuite sur ma petite fiche, pour qu'on lui voie un premier rôle, en l'espèce dans un film adapté d'un fameux roman de Harper Lee, Ne tirez pas sur l'oiseau moqueur, dans lequel Gregory Peck a la vedette. J'ai déjà été assez bavard, donc on va écouter tout de suite un extrait de cette bande originale. Elle est signée d'Elmer Bernstein, To Kill a Mockingbird, dans 24 notes secondes.

La très délicate et lyrique partition d'Elmer Bernstein pour un extrait de la bande originale d'un film intitulé en anglais To Kill a Mockingbird et en français, on sait trop pourquoi, Du silence et des ombres, puisqu'en fait, le film est adapté d'un roman qui lui-même est traduit en français par Ne tirez pas sur l'oiseau moqueur. Allez, un petit conseil, si vous ne devez lire qu'un livre cette année et si vous ne l'avez pas encore fait, eh bien lisez Ne tirez pas sur l'oiseau moqueur de Harper Lee, un petit bijou très, vraiment très drôle et très émouvant. L'histoire se passe en Alabama et le personnage principal, Atticus Finch, interprété par l'impeccable Gregory Peck, eh bien se trouve à défendre un jeune noir. Alors, évidemment, le livre est raconté du point de vue de ses deux enfants, puisque le pauvre homme est veuf. Le film, évidemment, ne peut pas adopter précisément ce point de vue, même si les deux enfants sont très bien interprétés. Mais, ma foi, l'un comme l'autre, le livre d'Harper Lee, comme le film qui est signé de Robert Mulligan, je n'avais pas pris la précaution de vous le préciser, eh bien, sont deux petits bijoux et je pense que Robert Duvall, notre héros de ce jour, pouvait trouver plus mal pour commencer sa carrière. Il faut dire aussi qu'il joue un rôle de composition, celui d'un débile léger, mais en même temps très poétique dans le film. Bon, un premier rôle dans lequel il est remarqué sans l'être, parce que ce n'est pas un très grand personnage. C'était surtout l'occasion d'écouter la belle musique d'Elmer Bernstein. Ensuite, eh bien, on le voit dans La poursuite impitoyable d'Arthur Penn en 66, dans Bullitt de Peter Yates en 1968, aux côtés, évidemment, de Steve McQueen et de sa Ford Mustang. On le voit aussi auprès de John Wayne pour un de ses derniers films, $100 pour un shérif. D'ailleurs, un film, sauf erreur de ma part, qui valut à John Wayne le premier Oscar de sa carrière, plutôt vers la fin. Et surtout, 1969, c'est la rencontre avec Francis Ford Coppola qui va donner à Robert Duvall quelques-uns de ses plus beaux rôles. On va y revenir. Et en l'espèce, en 1969, c'est pour The Rain People, Les gens de la pluie. Mais c'est en 1970 que Robert Duvall va enfin accéder à la célébrité, puisqu'il va faire partie de la célèbre équipe de MASH, un film de Robert Altman, une charge féroce, alors qui se passe pendant la guerre de Corée, mais en 1970, c'est bien de la guerre du Vietnam qu'il s'agit. Et ma foi, le film est une satire féroce qu'on n'imagine plus qu'on en verrait maintenant, de la guerre telle qu'elle est portée par les soldats américains, et le tout vu depuis un hôpital de campagne où bien évidemment débarquent blessés et morts qui sont traités, disons-le, avec une certaine désinvolture. On en redit un petit mot après, on écoute un extrait de cette bande originale. Peut-être allez-vous la reconnaître, car la musique de Johnny Mandel, eh bien, elle est fort connue. MASH dans 24 notes secondes.

Ceux qui comprennent l'anglais auront compris que derrière la ballade, eh bien, il y a déjà une bombe, puisque le titre de la chanson, ce n'est rien moins que Suicide is painless. Oh, ben, le suicide, c'est pas douloureux. Pour vous donner une petite idée du ton, vraiment très ironique et d'une grande méchanceté adoptée pour MASH. Alors, MASH, ça veut dire Mobile Army Surgery Hospital, c'est-à-dire un hôpital de campagne où sont traités les survivants de la guerre de Corée. Alors, les pauvres, ils pourraient mieux tomber puisque Elliot Gould, Donald Sutherland, Tom Skerritt, Sally Kellerman dans le rôle de, du MASH. C'est une dame lèvres brûlantes, ça s'appelle comme ça en anglais, Hot Lips, et Robert Duvall sont de ce film, mais qui, contre toute attente ou presque, eh bien, rencontre un succès colossal. Il obtint même en 1970 la Palme d'Or du Festival de Cannes. J'avoue qu'on se dit qu'on reverrait le même film dans le même contexte. Aujourd'hui, c'est sûr qu'il n'obtiendrait pas la Palme d'Or du Festival de Cannes, mais à l'époque, les années 70, peut-être n'ai-je pas besoin de le rappeler aux plus anciens, eh bien, ce sont des époques de grands bouleversements et ma foi la satire et puis le discours antimilitariste, puisque c'est bien de cela qu'il s'agit, se portait bien et Robert Altman, qui fut un des observateurs les plus acérés de la vie américaine, faisait là une sorte de chef-d'œuvre, il faut bien reconnaître, qui permit donc à Robert Duvall ensuite eh bien, d'enchaîner des rôles de plus en plus importants. On le vit notamment en 1971 dans un des premiers films, je pense que c'est son premier long métrage, mais je ne suis pas un spécialiste de George Lucas, dans un des premier film donc de George Lucas, appelé quelques années plus tard au succès que vous connaissez, ça s'appelle THX 1138 et comme son titre l'indique un peu, eh bien c'est un film de science-fiction mais minimaliste, rien à voir avec la guerre des étoiles. Et puis en 1972, je vous l'avais dit, la rencontre avec Francis Ford Coppola 3 ans plus tôt avait été très importante pour Robert Duvall et c'est Francis Ford Coppola qui donne à Robert Duvall l'un des principaux rôles, évidemment aux côtés de bien d'autres comme Marlon Brando, du Parrain. Le Parrain, adapté du roman de Mario Puzo, la mafia américaine. Que dire, un succès, un triomphe, un film de toutes les outrances et qui connaît un succès commercial tellement grand qu'on va pas écouter un extrait de la bande originale du Parrain, signé Nino Rota, qui est fort connu, mais on va écouter un extrait de la bande originale du Parrain, deuxième partie, puisqu'évidemment il y a eu une suite et que personnellement, des 3 opus, donc de la trilogie du Parrain, c'est celle que je préfère, c'est la plus ample, la plus personnelle, la plus belle aussi. On y retrouve Robert Duvall. La même année, Francis Ford Coppola signe La Conversation Secrète où l'on retrouve aussi Robert Duvall, mais c'est du Parrain deuxième partie qu'on va écouter un extrait de la bande originale. Elle est évidemment signée encore Nino Rota dans 24 notes secondes.

un extrait fort nostalgique de la bande originale du Parrain, deuxième partie, un film évidemment de Francis Ford Coppola, tourné en 1974, dans lequel Robert Duvall, notre héros du jour, eh bien, tenait d'une certaine manière le rôle principal, aux côtés évidemment d'Al Pacino, qui lui était aussi dans le premier opus. Par contre, Marlon Brando, au risque de vous divulgâcher, eh bien, il n'avait pas survécu au Parrain. Par contre, on y retrouvait aussi James Caan et la délicieuse et tellement regrettée Diane Keaton. Bref, encore un très très gros succès. Il faut dire que le film durait 3h20, ce qui est encore pire, je pense, que le Parrain. Je vérifie sur mes petites fiches. Oui, le Parrain durait à peine 3h, tandis que là, eh bien, Francis Ford Coppola, qui avait eu un budget double, carrément, de celui du premier opus, vu le succès, mais colossal, comme le disait, je crois, le producteur du Parrain. Tous ceux qui ont participé au Parrain sont devenus millionnaires. Donc voilà, comme ça c'est clair. Donc on peut imaginer que Robert Duvall était devenu millionnaire, mais comme souvent avec les acteurs, eh bien, quand on parvient à des rôles majeurs et iconiques, comme celui de Tom Hagen, interprété dans les deux volets du Parrain, eh bien, parfois, on commence, sans le savoir, à glisser sur une pente descendante et sans être désagréable, à part un, qu'on va évidemment citer, eh bien, les rôles que va interpréter Robert Duvall dans le reste de sa encore longue carrière n'auront peut-être pas l'aura de ceux du Parrain ou de quelques autres déjà cités. Évidemment, le rôle qu'on retiendra de lui, eh bien, c'est celui qu'il interprète dans un autre film de Francis Ford Coppola, Apocalypse Now, tourné en 1979 avec, là encore, Marlon Brando, et puis donc avec Robert Duvall, qui interprète évidemment le rôle d'un soldat américain. Son passé, comme on l'a évoqué, l'y prédisposait, celui du lieutenant-colonel et amateur de surf Bill Kilgore. Et il y a une réplique devenue culte, mais enfin, moi je ne m'en souvenais pas, mais bon, ça s'appelle « J'aime l'odeur du napalm au petit matin ». Tout ça vous a un petit parfum de contemporain sur lequel je n'insisterai pas, et je vais aussi vous épargner la chevauchée des Valkyries, qui serait la figure obligée pour écouter un extrait de la bande originale d'Apocalypse. Non, on va plutôt écouter celle d'un film plus mineur mais plus délicat, tourné celui-là en 1983, si ma petite fiche dit juste. Ça s'appelle Les Amants du Nouveau Monde. On retrouve dans les rôles principaux Demi Moore et Gary Oldman. C'est une adaptation d'un fameux roman. Alors là encore, on ne sait pas pourquoi le roman, même en français, s'appelle La Lettre Écarlate. Pourquoi avoir appelé ça Les Amants du Nouveau Monde, au risque de perdre tous les lecteurs énamourés dont je suis de La Lettre Écarlate, ma foi. On ne le saura jamais. Le film, il est de Roland Joffé. La musique, elle est de John Barry. Et on en écoute un petit extrait, Scarlet Letter, dans 24 notes secondes.

Un extrait signé John Barry de la bande originale des Amants du Nouveau Monde, un film de Roland Joffé qui ne fit pas l'unanimité à sa sortie, c'est le moins qu'on puisse dire. Alors, en parallèle aux Oscars, il y a ce qu'on appelle les Razzie Awards, qui sont des sortes d'Oscars parodiques qui sont décernés aux pires films de l'année. Et eh bien, les Aventuriers du Nouveau Monde, en 1995, je m'étais un peu emmêlé dans les dates, eh bien, obtint les prix du pire, de la pire adaptation, du pire film, de la pire actrice pour Demi Moore, et hélas même, du pire second rôle pour ce cher Robert Duvall, qui sans doute s'en remit. Il faut dire que Robert Duvall nous aura quittés très paisiblement le 15 février 2026 dans son ranch de Middlesbrough en Virginie, à l'âge de 95 ans. Il aura eu 60 ans de carrière entre 1962 et 2022, date de son dernier film, Excusez du peu. J'ai oublié de vous dire d'une part qu'il avait obtenu le Graal, à savoir l'Oscar du meilleur rôle masculin pour un film un peu oublié, à vrai dire, qui s'appelle Tender Mercies, 1983, qu'il avait lui-même réalisé 4 films, je n'en ai vu qu'un, mais ma foi, il était plutôt de belle tenue, bref, un bel acteur, une belle carrière, et on va s'écouter en écoutant un extrait qui est un peu un clin d'œil, puisque l'Oscar, il l'avait eu pour le rôle d'un countryman, d'un chanteur de country alcoolique. Et bien, on va se quitter en écoutant un extrait de la bande originale de Crazy Heart, un film de Scott Cooper tourné en 2009, dans lequel Jeff Bridges tenait lui aussi le rôle d'un chanteur de country alcoolique. Je pense que c'est presque un pléonasme, chanteur de country alcoolique. À ses côtés, excusez du peu, il y avait Maggie Gyllenhaal, il y avait Colin Farrell et il y avait Robert Duvall dans le rôle de Wayne. So long, Robert, à très bientôt dans 24 notes secondes.

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3: Aujourd'hui, dans Positive Onde, nous découvrons la ressourcerie du cinéma.
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4: Donc on a le canapé dans thérapie. Là, tu es à la ressourcerie du cinéma. Donc on est à Mosinor, qui est l'usine Mosinor qui est sur Montreuil, qui est une usine architecturellement qui est classée. Et qui est une usine très intéressante parce qu'on peut travailler facilement avec des SMI et des quais de déchargement. Je suis Karine de Polignac, cofondatrice de la ressourcerie du cinéma qui est à Montreuil, dans le 93 en Île-de-France. On a fondé la ressourcerie du cinéma pour faire du réemploi de décors de cinéma. Donc on récupère, on collecte les décors de cinéma et on les remet au réemploi vers tous les secteurs.
3: Minutes pour découvrir qu'est-ce qu'une feuille décor, qu'est-ce que la drouille, quel est l'enjeu de la ressourcerie du cinéma et se promener au milieu de quelques objets ou décors emblématiques.

0: Nous, on a choisi de s'installer ici pour la praticité, puisqu'on prend des gros décors quand on collecte des décors et qu'on a besoin d'un accès facile. Donc, c'est un entrepôt qui fait à peu près 1300 m2 sur... on a construit des mezzanines plusieurs étages où on collecte et on trie, on range, on photographie nos objets et on les présente en magasin.
1: J'ai l'impression qu'on va voir plein de belles choses du coup là.
0: Oui, c'est super intéressant de voir les décors du cinéma. Les voir en vrac, comme ça surtout.
1: Et puis j'espère aussi quelques anecdotes.
0: Oui, tu pourras avoir quelques anecdotes. Contrainte d'un cinéma, c'est t'arrives, tu tournes, tu t'en vas. Donc, faut prévoir des équipes qui nettoient après, faut prévoir des équipes qui vont faire un budget avec du déchet, qui s'organisent, et puis faut prévoir des équipes qui auront le temps aussi de penser à leur emploi.
2: Tu vois ça vient des JO. Ça, c'est un plancher de balle.
3: Mais tu peux agrandir, je voudrais voir
2: si c'est du CP ou si c'est du médium.
3: Là, j'arrive pas à voir.
2: Moi, j'ai quand même l'impression que c'est du CP. Bon, je peux le rappeler pour voir si c'est du CP. En tout cas, tu vois, tu as toute la structure en alu.
3: Oui. Non, mais ça, on peut.
2: Qui est assez lourde.
3: Dire oui, et après, de toute façon, soit on rabote les planches et on refait un plancher, soit on revend les feuilles au détail.
2: Attention, c'est vraiment pour de l'événementiel, sinon, hein, vois, parce que je pense qu'il a toute la structure de stand. Il y a les potelés aussi.
3: Ça, il donne aussi, Eric ?
2: Ouais.
3: Ça aussi ?
2: Ouais.
3: Ça, c'est bien.
2: Ça t'intéresse ?
3: Bah, ok. Bien, ouais,
2: c'est demandé, mais déjà.
3: Ok.
2: Bon, et il y aura des cubes, des choses comme ça, des grosses structures, des grosses cibles, tu vois, tout ce qui est praticable, là, au bureau. Ouais. Ah non, c'est léger, en fait.
3: On dirait que c'est du tissu, quoi.
2: Ouais.
3: C'est du tissu et des tasseaux, quoi.
2: Ouais.
3: Okay.
2: Après, il y a beaucoup de potelés, beaucoup de potelés.
3: Fais une proposition.
1: Alors là, vous étiez en train de discuter sur quoi ? Sur des matières que vous allez potentiellement reprendre ?
3: C'est ça, c'est un client qui a sollicité Anne pour qu'on puisse organiser une collecte de matériaux donc événementiels, là, vraisemblablement. Ça a servi pendant les JO. C'était un stand de quoi, d'ailleurs ? De sensibilisation, de sport.
2: Sensibilisation au sport écolo.
3: Voilà, sensibilisation au sport écolo. Et ce monsieur ne sait plus quoi en faire. Enfin, si, il devrait jeter tout ça. Et donc, il nous a appelé pour qu'on puisse lui faire une proposition pour qu'on vienne collecter ces matières afin qu'on les réemploie, quoi. D'une manière ou d'une autre, soit en location ici, soit en retravaillant les matières et en vente à Arstock. Voilà.
1: Arstock qui est du coup un partenaire de la ressourcerie du cinéma, si j'ai bien compris.
3: Oui, voilà, c'est ça. Depuis une petite année, on s'est rapproché de la ressourcerie du cinéma. Nous, on existe depuis 2009, ça fait bientôt 20 ans. Et nous sommes localisés en Occitanie et aussi en Île-de-France. Et on trouve que ça a du sens de s'associer. Et là, on se dirige vers une fusion des structures pour encore mieux répondre en termes de service à tous les clients et de la ressourcerie comme ceux d'Arstock.
0: Comme on est petite surface, 1300 m², et qu'on se remplit de plus en plus, donc on reprend de moins en moins. C'est pour ça qu'on fait ce partenariat avec Arstock. On est à peu près à 300 tonnes, 400 tonnes sur 5 ans. Enfin, on sait exactement 300, je ne sais plus quoi. Et tu vois, par exemple, Arstock, lui qui reprend le défilé, tout ce qui est Fashion Week, il est à 1000 tonnes par an. 149 semi-remorques à peu près par an, ce qui est énorme. Et là, il y a tout le travail de valorisation aussi qu'on a moins au cinéma, parce que nous, ce qu'on récupère, c'est assez propre et assez. Qui demande un peu de revalorisation, mais pas trop. Alors que tout ce qui est gros décor événementiel, ça demande du démantelage, de la découpe. Et donc là, c'est. En ce moment, si tu vas chez Arstock, il y a 3 mois de boulot de valorisation, quoi.
1: Comment ces décors, ils arrivent ici ? C'est des dons ? Comment ça se passe ?
0: Alors, nous, on collecte. Alors, ce sont des dons, pour la plupart. Mais quand on va collecter un film entier après un tournage, qui peut représenter jusqu'à 3000 m² hein, de décors, on fait payer. C'est un service. On se déplace avec le camion. On collecte le décor avec des équipes. Après, ça rentre ici. C'est photographié, mesuré, catégorisé, mis dans le catalogue, et après ils peuvent aller sur le catalogue, choisir les décors et les louer souvent pour les transformer. L'idée, c'est de faire plutôt de la location. faire du durable pour arrêter de jeter. Parce qu'un décor aujourd'hui, alors un film construit en studio, ça représente à peu près en moyenne 60% de la construction, c'est de la feuille décor. Donc c'est du châssis, du bois, du CP, des tasseaux, et c'est des milliers de kilomètres de bois et des milliers de tonnages de bois. Donc nous, l'idée de la ressourcerie, c'était de reprendre cette matière d'une manière ou d'une autre, soit en décor, soit en matière. Donc des fois, on reprend que des tasseaux, des fois, on reprend que la matière. Et on reprend le gros décor, et le gros décor, il est transformé pour une autre série, comme ce décor-là pour Paris Police, qui est devenu le décor de Montmartre, après, qu'a travaillé le chef constructeur et le chef peintre, et le chef déco, évidemment.

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1: Là, je vois, c'est peut-être l'occasion d'en parler, mais vraiment, et c'est important, tout est référencé.
2: Eh ouais, c'est gros boulot énorme de la ressourcerie. C'est chaque objet qui rentre, déjà, il est pesé, parce que nous, on a des subventionneurs, on est une association à qui on doit rendre des comptes sur le taux, le poids ou les quantités de volume qu'on réemploie. Parce qu'on évite à la déchette, hein, parce que c'est, tout ça, ça ne va pas être enfoui, ça va être évité. À la déchetterie qui coûte très cher à la région Île-de-France. Et donc tout ce qui est à la ressourcerie qui arrive est pesé, tout est photographié et tout est référencé et qui sont mis sur notre catalogue maintenant interactif où tu as tout.
3: Moi c'est Eva et du coup je suis stagiaire pendant un mois à la ressourcerie. Et du coup, en tant que stagiaire, on est plusieurs à être. On est un peu indispensable parce qu'en fait, il y a énormément de retours et de dons. Et on s'occupe de tout ce qui est commande, de référencer, de chercher ce qu'on nous a donné, comment ça peut être réutilisé. Et par rapport à eux, comment ils ont tout rangé en rapport au cinéma, quoi. Et en fait, c'est très... significatif au niveau du travail du cinéma parce que par exemple on va nous donner un compteur et ça va être utile pour un métier spécifique qui est la régie d'ex et voilà, donc c'est trop bien en tant que stagiaire d'apprendre plein de choses par rapport à ça.
0: Il restera le cinéma quand on sera plus là, ben, on sera toujours là. On fait du cinéma.
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2: Maintenant, je vais t'emmener dans les décors. Voilà, bah, par exemple, il y a une. Il reste une colonne à la ressourcerie qui est la colonne de Astérix.
1: D'accord, la colonne rouge, qui est au fond là, ouais.
2: La rouge, c'est. J'en ai plus d'autres, tout est parti. Mais on a récupéré un peu de choses d'Astérix depuis, c'est parti. Par contre, tu vois aussi, j'avais beaucoup de choses du film Eiffel. Voilà, les poutres Eiffel, tout ça. Et ça aussi, c'est parti. On les a vendus. Alors, ce qui est marrant, c'est que ça a été vendu à des escape games ou le particulier qui veut faire son bar. Tu vois, au-dessus, là, par exemple, j'ai beaucoup de traverses style empire avec des moulures qui sont faites. D'ailleurs, ça correspond à des très vieux films qui ont été faits dans les années 60-70. Donc, c'était encore avec des artisans du cinéma où ils faisaient en bois. Toutes les moulures, elles sont en bois. Là. C'est vraiment un travail d'artisan qui est magnifique.
1: Et ça, c'est, si je comprends bien, c'est des films qui ont été tournés dans les années 60-70.
2: Ouais, parce qu'on a récupéré une toute petite partie d'un vieux loueur de films qui se débarrassait. Et ça, on l'a gardé. Et moi, on ne les remet pas au cinéma parce qu'il n'y en a pas. Quand tu fais une pièce pour Versailles, on peut imaginer que ça c'est pour refaire la copie d'une pièce de Versailles ou de Marie-Antoinette. Quand tu fais une pièce de ce type là, bah, il en faut beaucoup. Moi j'en ai un petit peu et du coup on les garde pas tous, on les vend à des archives d'intérieur. Il y a un hôtel qui a pris ça pour mettre ça dans son bar ou des choses comme ça, tu vois. Et du coup c'est réemployé et en plus ça c'est de la super qualité, c'est super beau, c'est vraiment magnifique. Souvent, la contrainte du cinéma, c'est que l'espace naturel, quand tu tournes à Paris, c'est de plus en plus compliqué parce qu'il faut garer tes camions, ça coûte très très cher, il faut louer les lieux, il faut bloquer toute la rue. Donc, souvent, à un moment donné, ils décident de construire parce que ça coûte moins cher en fait de construire malgré tout. Ça dépense plus de matière, ça fait plus, mais ça coûte moins cher de construire dans un studio, même si c'est très cher, que parfois s'adapter au naturel. Alors il y a aussi plein de films qui sont faits en espace naturel, hein, donc des fois ils recherchent un décor, un château, ils s'intègrent dans le château. Mais par exemple dans un château, tu es souvent dans le patrimoine français, tu peux pas planter des clous machin, donc il faut des fausses cloisons où ils reconstruisent par dedans pour changer le décor, tu vois, pour pas abîmer le patrimoine ou des choses comme ça. Donc il y a toujours un peu de construction dans un film, toujours. Là, sur ta gauche, tu vois un décor que nous on appelle feuille décor. Donc c'est les murs du cinéma. En fait, la feuille décor, c'est souvent un décor, un châssis de bois avec du CP par-dessus et puis une matière ou une décoration par-dessus qui va être le décor. Par exemple, une salle de bain, bah, tu prends un châssis décor, ce qu'on appelle nous la feuille décor, qui est de bois, et dessus tu vas lui mettre du carrelage, un soubassement, tout ça, qui fera le faux décor de la salle de bain. Et là, on va rentrer dans le projet de la ressourcerie qui est un peu iconique depuis le début qu'on essaye de mettre en place. Nous, notre travail avec Jean Roch, le cofondateur, le constat, c'était quand même de dire toutes ces feuilles décor donc tu as devant toi, les grandes planches que j'ai décrites à l'heure, des châssis avec du bois et de la matière par-dessus, tout ça s'est jeté. Donc nous, on a mis en place un process qui existait déjà à l'époque, qui est de fournir une feuille de décor blanche, comme tu vois là, toute blanche, avec un apprêt de peinture. Et en fait, on leur demande à la construction de poser un papier entre l'apprêt de peinture qui est prévu pour et le papier. Et par-dessus le papier, ils vont coller leur matière. Le béton, le papier, comme tu peux voir cette feuille décor qui représente un papier d'une pièce haussmannienne, tu vois, par exemple. Ils vont poser leur papier peint, leur moquette, s'ils veulent, leur matière. Tu vois, alors, regarde, une feuille décor avec du velours.
1: Bon. Et après, on peut décoller, on décolle
2: et après,
1: on
2: se resserre. À la fin, tu décolles tout ça. Nous, on le fait, on peut le faire pour eux, ou ils le font eux. Et on leur propose de juste louer la feuille décor, et après, on récupère la feuille décor propre. Et elle est réemployée. Chaque feuille va être référencée avec un numéro, on saura exactement combien de fois elle est sortie, enfin, tu vois, pour arriver à un moment donné à nous dire, bon, voilà, ça c'est versus. Parce qu'à chaque reprise, c'est un. Tu doubles le tonnage, tu doubles le CO2, tu doubles, bah, de dire au bout de 3 ans, voilà, on a mis en relocation une feuille décor 10 ou 20 fois, bah, c'est des tonnages énormes, tu vois. L'objet de l'association, c'est du réemploi et d'éviter les déchets. Donc le cinéma, ils ont de plus en plus des contraintes, quand même, comme n'importe quelle entreprise, de diminuer leur impact carbone. En ce moment, la ressourcerie, c'est aussi l'enjeu de la ressourcerie, c'est de faire de la sensibilisation, de faire de la recherche. On travaille avec Ecoprod et Région Film Paris sur l'étude CO2 d'une feuille décor construite versus une feuille décor en réemploi, pour leur apporter des chiffres, pour dire, bah, quand tu... Et puis moi, je voudrais aller beaucoup plus loin, mais on commence déjà par cette phase, ça fait 5 ans que j'ai envie d'aller beaucoup plus loin, mais c'est de le faire côté ressources aussi. Parce que je pense que c'est important, on n'en est plus au CO2, là, c'est du bois, nos forêts brûlent, c'est du bois qui vient souvent de pas de France, mais d'Allemagne. Voilà. L'idée, c'est de réutiliser la matière présente, comme tout d'ailleurs, hein. Le métal.
4: Le voilà, juste au bout de la rue. Je le vois, même s'il n'existe plus. Dans un coin de mon cœur, en tout cas, c'était bien dans mon vieux cinéma.
2: Nous, depuis qu'on a commencé, on collecte tout. Ça, on peut aller sur une série. Et tout collecter du décor. Donc, quand je te dis tout collecter du décor, c'est le décor construit, mais c'est aussi tous les accessoires, tout ce qui existe. Par exemple, on a fait plusieurs séries entières. Tu arrives dans un entrepôt où ils ont tout stocké, et là, tu trouves le décor. Et puis aussi, tu trouves les 149 tongs pour animer le magasin où ils vendaient les tongs. Tu trouves les ballons, tu trouves les petites cuillères, tu trouves. Donc, nous, quand on collecte tout, mais on ne peut pas tout présenter ou revendre. On fait des partenariats avec d'autres ressourceries ménagères à qui on donne les petites cuillères, les tongs. Enfin, les tongs, on les avait distribués aux clients parce qu'il y en avait beaucoup trop.
1: Et ça, c'est rigolo parce que ça veut dire que si on va dans une ressourcerie acheter, je ne sais pas, un lot de fourchettes, c'est peut-être des fourchettes qui ont tourné dans une série.
2: Tout à fait, ça peut arriver, oui. Je vais t'emmener vers une partie de l'entrepôt. Où là, tu as des grilles. Tu as les grilles du film de Notre-Dame qui sont ici. Donc, c'est les grilles à copie conforme de Notre-Dame de Paris qui sont en bois.
1: Ah oui, quand on tape dessus.
2: Ça a l'air d'être du vrai, mais c'est du bois. En fait, c'est du faux. Là, par exemple, tu as une tombe, tu vois. Bon, bah, tu vois bien, regarde, je te montre. bah, c'est du bois. C'est pas, on a l'impression de loin que c'est du béton ou du granit.
1: Ouais, même de près d'ailleurs.
2: Et même de près, mais c'est pas du granit, c'est juste du bois et c'est des effets de peinture. Donc ici, tu vas trouver beaucoup de faux décors, de choses. Tu vas trouver aussi, comme là-haut, sur les étagères là-haut. Là, on propose des frigos qui ont plus de fond. Parce que tu sais, quand ta caméra elle passe derrière, quand tu vois l'acteur qui ouvre le frigo et qui sert dans le frigo, bah faut bien que la caméra elle soit à l'opposé du frigo et que ça. Et donc ils ont découpé le fond du frigo. Et nous, pour éviter qu'ils découpent tous les frigos du monde, bah, on en a quelques-uns à louer de différentes couleurs, de différentes époques, pas trop. Mais ça aide. Ça, c'est surtout pour les petits films.
1: Ça, ça doit fonctionner pas mal parce que c'est quand même assez souvent qu'on voit des plans comme ça quand on ouvre le frigo.
2: Ça marche pas mal. Ça.
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2: Ça, c'est ce que nous on appelle la Régidex. Eux, ils appellent ça aussi comme ça, mais ils disent surtout la drouille. C'est-à-dire, il leur va leur falloir le néon 1980, qu'ils vont réadapter avec leur LED. Il va leur falloir le compteur 1980 si c'est un film des années 80. Il va leur falloir les petites loupiottes vertes, rouges, le bouton de sécurité ou tous les néons années 80 qu'on fait plus du tout maintenant aujourd'hui, s'ils ont besoin, ou 70 ou plus récents. Et nous, ça, on leur propose, ça leur évite d'aller les chercher, quoi, tu vois, de passer des temps en camion avec les rippers, d'aller fouiller dans les déchetteries quand ils arrivent à fouiller dans les déchetteries, ou aller dans des friches pour récupérer des choses.

0: c'est une bonbonne de gaz en mousse.
1: C'est fou parce qu'on dirait carrément une œuvrée très lourde. Et c'est de la mousse, en fait, c'est léger.
0: Voilà, c'est de la mousse et ça a été fait parce que dans la scène du film, ils se battaient avec ça. Ils se le mettent dans la tête. Mais on va porter une vraie bonbonne de gaz, tu vois.
1: On est sur quel film, là? Parce que ça fait toujours rêver, ça.
0: Tu sais, on commence à avoir des objets qui datent. Et en fait, nous, il y a des choses sur lesquelles on fait attention parce que, voilà, mais...
1: Puis ça dépend peut-être de sa sensibilité, suivant peut-être des réalisateurs qu'on préfère, ou peut-être on retient mieux que d'autres choses.
0: On retient pas mal, mais il y a un moment donné où on reprend tellement de choses que nous, le film, c'est pas... Alors, tu vois, on va aller voir quelques objets de la série Arsène Lupin. Ça, on sait bien qu'on a pris Arsène Lupin, tu vois. On s'en souvient. Après, ça, c'est trop loin, déjà. Ça date du tout début. Puis en plus, c'est pas nous qui l'avions récupéré, donc on l'a récupéré d'un récupérateur. Et là, on a sélectionné quelques objets spécifiques particuliers en accessoires. Tu vois, par exemple, là, tu es sur... je sais pas si tu te souviens dans la scène d'Arsène Lupin, à un moment donné, il est dans une bijouterie. Et donc, il y a plein de supports de bijoux de la bijouterie. Et là, devant moi, il y a le support de la bijouterie, du bijou, avec le faux collier en diamant. Et ça vient d'Arsène Lupin. Voilà. Et on a plein de petites choses comme ça. Bon, après, nous, on sait, tu vois, là, on a l'authentique cabine téléphonique des années 80 où tu mettais 5 francs, 1 franc, 2 francs, tu sais, avec les pièces que tu voyais à travers.
1: C'est fou parce que j'avais oublié, en fait.
0: Oui, t'avais oublié, mais ça aussi, t'as dû oublier. C'est dans Arsène, c'est à un moment donné, il téléphone. Là, dans celle-là, c'est Arsène aussi. C'est quand il téléphone, quand il est petit, il téléphone à sa mère, tout ça, et c'est cette cabine. Et quand il est dans l'aéroport, c'est celle-ci. Tu sais qu'il y a une cabine ronde avec du métal un peu troué comme des années 60, quoi. C'est typique années 60, c'est resté longtemps dans les aéroports, maintenant on n'en trouve plus. Là-haut, à l'étage, t'as tout ce qui est végétation. Tu veux qu'on monte ?
1: Oui, on peut aller voir la végétation.
0: Ça, c'est du décor récurrent pour plein de producteurs de pub ou de cinéma qui ont tout le temps besoin de fleurs, tout le temps besoin de fausses plantes qui sont plutôt bien faites. Là, tu vois, par exemple, cette belle statue de cimetière avec un ange, des ailes, qui fait 1m20, 1m10, un truc comme ça, où t'as vraiment l'impression que c'est du granit. Hein.
1: Oui.
0: Bah, vas-y, touche.
1: Ah oui, c'est quoi la matière? C'est super léger, en fait.
0: Voilà, c'est super léger, c'est du faux.
1: Alors là, je me suis pas posé la question parce que tellement ça me paraissait du vrai, en fait.
0: Le film Maria, qui a été fait par Valérie Valero, qui est une chef d'écho qui travaille avec nous depuis le début, qui fait partie du collectif EcoDéco. Elle a repris à peu près 80% de son décor ici. Et elle devait simuler le décor de Tango à Paris. Donc il fallait qu'elle copie le décor du film Tango à Paris. Et avec leur emploi, elle a réussi à le faire. La ressourcerie, c'est quand même l'enjeu, c'est de la sensibilisation, de la pédagogie, évidemment de faire du réemploi et des collectes. Mais ce qu'on voulait, c'est apporter des nouveaux outils qui permettent aux gens du cinéma, aux techniciens, de travailler de façon plus écologique. Donc dès le départ, on a rencontré un monsieur qui a développé une machine qui nettoie les outils de peinture et qui fait zéro rejet. Parce qu'aujourd'hui, tout le monde ne le sait pas, mais mettre sa peinture dans l'évier, c'est interdit par la loi, parce que quand tu mets ta peinture, tu mets des pigments, tu mets des métaux lourds qui vont directement dans la nappe phréatique, même pour les particuliers, c'est interdit, mais personne ne le sait. Et lui, il a développé une machine qui permet de nettoyer les outils en circuit fermé, qui ne font aucun rejet dans l'évier, en fait. Après, tu récupères juste la boue de la peinture qui va aller en déchetterie, ça va polluer aussi parce que ça va être brûlé, mais pas autant l'eau que ça pollue. Donc quand on a découvert cette machine qui existait au BTP, on s'est dit mais génial, sur les décors de films où il y a énormément de construction, de peinture, d'enduit, de genre, il faut absolument qu'ils aient cette machine pour éviter de jeter leur peinture dans les égouts. Donc écoute, c'est une super machine. Donc nous on l'a mis en place à la ressourcerie, on la loue. On l'appelle la Sorbonne mobile. C'est une machine qui se déplace où tu veux, même en environnement naturel.
2: Jamais je vais finir ce devis. La ressourcerie du cinéma, bonjour. Des feuilles décor de 2,20 m ou 2 mètres. Et alors, il vous en faudrait combien? Alors, logiquement, 2,20 m, c'est pas répertoire. Après, moi, j'ai ce qu'on appelle une... J'ai un kit chambre que je pourrais peut-être louer en backup, comme vous dites. Hey. Alors, attendez. Je sais pas si ça ferait 6 mètres à l'arrivée. C'est quoi comme décor? Alors, c'est des feuilles de 230. Celle-là fait 230 de haut, ça irait pour vous? Bon, je vous laisse regarder tout ça et puis vous revenez vers moi. À plus tard. Bye.
0: C'est plutôt l'équipe, le département décor du film qui décide de venir à la ressourcerie plutôt que le réalisateur. Le réalisateur, il donne des actions. Alors, il peut, et j'espère qu'il peut donner des directions écologiques en disant on va faire au maximum du réemploi pour éviter de construire. Après, il a dessiné son projet, il a déjà construit son projet, il l'a donné au chef déco et le chef déco l'a donné au chef constructeur et ensemble, ils décident des matières ou des choses qu'ils peuvent réemployer, des décors qu'ils pourraient réemployer. Par exemple, s'ils ont des fenêtres et des portes, ils décident de les construire ou de pas les construire ou de venir les choisir ici et de choisir des fenêtres et des portes qui correspondent à leur décor. Par exemple, on va dire ils ont une pièce haussmannienne à réaliser. Il faut qu'ils aient une fenêtre haussmannienne. Ils savent qu'ici, il y a des fenêtres haussmanniennes de plusieurs tailles. Et soit ils travaillent en amont, mais ils construisent et dessinent son décor en ayant les dimensions qu'ils trouvent ici. Soit ils ne le font pas, et là, c'est plus compliqué. En général, c'est bien qu'ils travaillent en amont.
3: Point important pour la location, la ressourcerie du cinéma est réservée aux professionnels. Pour en savoir plus, il y a bien sûr un site internet et les réseaux sociaux.
0: www.laressourcerieducinema.org, parce qu'on est une association et c'est en ligne. Et dedans, vous allez trouver le catalogue, notre activité, ce qu'on fait, et surtout le catalogue qui sert beaucoup aux chefs déco, ensembliers, premiers assistants, accessoiristes, tout ça, constructeurs. On est sur tous les réseaux sociaux sauf TikTok et Twitter. Mais on nous trouve sur Insta, sur Facebook. Et en général, sur Facebook et Insta, on annonce régulièrement les nouveautés qui viennent d'arriver. Sur LinkedIn, on est plutôt sur des questions essentielles institutionnelles, de réemploi, qu'est-ce qu'on fait, nos développements, nos R&D, des choses comme ça.
3: Un grand merci pour leur accueil à toute l'équipe de la ressourcerie du cinéma.
0: Faire une ressourcerie, quelle qu'elle soit culturelle, c'est une sacrée aventure. Et je pense que c'est nécessaire d'en avoir de plus en plus partout en France pour garder la matière, garder la ressource en France et la réemployer.
3: Deux petits extraits de films avec « C'est arrivé près de chez vous » et « The Mask ». Pour leur participation involontaire à Philippe Catherine, Agnès Bill, Claude Nougaro, Benjamin Biolay. Musique additionnelle, John Bartman.

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Amateurs de micro-sillons, bonjour pour cette émission animée par Zocor et faite entièrement à la main où l'on fait de sales mélanges à base de bonne musique et de mauvaise foi.

Voici le genre de morceau intemporel, sans prétention, mais juste parfait, qui aurait pu être écrit à n'importe quelle époque. Il s'agit de Bobby Oroza, artiste actuel, né d'une mère bolivienne et d'un père finlandais, qui a grandi dans un quartier d'Helsinki, en Finlande, peuplé d'immigrés, des immigrés dont son père organisait des jam sessions avec des rassemblements de musiciens de jazz locaux. Ce qui a permis à Bobby, tout jeune, de tremper comme il faut dans la bonne soupe qu'il fallait. Il a appris Django Reinhardt et le jazz, le flamenco et les styles brésiliens, ce qui a fait un joueur de guitare éclairé, mais discret, ce qui est rare. Il n'en fait pas trop sur son côté exotique et il croune parfaitement. Que demander de plus ?

0: précieux serviteur du disque.
1: Deux versions, c'était deux versions du même morceau. Ça mange pas de pain, tant il est addictif ce morceau. D'abord l'original d'édition spéciale, ça s'appelait Monsieur Business. Édition spéciale qui est un groupe de jazz, rock, fusion ou prog sur l'étiquette qu'on voudrait bien lui coller. Formé en 1975 par Martial Mimi Lorenzini, ancien guitariste du groupe Triangle, avec la chanteuse claviériste Anne Ballester. Il s'était fait largement démolir par la critique très acerbe sur les vocaux qui rappelaient le Big Bazar de Fugain, paraît-il. Bon, oh ben, et alors? Bon, ouais, ça peut, hein. Alors que les parties instrumentales étaient valorisées. Eh oui. Étonnamment, ce style musical jazz, rock, groovy, un peu variété par les vocaux, a très bien vieilli, comme Cortex d'ailleurs, qui fait un malheur chez les anglo-saxons actuellement et chez les Jones hipsters. Et oui, il faut dire qu'au niveau vocaux, on a fait tellement pire depuis. Des noms. Allez, je balance toujours les mêmes, donc pour une fois, je vais m'abstenir. Oui, ce morceau qui a été repris donc ensuite par, vous l'avez entendu, le groupe italien sous influence brésilienne. Ah, quel esquissale mélange! Excellent et très tendance donc pour les Diggers New Guinea sur leur premier album. C'était avant qu'ils ne changent de nom et ne deviennent New Guinea, je sais pas pour quelle raison. Pour un deuxième album plus, comment on trouve un nom pour remplacer Putassier, dans lequel ils poussent leur ficelle à bout. C'est dommage, mais le premier album est vraiment très bon. Alors, c'est pas tout, il faut se réveiller un petit peu. Allez.

Et oui, deux classiques, The Who d'abord et Led Zeppelin ensuite, que bien entendu tout le monde a reconnu, deux classiques. Alors, on n'est pas obligé de passer tout le temps des morceaux de musiciens inconnus pour un public élitiste, comme m'a dit l'autre jour un ami particulièrement bienveillant. Voilà, donc deux classiques, deux groupes avec deux batteurs mythiques, alcooliques et morts. Deux destins dramatiques, typiques d'une certaine époque musicale. D'abord Keith Moon, puis John Bonham. John Bonham qui a élevé la lourdeur à un niveau artistique démentiel, tout en arrivant à avoir un jeu funky, assez incroyable. John Bonham, dont James Brown disait qu'il avait des castagnettes dans le pied pour faire swinguer ainsi sa grosse caisse, parce qu'il n'en avait qu'une en plus, il trichait pas, alors que le Moon en avait deux. Deux grosses caisses. Bonham a eu un peu de considération de son vivant, le Keith Moon beaucoup moins. J'avais un ami musicien de jazz, bassiste mais aussi batteur, une pointure qui a fait une belle carrière d'ailleurs. Nous étions allés voir ensemble le film Tommy à sa sortie à l'époque dans une salle de cinéma de qualité au niveau son. Je suppose qu'à l'époque c'était les fameuses enceintes Altec, comme toutes les salles de spectacle bien équipées. Aujourd'hui ces Altec, ces enceintes qui font fureur dans les bars audiophiles montées par les hipsters. Je vous en parlerai un de ces quatre, de ces trucs-là. Bref, nous avions eu un son exceptionnel comparé à nos pauvres chaînes hi-fi bas de gamme, ce qui nous avait permis de profiter de la performance de chaque musicien. À la sortie, le pote m'avait fait qu'un seul commentaire, et Keith Moon n'est pas bon. Il est vrai que le musicien de jazz rigoureux ne pouvait pas considérer d'un bon œil le jeu très particulier du batteur des Who, ses roulements permanents mais pas très conformes, ses sautes de tempo. Keith Moon était un batteur autre et unique. D'ailleurs, le guitariste Jeff Beck, admirateur du bougre, disait « Il est plus facile de décrire un accident de voiture que le style de Keith Moon. » Pete Townshend disait lui qu'avoir le Moon derrière lui, c'était un rush d'adrénaline. Moon était un batteur primitif au sens d'artiste qui pratique l'art brut en inventant leurs propres codes et leurs propres techniques au mépris des conventions. Il était tellement unique qu'il n'a pas eu de successeur. Il ne faisait pas ses roulements de gauche à droite, mais d'avant en arrière. Il ne s'arrêtait jamais, faisant fi du tempo, se comportant comme un soliste et s'engouffrant dans le moindre silence. On s'est toujours demandé comment il pouvait tenir un concert à ce rythme d'ailleurs. En vieillissant, il a bu beaucoup, il s'est drogué beaucoup, il a pris du poids, il a perdu de la dynamique, et sur les derniers albums des Who, il est méconnaissable. Il est mort d'une consommation de médicaments prévus pour soigner son alcoolisme, un paradoxe de plus.

ce guitariste qui s'amuse bien avec les... Pourquoi j'ai dit ce guitariste ? Mais c'est l'habitude. Non, ce trompettiste, bien entendu, qui s'amuse beaucoup et très bien avec ses chambres d'écho et ses delays. Ce n'est pas Donald Byrd, dont j'avais passé un album Electric Byrd, un extrait de cet album il y a peu. Il y a beaucoup de similitudes. Non, ce n'est pas Donald Byrd. D'ailleurs, vous avez pu le deviner à l'électronique que c'était quelque chose de plus récent. Eh ben, c'est quelque chose qui vient de sortir et c'est un extrait du dernier album du bassiste nudiste des Red Hot Chili Peppers, Flea. Un album magnifique sur lequel il s'entoure de musiciens exceptionnels, dont la contrebassiste Anna Butters, mais aussi Tom York de Radiohead, Nick Cave avec Warren Ellis, bien entendu, pour une reprise d'un morceau de Jimmy Webb, le fameux Wichita Lineman, que l'on entendra dans une prochaine émission, c'est promis. Flea qui donc rend hommage à la musique qu'il aime, soit du jazz fusion ou du jazz spiritual, comme disent les Diggers. Flea qui pratiqua la trompette avant la basse et qui sonne admirablement bien. Et d'ailleurs, il dit, la trompette, c'est extraordinaire, c'est une invention de cuivre, c'est la reine des instruments, une machinerie folle avec ses tuyaux courbés, ses valves, son pavillon épanoui. Bon, il aime beaucoup ça et il en joue formidablement bien. Cet album qui vient d'avoir un accueil mitigé, un peu condescendant de la part de la critique. En ce qui me concerne, il est déjà tout en haut des productions 2026 car authentique, sans complexe et salement mélangé, un pur bonheur. On continue avec Freddie Hubbard, autre trompettiste, et l'album de 1975, Polar AC, où il est accompagné, excusez du peu, entre autres, de Ron Carter, Billy Cobham, Jack DeJohnette, Lenny White, George Benson, Hubert Laws, et celui qui était dans tous les coups à l'époque, le percussionniste brésilien admirable, Herto Moreira.

Il y a eu pas mal de versions du classique on Broadway, des fameux compositeurs Leiber et Stoller, notamment George Benson. Et là, c'était une version moins connue d'un groupe peu connu, le Jess Roden Band, oui, mené par le chanteur Jess Roden. Il y a quelques siècles, les ancêtres avaient pu voir ce groupe lors de son seul passage en France au Festival d'Orange, dont je n'ose pas dire l'année. Un bon groupe de blancs qui faisait de la soul music et qui n'a pas intéressé grand monde à vrai dire, car le public du Festival d'Orange était surtout venu pour triper sur les planants Tangerine Dream et ils ont pu comme ça s'assurer une bonne grosse sieste. On continue avec un pompage absolu du riff de guitare de Shaft de Isaac Hayes par un autre de ces galériens de la scène du milieu des années 70, soit Alex Harvey Band, groupe de série B pratiquant un rock teinté de comédie musicale mise à la sauce glam rock. C'est pas mal fait, mais ils se trimballaient dans des tenues vraiment ridicules. Quand c'est trop poutré, c'est trop poutré. Ce qui est bien, c'est le sale mélange. Cela part du riff funky dont j'ai parlé, puis vire au rock, à la comédie musicale, puis dans un délire orchestral symphonique, un peu étouffe chrétien, il faut bien le dire. Bref, il n'avait peur de rien, c'est Gazio.

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2: Un été à Villefranche. Comme chaque été, la ville de Villefranche-sur-Saône propose un riche programme d'animation sur la saison estivale, des activités de plein air, sportifs et culturels sur les espaces, places, parcs et jardins en ville et au plan d'eau du bord de l'An, au bord de Saône. L'été 2026 ne fait pas défaut. Accessible à tous et gratuit pour la plus grande majorité des divertissements sportifs ou culturels, les raisons des animations d'été dans l'espace public avec Stylite Baudu-Lamarck, adjointe à la cohésion sociale pour la ville de Villefranche.
3: Pour ceux qui ne peuvent pas partir en vacances, pour ceux qui partent un petit peu en vacances, et c'est surtout pour que les Caladois et les Caladoises puissent prendre du plaisir à trouver des activités qui leur correspondent à différents lieux de la ville. Ici, là, on est au plan d'eau de Bordeland, donc il y aura énormément d'activités sportives, mais pas que, c'est également un espace de loisirs et de détente, ouvert à tous, moyennant quand même une entrée qui permet également de sécuriser le site, sécuriser avec les maîtres nageurs, et un lieu vraiment pour accueillir les familles toute la journée, puisqu'il y a de quoi se restaurer, il y a un espace ombragé, l'espace de baignade. On voulait vraiment des activités accessibles pour tous les âges. Et on tenait vraiment à ce que chaque habitant puisse trouver des activités qui correspondent à leur appétence, que ce soit des activités sportives, que ce soit des activités culturelles, de découverte de patrimoine, et vraiment pour tous les âges de la vie.
2: Un snack et une restauration bord de Saône.
3: Le restaurant de la plage est là qui donne directement sur la Saône, et donc un restaurant évidemment ouvert dès qu'il fait beau. Donc j'espère pour eux que l'été sera aussi beau que la semaine précédente, afin que chacun ait du plaisir à y aller.
2: Une nouveauté, la ville inaugure cette saison d'été un nouvel espace de loisirs, la place de la Libération, dite le Promenoir.
3: Effectivement, avec Musicadem qui organise 3 concerts pendant l'été, c'est très important de donner vie à cette place du Promenoir qui est magnifique, qui n'est pas encore totalement aménagée parce qu'il faut aussi que la végétation pousse, etc. Et vous avez vu, c'est pour ça que le forum des associations s'y est tenu, afin que ce soit un lieu de rencontre, un lieu de convivialité et un lieu de bien-être.
2: Le top départ d'un été à Villefranche.
3: Ça commence dès la mi-juin et ça va se clôturer, on va dire, avec la fête de l'environnement. C'est mi-juin, mi-septembre.
2: Un été à Villefranche pour promouvoir et renforcer la cohésion sociale au sein de la société.
3: Effectivement, c'est vraiment le but, c'est que chacun et chacune se retrouve, partage des temps ensemble. Et c'est pour ça que c'est important également que la plupart des activités puissent être offerte. Alors je ne dis pas gratuite, moi, parce que rien n'est gratuit et que tout coûte. Et donc il y a des financeurs derrière tout ça, en particulier la ville bien évidemment, et la communauté d'agglomération également, mais d'autres partenaires. Mais c'est important que la plupart puissent être offertes pour que ces activités soient ouvertes à chacun.
2: La Calade Water Park, l'espace détente aménagé apprécié, se réinstalle sur la plage du bord de l'An à Villefranche pour une seconde saison.
4: Oui, c'est exactement ça, deuxième saison, une saison de confirmation, en espérant avoir beaucoup plus de soleil cette année. Quelques nouveautés, notamment sur l'aménagement de la plage. On a beaucoup travaillé, on n'a pas fini, vous pourrez venir voir tout à l'heure l'aménagement de la plage pour pouvoir recevoir nos clients le soir notamment, les jeudis, vendredis et samedis soirs, à partir de 19h, avec nos braseros comme les dernières, avec des surprises, DJ, magiciens, etc. Sûrement d'autres artistes et des concerts, avec pas mal de nouveautés sur l'animation en journée, avec une mise en avant de notre paddle géant, notamment pour faire des team building, pour faire des animations de groupe, assez rigolo, avec des beaux défis qu'on va proposer toute l'année. Et puis, comme d'habitude, nos anniversaires, avec des cadeaux, des surprises, un petit peu toute l'année, quoi. Tout âge, à partir de 5 ans, accompagné d'un adulte quand ils sont vraiment petits. On a toujours un maître nageur sur place. Les gilets de sauvetage sont obligatoires et fournis, évidemment. Voilà, donc, et après, jusqu'à ce que le corps dise qu'on ne peut plus le faire.
2: Calade Water Park ouvre quand ?
4: Alors nous, on ouvre samedi 13 juin et dimanche 14 pour le début du mois de juin, avec pour l'ouverture une soirée spéciale, côte de bœuf à volonté, sur réservation, donc il faut se dépêcher parce que les réservations sont assez pleines, avec une grosse fête. Et puis ensuite, on ouvre le mercredi 17 juin et à partir du 20 juin, tout l'été jusqu'au 30 août.
2: Comme chaque année, viennent s'ajouter les animations sportives de l'été au plan d'eau du bord de l'An, de fin juin à août inclus. Venez retrouver vos animations préférées, elles sont nombreuses, nous confie Michel Jambon, adjoint délégué à la vie sportive pour la ville.
1: Alors, il y a de très nombreuses animations. Nous, la chance qu'on a dans cette ville, c'est qu'il y a des associations sportives en particulier qui œuvrent déjà dans leur club toute l'année, sachant qu'il y a déjà 70 associations sportives. Heureusement pour nous, il n'y en a pas 70 qui œuvrent pour cet été. Et celles que je remercie, c'est celles qui viennent en plus gracieusement, gratuitement, faire œuvrer pour que nos jeunes et moins jeunes viennent pratiquer un sport qu'ils n'ont jamais vu, qu'ils n'ont jamais pratiqué. Éventuellement, va peut-être leur mettre le pied à l'étrier pour après s'inscrire dans ces belles associations que la Doise. Après, bon, je pense qu'il y a des petits trucs qui sont sympathiques pour les gamins. Il y a du ludothèque qui va faire ça donc, sur un jour particulier. Mais toute activité physique peut être sympathique. Alors, c'est des activités comme le fitness avec deux, trois associations privées, des clubs privés, comme on dit, qui œuvrent déjà dans la ville sur l'année, à titre privé, et qui là viennent gracieusement mettre en œuvre avec leurs compétences qu'ils ont pour que les uns ou les autres découvrent également des activités et puissent se faire plaisir ce jour-là où il y aura la pratique.
2: Sans oublier les activités, les pieds dans l'eau.
1: Pour ceux qui auront chaud, qui profitent du soleil, pourront se rafraîchir aussi bien dans l'eau qu'au snack, et puis aussi vers Aquapark.
2: Et les aménagements et activités sportives continuent de se pratiquer sur la saison estivale.
1: Il y a des lieux déjà privilégiés dans certains parcs où il y a des installations sportives qui permettent toute l'année de se faire plaisir. Et puis cet été, ben, on encourage, hein, parce que l'été, c'est le moment ou jamais où on décide de se prendre en charge pour ceux qui n'ont pas le temps d'aller et hop, faire de l'activité physique pour qu'ils aillent dans ces merveilleux parcs. Le parc d'Auclair, le parc Timonier et puis le parc Simone Veil, voilà, où il y a des installations sportives, de plein air comme on dit, qui vont être mises en place par des associations sur l'extérieur, sur des jours ponctuels.
2: Une nouveauté, la place de la Libération, dite le Promenoir, offrira des soirées concerts en plein air sur le mois de juillet, orchestrés par l'école de musique Musicadem à Villefranche.
5: Tout à fait, Musicadem et le Quai 472, donc association de Villefranche, pour organiser les trois concerts qui auront lieu sur la place de Promenoir. Alors il y aura trois soirées, donc le vendredi 10, le samedi 18 et le samedi 25 juillet. On va commencer la première soirée le vendredi 10 avec deux groupes amateurs et ensuite un groupe professionnel avec de la composition. Ça sera dans un style, les trois groupes plutôt rock et fin de la soirée, ça sera blues folk. En soirée, et ensuite on aura deuxième soirée, ça sera plus sur un style de funk soul, et ça va nous amener un peu un voyage dans les années 80 avec des réinterprétations bien actuelles mais dans ce style des années 80. Et la troisième soirée, ça sera avec finir avec Astrophicus, un groupe extrêmement festif avec des influences rap, soul, pop, un peu de tout ça. Et ce sera trois concerts extrêmement sympas, festifs et familiales à la fois. Donc on a également tous les commerces un petit peu bar autour pour que les gens puissent passer un bon moment, boire un coup et assister. Chaque fois, trois groupes par soir, donc concert qui va durer 3 heures environ.
2: Pendant toute la saison estivale, l'été fait sortir la culture de ses murs et part à la rencontre des Caladois sur des lieux inédits ou des espaces aménagés de la ville. Une programmation culturelle dans la continuité existante, comme nous le souligne Olivier Desmules, adjoint à la culture de la ville de Villefranche-sur-Saône.
6: Oui, tout à fait, continuer, c'est le bon terme, parce qu'il se passe quelque chose culturellement parlant toutes les saisons en fait à Villefranche, mais l'été particulièrement, avec une offre diversifiée, tout public, sur l'ensemble de notre ville de Villefranche, et avec de la lecture, du cinéma, beaucoup de musique, le musée, les structures municipales évidemment qui sont très ouvertes, qui d'ailleurs le sont côté médiathèque et musée pour des raisons aussi de fraîcheur en cas de canicule, et puis une diversité de programmation, place du Promenoir et place des Arts notamment, de grandes rencontres pour tous les publics.
7: Effectivement, plusieurs lieux sont réservés.
6: Oui, d'ailleurs, ce livret que nous avons aujourd'hui, livret Agenda, qui présente l'ensemble de l'offre pour l'été, qu'elle soit culturelle, c'est ce que nous exprimons, mais aussi sportive et autres, exprime bien le fait que sur deux pages, dans cet agenda livret, deux pages sont consacrées à la potentielle canicule, et donc effectivement des lieux dédiés, des lieux réservés pour que les publics puissent se réfugier tout en pouvant écouter de la musique, avoir de la lecture ou d'autres choses.
7: Tout est gratuit.
6: Oui, alors pratiquement tout. Côté culture, c'est sûr. Les concerts de l'auditorium produiront pour nous, Ville de Villefranche, les concerts du kiosque, traditionnellement, en juin et septembre. Trois concerts sont programmés sur cette belle place du Promenoir qui, progressivement, les Caladoises et Caladois se l'approprient. Progressivement, cette place du Promenoir va vivre pour une diffusion culturelle. Tout ce qui se produit aussi au musée, à la médiathèque, au théâtre aussi, vous le verrez, avec quelque chose autour du cirque pour les enfants, etc. De nombreux rendez-vous culturels pluridisciplinaires pour tout l'été.
7: Et un rendez-vous également sur le quartier de Bellini.
6: Oui, complètement. C'est un projet là, qui dépasse les fondements culturels, mais qui est extrêmement intéressant, qui contribue à la cohésion sociale, qui est aussi un objectif de cet été. Et donc, la ville de Villefranche, en partenariat avec les concerts de l'auditorium, l'agglomération de Villefranche aussi, qui s'est instaurée dans cette dynamique, a proposé effectivement une déambulation avec un mécanophone. Et puis, il y aura des événements forts portés, d'un travail qui a été fait avec la population, avec des femmes aussi, un cœur de femmes, des rendez-vous assez émouvants qui vont s'intégrer dans effectivement cette programmation culturelle de l'été.
2: Le top départ des animations culturelles d'été.
6: Alors écoutez, elle a démarré. J'ai envie de dire elle a démarré, puisque les premiers rendez-vous c'est dès ce soir. Et puis on va dire que fin septembre, le samedi 26 septembre est une date un peu de clôture quasiment de tous les événements. Mais je rappelle qu'il y a aussi des expositions, l'exposition coulisses au musée, le musée Paul Dini, donc qui se prolongera, ou d'autres événements animations à la médiathèque ou ailleurs. Les visites immersives de la Maison Vermorel qui, elles, continuent, mais effectivement s'activent au cours de l'été.
2: Le sport et l'éducation physique peuvent promouvoir et renforcer la cohésion sociale en offrant un terrain de jeu pour pratiquer des activités physiques ensemble avec des personnes d'origine sociale et culturelle diverses. Un été à Villefranche pour le bien vivre ensemble.
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2: La Croix-Rouge organise une braderie d'été dans ses locaux caladois situés 710 rue Gabriel Voisin, samedi 6 juin, de 10h à 18h. Vous pourrez y trouver des vêtements, livres, jeux et jouets, vaisselle et de petits objets de décoration. La braderie d'été de la Croix-Rouge, de bonnes affaires pour vous, un coup de pouce pour les autres. Merci pour votre solidarité. L'association Equinature Beaujolais Val-de-Saône est une mini-ferme refuge basée à Charentais. Equinature recueille des animaux issus du sauvetage et organise des activités et événements pour collecter des fonds afin de faire vivre et soigner les animaux déjà présents et faire d'autres sauvetages, avec comme but final de faire la médiation par l'animal auprès des publics protégés, personnes porteuses d'un handicap, enfants malades ou personnes âgées. Afin d'aider cette structure, Equinature vous propose un vide-grenier, vide-cellerie ce dimanche 7 juin de 8h à 18h. Venez nombreux faire connaissance et soutenir les actions de cette mini-ferme au sein du parc de Sermezy à Charentais. Entrée gratuite. Suivez l'association sur la page Facebook Equinature Beaujolais Val-de-Saône. Le Sceau des écoles de Ville-sur-Jarnieu organise dimanche 7 juin une brocante. C'est l'occasion de venir flâner, chiner, trouver des bonnes affaires et passer un moment convivial. Alors rendez-vous dimanche 7 juin de 8h à 17h à Ville-sur-Jarnieu. Buvette et petite restauration sur place. L'association Matin Art vous invite ce dimanche 7 juin, comme chaque premier dimanche du mois, au marché de la création de Trévoux. Peintres, sculptrices, ferronniers d'art, potières, céramistes, mosaïstes, verriers, créatrices de bijoux, de vêtements, de mobilier, tourneurs sur bois, tapissières décoratrices, venez à la rencontre de nombreux artistes passionnés et passionnants, plus talentueux les uns que les autres, qui vous présenteront leurs œuvres. Venez nombreux au marché de la création de Trévoux ce dimanche 7 juin, de 10h à 18h, allée des Tilleuls à Trévoux.
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0: Bonjour à toutes et à tous, à l'écoute des RFI en direct de Paris, il est 18h.
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0: 16h en temps universel, nous sommes le jeudi 4 juin 2026. Au sommaire de cette édition, Israël poursuit ses frappes au Liban. Et ce, malgré l'annonce d'un cessez-le-feu. Nous en parlons dans un instant avec Guilhem Delteille. Sur le continent africain,

0: Les États-Unis prévoient de réduire de moitié les services qui permettent d'obtenir des visas, les documents nécessaires pour se rendre sur le territoire américain. Explication à Washington. Nous avons aussi appris la mort de Marjane Satrapi, l'artiste française et iranienne de 56 ans s'est éteinte ce matin à Paris, célèbre notamment pour sa bande dessinée Persepolis.
1: C'est vraiment un choc parce que Marjane Satrapi avec Persepolis, elle a redonné un visage à l'Iran.
0: Témoignage à suivre d'une de ses amies dans ce journal. Et puis enfin, France-Côte d'Ivoire, c'est à une semaine, du début du mondial de football. Mais ce match se joue dans 3 heures à Nantes. C'est un match amical entre les deux équipes. Et nous y sommes. Voilà pour les titres. Soyez les bienvenus. Malgré l'annonce hier soir d'un nouveau cessez-le-feu, un arrêt des combats entre Israël et le Liban, les affrontements entre l'armée israélienne et le mouvement libanais Hezbollah se poursuivent encore aujourd'hui. Au moins 4 personnes ont été tuées ce jeudi dans le sud du Liban dans des bombardements israéliens. Le président libanais, lui, a précisé que l'accord n'avait pas encore été définitivement approuvé, mais qu'il pourrait être rapidement mise en place une fois validée. Guilhem Delteille, bonsoir.
2: Bonsoir Adrien.
0: Mais cet accord est déjà rejeté par le Hezbollah.
2: Oui, le chef du mouvement chiite libanais n'a pas mâché ses mots. Il a clairement affiché son rejet de cet accord. Il équivaut, a-t-il dit, à une capitulation, une défaite totale face à Israël. Pour Naïm Kassem, un cessez-le-feu avec Israël doit être total et ne peut faire une différence entre le sud et le reste du pays. Il ne peut non plus donner à Israël ce qu'il a appelé une liberté de tuer au Liban. Selon Israël, l'accord conclu hier soir prévoit en effet le maintien d'une présence militaire israélienne dans le sud du pays et une liberté d'action en réponse à des tirs sur des localités et le territoire israélien. Naïm Kassem a aussi affirmé une nouvelle fois son opposition au processus diplomatique avec Israël. Il a appelé le gouvernement libanais à arrêter la mascarade, l'hypocrisie de ces négociations. Elles sont absurdes, humiliantes et honteuses pour le Liban, a-t-il jugé. Le chef du Hezbollah s'est montré offensif vis-à-vis d'Israël également et il n'y aura pas de sécurité pour le nord d'Israël, sans sécurité pour les villages du sud du Liban, a-t-il dit, ajoutant, tant que l'occupation est présente, la résistance continue.
0: Guilhem Delteille, dans votre journal en français facile, vu de Paris, la France soutient ce cessez-le-feu au Liban. La France se tient évidemment, comme nous l'avons toujours fait, à disposition pour avancer sur ce chemin. Déclaration dans la journée d'Emmanuel Macron. Le guide suprême iranien, lui, accuse, dans une déclaration écrite, les États-Unis et Israël de chercher à diviser la nation iranienne. Phrase prononcée par Mojtaba Khamenei. Les deux pays ont subi un revers cuisant, comprendre un échec dans la guerre qu'ils ont déclenchée contre l'Iran, a indiqué le guide suprême iranien. Les États-Unis qui se barricadent, nouvelle illustration qui touche directement les pays du continent africain. Dans une note interne révélée par nos confrères de l'agence AP, Marco Rubio, le patron de la diplomatie américaine, fait savoir que le gouvernement américain va réduire la délivrance des visas sur le continent africain. Concrètement, d'ici quelques semaines, les demandes d'obtention de ces documents ne seront plus possibles que dans une vingtaine d'ambassades et ou de consulats, avec pour objectif affiché compliquer toujours plus l'accès des demandeurs au service consulaire américain. Précision à Washington de Vincent Souriau.
3: À ce jour, près de 50 ambassades et consulats américains sur le continent sont en théorie autorisés à délivrer des visas. Mais la diplomatie américaine va réduire ce dispositif de manière radicale. D'ici à la fin du mois de juin, seule une vingtaine d'emprises diplomatiques pourront produire ces documents, parmi lesquels Abidjan, Dakar, Djibouti, Kigali, Kinshasa, Lomé, Nairobi, Nairobi, Port-Louis ou Yaoundé, ce qui signifie, à contrario, que les ressortissants de certains pays, comme Madagascar, le Bénin ou le Gabon, pourraient être obligés de traverser une frontière ou de prendre un vol international s'ils veulent déposer une demande de visa américain. L'administration Trump ne s'en cache pas, il s'agit une fois de plus de réduire l'immigration aux États-Unis et de décourager les voyageurs qui seraient tentés de rester sur le sol américain malgré l'expiration de leur visa. Vincent Souriau, Washington RFI.
0: Une mise à prix au Mali. Dans une annonce faite aujourd'hui à la télévision d'État, l'ORTM, le gouvernement malien promet une récompense financière, de l'argent à toute personne qui fournirait des informations permettant l'arrestation de chefs djihadistes du JNIM liés à Al-Qaïda ou de leurs alliés indépendantistes du FLA. Ces récompenses vont de 500 millions à 2 milliards de francs CFA.
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0: L'annonce de sa mort a pris tout le monde de court. Marjane Satrapi s'est éteinte aujourd'hui à Paris à l'âge de 56 ans. Artiste à la double nationalité, iranienne et française, mondialement connue pour sa bande dessinée Persepolis, une œuvre sur son enfance en Iran dans les années 80. Selon ses proches, elle est morte de chagrin, chagrin insurmontable un peu plus d'un an après la mort de son mari, ce qui n'étonne pas l'une de ses amies, Abnous Chalmani, est écrivain franco-iranienne. Elle connaissait bien Marjane Satrapi.
1: C'est vraiment un choc parce que Marjane Satrapi, avec Persepolis, elle a redonné un visage à l'Iran, un visage humain, un beau visage, un visage qu'on avait perdu avec la révolution islamique, un visage qu'on avait perdu dans les barbes des mollahs. Et tout d'un coup, elle est arrivée, elle a raconté une histoire. Et au-delà de son talent extraordinaire, c'est que tout d'un coup, elle a rappelé, et c'est ça qu'il faudrait qu'on retienne aujourd'hui, à quel point l'art, la littérature, le dessin, le cinéma, la chanson, c'est quelque chose mais d'indispensable pour redonner de l'humanité à ce qui n'en a plus. Et ce visage qu'elle nous a donné, et cette histoire qu'elle nous a permis de retrouver, c'est juste magnifique. Elle a fait un boulot extraordinaire. Elle a réchauffé le cœur et l'âme de tous les Iraniens, et qu'elle soit morte de tristesse, c'est tellement iranien. Jusqu'au bout, elle a été profondément iranienne. Je pense qu'il n'y a plus qu'en Iran où on meurt de tristesse aujourd'hui, parce qu'il n'y a plus qu'en Iran, il y a encore de la poésie. Malgré la violence et la mort, et c'est aussi étrange que ça paraisse, c'est toujours là.
0: Le témoignage de Abnous Chalmani au sujet du décès de Marjane Satrapi, recueilli par Aram Beng. On referme ce journal en parlant de football. À une semaine du Mondial, l'équipe de France rencontre ce soir la Côte d'Ivoire à Nantes, au stade de la Beaujoire. Premier match de préparation pour les Bleus et les Éléphants. Une rencontre particulière pour les deux sélectionneurs. Ils ont été formés dans ce club. Rencontre aussi particulière pour les étudiants ivoiriens qui vivent à Nantes. Reportage Léo Hélène.
5: Jordan a quitté Abidjan pour faire ses études ici, à Nantes, ville dont l'emblème est un immense éléphant de bois et d'acier. Mais pour lui, le seul éléphant qui compte, c'est celui qu'il a sur le maillot.
6: À Nantes, il y a quand même une grande communauté ivoirienne. Ça facilite aussi l'intégration. J'ai une forte attache à la ville de Nantes. Mais la Côte d'Ivoire reste toujours dans mon cœur. C'est mon pays, c'est chez moi. C'est une partie de mon identité. Et comme on le dit, Abidjan est le plus doux au monde. Donc on ne peut pas oublier d'où on vient.
5: Alors impossible de ne pas tenter d'avoir des places pour le match. Hassan a réussi après des heures de patience. C'est la première fois qu'il verra la sélection.
7: C'est quand même bizarre parce que moi, je voulais les voir depuis le pays. Donc là, je suis plus fier de regarder le match de la Côte d'Ivoire contre la France en France. Donc, je suis très content. Ouais.
5: Jordan et Johan, eux, n'ont pas cette chance, mais vont quand même vibrer.
6: Savoir qu'ils sont à proximité, juste à côté, là, à la Beaujoire, c'est quand même spécial.
8: C'est assez improbable. Ça rend joyeux de savoir que les joueurs de son pays viennent ici. Et il y a une division pour qu'on puisse se retrouver entre communautés ivoiriennes. Ressentir l'émotion comme au pays, et c'est le meilleur programme pour moi.
5: Avec une victoire à la clé.
8: 2-1 pour la Côte d'Ivoire.
7: Moi je pense 3-2 pour la Côte d'Ivoire.
6: C'est impossible qu'on dise qu'on va perdre. La fierté d'Ivoirien, c'est pas possible. Même si on joue avec 10 bouts de bois ou les tontis du quartier, on va quand même dire que les éléphants vont gagner. J'irai 3-2.
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10: Santé à Villefranche. Comme chaque été, la ville de Villefranche-sur-Saône propose un riche programme d'animation sur la saison estivale, des activités de plein air, sportifs et culturels sur les espaces, places, parcs et jardins en ville et au plan d'eau du bord de l'An au bord de Saône. L'été 2026 ne fait pas défaut. Accessible à tous et gratuit pour la plus grande majorité des divertissements sportifs ou culturels, les raisons des animations d'été dans l'espace public avec Stylit Baudulamarque, adjointe à la cohésion sociale pour la ville de Villefranche.
11: Pour ceux qui ne peuvent pas partir en vacances, pour ceux qui partent un petit peu en vacances, et c'est surtout pour que les Caladois et les Caladoises puissent prendre du plaisir à trouver des activités qui leur correspondent à différents lieux de la ville. Ici, là, on est au plan d'eau de Bordeland, donc il y aura énormément d'activités sportives, mais pas que, c'est également un espace de loisirs et de détente, ouvert à tous, moyennant quand même une entrée qui permet également de sécuriser le site, sécuriser avec les maîtres nageurs, et un lieu vraiment pour accueillir les familles toute la journée, puisqu'il y a de quoi se restaurer, il y a un espace ombragé, l'espace de baignade. On voulait vraiment des activités accessibles pour tous les âges. Et on tenait vraiment à ce que chaque habitant puisse trouver des activités qui correspondent à leur appétence, que ce soit des activités sportives, que ce soit des activités culturelles, de découverte de patrimoine, et vraiment pour tous les âges de la vie.
10: Un snack et une restauration bord de Saône.
11: Le restaurant de la plage est là qui donne directement sur la Saône, et donc un restaurant évidemment ouvert dès qu'il fait beau. Donc j'espère pour eux que l'été sera aussi beau que la semaine précédente, afin que chacun ait du plaisir à y aller.
10: Une nouveauté, la ville inaugure cette saison d'été un nouvel espace de loisirs, la place de la Libération, dite le Promenoir.
11: Effectivement, avec Musicadem qui organise 3 concerts pendant l'été, c'est très important de donner vie à cette place du Promenoir qui est magnifique, qui n'est pas encore totalement aménagé parce qu'il faut aussi que la végétation pousse, etc. Et vous avez vu, c'est pour ça que le forum des associations s'y est tenu, afin que ce soit un lieu de rencontre, un lieu de convivialité et un lieu de bien-être.
10: Le top départ d'un été à Villefranche.
11: Ça commence dès la mi-juin et ça va se clôturer, on va dire, avec la fête de l'environnement, c'est mi-juin, mi-septembre.
10: Un été à Villefranche pour promouvoir et renforcer la cohésion sociale au sein de la société.
11: Effectivement, c'est vraiment le but, c'est que chacun et chacune se retrouvent, partagent des temps ensemble. Et c'est pour ça que c'est important également que la plupart des activités puissent être offertes. Alors je ne dis pas gratuite, moi, parce que rien n'est gratuit et que tout coûte. Et donc il y a des financeurs derrière tout ça, en particulier la ville bien évidemment, et la communauté d'agglomération également, mais d'autres partenaires. Mais c'est important que la plupart puissent être offertes pour que ces activités soient ouvertes à chacun.
10: La Calade Water Park, l'espace détente aménagé apprécié, se réinstalle sur la plage du Bordelon à Villefranche pour une seconde saison.
12: Oui, c'est exactement ça, deuxième saison, une saison de confirmation, en espérant avoir beaucoup plus de soleil cette année. Quelques nouveautés, notamment sur l'aménagement de la plage. On a beaucoup travaillé, on n'a pas fini, vous pourrez venir voir tout à l'heure l'aménagement de la plage pour pouvoir recevoir nos clients le soir notamment, les jeudis, vendredis et samedis soirs, à partir de 19h, avec nos braseros comme les dernières, avec des surprises, DJ, magiciens, etc. Sûrement d'autres artistes et des concerts, avec pas mal de nouveautés sur l'animation en journée, avec une mise en avant de notre paddle géant, notamment pour faire des team building, pour faire des animations de groupe assez rigolo, avec des beaux défis qu'on va proposer toute l'année. Et puis, comme d'habitude, nos anniversaires avec des cadeaux, des surprises un petit peu toute l'année, quoi. Tout âge, à partir de 5 ans, accompagné d'un adulte quand ils sont vraiment petits. On a toujours un maître nageur sur place. Les gilets de sauvetage sont obligatoires et fournis, évidemment. Voilà, donc, et après, jusqu'à ce que le corps dise qu'on ne peut plus le faire.
10: Calade Water Park ouvre quand ?
12: Alors nous, on ouvre samedi 13 juin et dimanche 14 pour le début du mois de juin, avec pour l'ouverture une soirée spéciale, côte de bœuf à volonté, sur réservation, donc il faut se dépêcher parce que les réservations sont assez pleines, avec une grosse fête. Et puis ensuite, on ouvre le mercredi 17 juin et à partir du 20 juin, tout l'été jusqu'au 30 août.
10: Comme chaque année, viennent s'ajouter les animations sportives de l'été au plan d'eau du Bordelon, de fin juin à août inclus. Venez retrouver vos animations préférées, elles sont nombreuses, nous confie Michel Jambon, adjoint délégué à la vie sportive pour la ville.
13: Alors, il y a de très nombreuses animations. Nous, la chance qu'on a dans cette ville, c'est qu'il y a des associations sportives en particulier qui œuvrent déjà dans leur club toute l'année, sachant qu'il y a déjà 70 associations sportives. Heureusement pour nous, il n'y en a pas 70 qui œuvrent pour cet été. Et celles que je remercie, c'est celles qui viennent en plus gracieusement, gratuitement, faire œuvrer pour que nos jeunes et moins jeunes viennent pratiquer un sport qu'ils n'ont jamais vu. Ils n'ont jamais pratiqué. Éventuellement, bah, peut-être leur mettre le pied à l'étrier pour après s'inscrire dans ces belles associations que la Doise. Après, bon, je pense qu'il y a des petits trucs qui sont sympathiques pour les gamins. Il y a Ludothèque qui va faire ça donc, sur un joueur particulier. Mais toute activité physique peut être sympathique. Alors, c'est des activités comme le fitness avec deux, trois associations privées, des clubs privés, comme on dit, qui œuvrent déjà dans la ville sur l'année, à titre privé, et qui là viennent gracieusement mettre en œuvre avec les compétences qu'ils ont pour que les uns ou les autres découvrent également des activités et puissent se faire plaisir ce jour-là où il y aura la pratique.
10: Sans oublier les activités, les pieds dans l'eau.
13: Pour ceux qui auront chaud, qui profitent du soleil, pourront se rafraîchir aussi bien dans l'eau qu'au snack et puis aussi vers Aquapark. Aussi.
10: Et les aménagements et activités sportives continuent de se pratiquer sur la saison estivale.
13: Il y a des lieux déjà privilégiés dans certains parcs où il y a des installations sportives qui permettent toute l'année de se faire plaisir. Et puis cet été, ben on encourage, hein, parce que l'été, c'est le moment ou jamais où on décide de se prendre en charge pour ceux qui n'ont pas le temps d'aller et hop, faire de l'activité physique. Il faut qu'ils aillent dans ces merveilleux parcs, le parc d'Auclair, le parc Timonier et puis le parc Simone Veil, voilà, où il y a des installations sportives, de plein air, comme on dit, qui vont être mises en place par des associations sur l'extérieur, sur des jours ponctuels.
10: La place de la Libération, dite Le Promenoir, offrira des soirées concerts en plein air sur le mois de juillet, orchestrés par l'école de musique Musicadem à Villefranche.
14: Tout à fait, Musicadem et le Quai 472, donc association de Villefranche, pour organiser les trois concerts qui auront lieu sur la place de Promenoir. Alors il y aura trois soirées, donc le vendredi 10, le samedi 18 et le samedi 25 juillet. On va commencer la première soirée le vendredi 10 avec deux groupes amateurs et ensuite un groupe professionnel avec de la composition. Ça sera dans un style, les trois groupes plutôt rock et fin de la soirée, ça sera blues folk. En soirée, et ensuite on aura deuxième soirée, ça sera plus sur un style de funk soul, et ça va nous amener un peu un voyage dans les années 80, avec des réinterprétations bien actuelles, mais dans ce style des années 80. Et la troisième soirée, ça sera avec finir avec Astrophicus, un groupe extrêmement festif, avec des influences rap, soul, pop, un peu de tout ça. Et ce sera trois concerts extrêmement sympas, festifs et familiales à la fois, donc on a également tous les commerces un petit peu bar autour pour que les gens puissent passer un bon moment, boire un coup et assister chaque fois trois groupes par soir, donc concert qui va durer 3 heures environ.
10: Pendant toute la saison estivale, l'été fait sortir la culture de ses murs et part à la rencontre des Caladois sur des lieux inédits ou des espaces aménagés de la ville. Une programmation culturelle dans la continuité existante, comme nous le souligne Olivier Desmules, adjoint à la culture de la ville de Villefranche-sur-Saône.
15: Oui, tout à fait, continuer c'est le bon terme, parce qu'il se passe quelque chose culturellement parlant toutes les saisons en fait à Villefranche, mais l'été particulièrement, avec une offre diversifiée, tout public, sur l'ensemble de notre ville de Villefranche, et avec de la lecture, du cinéma, beaucoup de musique, le musée, les structures municipales évidemment qui sont très ouvertes, qui d'ailleurs le sont côté médiathèque et musée pour des raisons aussi de fraîcheur en cas de canicule, et puis une diversité de programmation, place du Promenoir et place des Arts notamment, de grandes rencontres pour tous les publics.
16: Effectivement, plusieurs lieux sont réservés.
15: Oui, d'ailleurs ce livret que nous avons aujourd'hui, livret Agenda, qui présente l'ensemble de l'offre pour l'été, qu'elle soit culturelle, c'est ce que nous exprimons, mais aussi sportive et autres, exprime bien le fait que sur deux pages, dans cet agenda livret, deux pages sont consacrées à la potentielle canicule et donc effectivement des lieux dédiés, des lieux réservés pour que les publics puissent se réfugier tout en pouvant écouter de la musique, avoir de la lecture ou d'autres choses.
16: Tout est gratuit.
15: Oui, alors pratiquement tout. Côté culture, c'est sûr. Les concerts de l'auditorium produiront pour nous, Ville de Villefranche, les concerts du kiosque, traditionnellement, en juin et septembre. Trois concerts sont programmés sur cette belle place du Promenoir qui, progressivement, les Canadoises et Canadois se l'approprient. Progressivement, cette place du Promenoir va vivre pour une diffusion culturelle. Tout ce qui se produit aussi au musée, à la médiathèque, au théâtre aussi, vous le verrez, avec quelque chose autour du cirque pour les enfants, etc. De nombreux rendez-vous culturels pluridisciplinaires pour tout l'été.
16: Et un rendez-vous également sur le quartier de Bellini.
15: Oui, complètement. C'est un projet là, qui dépasse les fondements culturels, mais qui est extrêmement intéressant, qui contribue à la cohésion sociale, qui est aussi un objectif de cet été. Et donc, la ville de Villefranche, en partenariat avec les concerts auditorium, l'agglomération de Villefranche aussi, qui s'est instaurée dans cette dynamique, a proposé effectivement une déambulation avec un mécanophone. Et puis, il y aura des événements forts portés, d'un travail qui a été fait avec la population, avec des femmes aussi, un cœur de femmes, des rendez-vous assez émouvants qui vont s'intégrer dans effectivement cette programmation culturelle de l'été.
16: Le top départ des animations culturelles d'été.
15: Alors écoutez, elle a démarré. J'ai envie de dire elle a démarré, puisque les premiers rendez-vous c'est dès ce soir. Et puis on va dire que fin septembre, le samedi 26 septembre est une date un peu de clôture quasiment de tous les événements. Mais je rappelle qu'il y a aussi des expositions, l'exposition coulisses au musée, le musée Paul Dini, donc qui se prolongera, ou d'autres événements animations à la médiathèque ou ailleurs. Les visites immersives de la Maison Vermorel qui, elle, continue, mais effectivement s'active au cours de l'été.
16: Le sport et l'éducation physique peuvent promouvoir et renforcer la cohésion sociale en offrant un terrain de jeu pour pratiquer des activités physiques ensemble avec des personnes d'origine sociale et culturelle diverses. Un été à Villefranche pour le bien vivre ensemble.
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19: Le tour d'horizon de l'actualité sportive du Beaujolais Val de Saône, c'est tout de suite dans Calade Sport. Les runners se lanceront à l'assaut du trail du Mont-Brouilly dimanche 7 juin au profit de l'Institut du cerveau et de la moelle épinière. Au départ et à l'arrivée de Saint-Lager, trois parcours seront proposés pour l'édition 2026. À nouveau, d'ores et déjà complète, 26 km pour 1050 mètres de dénivelé positif pour un départ à 9h, 14 km et 560 mètres D+, à partir de 10h, ainsi qu'une marche nordique de 7 km. Et 330 mètres d'ascension, départ à 10h30. Samedi 7 juin encore, le vélo club Villefranche-Beaujolais sera bien représenté et sans doute revanchard au départ du championnat Auvergne-Rhône-Alpes élite de cyclisme 2026. Les engagés devront parcourir 20 tours d'un circuit de 7 800 km pour un total de 155 km autour de la commune d'Alvar-les-Bains dans l'Isère et du très beau lac de Mirande. La saison passée, les loups étaient deux sur le podium à l'arrivée, mais la victoire finale leur avait échappé. Échappé d'un rien. Ayant reculé à la quatrième place du championnat Elite 1, le Motoball Saint-Georges de Renens aura à cœur de se reprendre samedi 6 juin en se déplaçant à Valréas à 19h30 pour le compte de la 7e journée. Avec la confirmation de leur sélection en équipe nationale, deux des Rennais-Mois devront, avec leurs coéquipiers, malgré tout se surpasser sur le terrain de leurs prédécesseurs au classement. Et puis le mois de juin sera rythmé par l'édition 2026 de l'Open de tennis Elko Group, toujours plus huppé d'année en année, doté cette année de 10 600 euros de prix et dont les premiers coups de raquette seront donnés à partir de mardi 9. Les finales se dérouleront pour leur part le dimanche 28 juin et dans trois tableaux, simple dame, simple homme ouvert jusqu'aux premières séries nationales ainsi qu'un simple garçon 15-18 ans. Plusieurs pointures du tennis français seront donc attendues sur les courts du tennis club de Villefranche, rue Mirabeau, dont le tenant du titre, Alexis Gauthier. Bon week-end de sport à toutes et à tous.

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2: C'était il y a plusieurs années. J'étais dans un taxi à Mumbai. Et j'étais avec mon compagnon, avec ma fille. Et puis ce taxi s'est arrêté à un feu. Et alors que la fenêtre était à moitié ouverte, parce qu'on avait besoin d'air, s'est précipitée une jeune fille qui est arrivée comme ça, qui a mis ses deux mains sur le bord de la fenêtre et qui a envahi la voiture. Voilà, qui nous a envahis tous les trois. Elle était splendide, elle avait un visage très fin, elle avait des grands yeux en amande, je me rappelle de ses yeux. Et elle était très sale, complètement hirsute, elle avait une chemise à moitié ouverte, déchirée, elle avait des ongles tout noirs, elle était là comme ça. Et nous sommes restés tous les trois saisis devant cette jeune fille qui s'est précipitée, qui était là et qui nous demandait de l'argent. Et mon cœur s'est comme retourné. Et quand je l'ai regardé vraiment droit dans les yeux comme ça, j'ai eu envie de la prendre dans mes bras, j'ai envie de lui dire qu'elle était ma fille, voilà, que je pouvais pas la laisser comme ça, que elle représentait pour moi toutes les femmes, toutes les jeunes filles, toutes les filles perdues de la terre, et que je voulais la bercer, lui caresser son visage, et l'emporter avec moi, lui dire que maintenant plus jamais personne ne lui ferait de mal, ou qu'elle n'aura plus jamais peur en fait. Et puis le taxi a redémarré, et on est restés comme ça tous les trois, on s'est regardés au bout d'un certain temps, d'un moment qui m'a paru long. Et tous les trois, nous nous sommes dit que c'était une image qu'on garderait dans notre cœur toute notre vie. Et je me suis retournée pour voir si je la voyais encore, et elle était partie dans la foule, elle s'était perdue à nouveau dans la foule. Et j'avais envie de la tutoyer à ce moment-là et lui dire que j'étais vraiment tellement, tellement triste de l'avoir perdue à tout jamais. Il m'est arrivé de penser à elle, pas tous les jours, mais presque pendant assez longtemps, pendant plusieurs années. Voilà, ou dès que j'entendais une voix qui se rapprochait du son de sa voix, ou quelqu'un qui pouvait lui ressembler, je pensais à elle, oui. Je pense que c'était son regard tellement, tellement perdu. Voilà, elle était éperdue. Et c'est ça que j'ai trouvé tragique. Et ce tragique m'a étreint d'une façon tellement forte que c'est elle. Pour moi, elle est toutes les personnes perdues et éperdues du monde.
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dans le désert du Kalahari, en Namibie. Et puis, voilà, nous étions arrêtés, je regardais. Je veux voir le monde. Alors, j'ai des moments de contemplation qui sont longs, qui sont pour moi tout à fait nécessaires. Et j'ai vu arriver dans mon champ de vision un bushman, un petit rablé qui courait pieds nus avec sa sagaie. Et il est passé comme ça dans mon champ de vision. Et mon regard était attrapé par cet homme qui courait. Et je l'ai suivi du regard jusqu'à ce qu'il disparaisse, peut-être à l'horizon ou derrière quelque chose. Et cet homme qui court pieds nus, pour moi, c'était la terre dans son immense simplicité, c'est-à-dire, et l'homme aussi, l'homme avec un grand âge, dans sa très grande simplicité et aussi dans sa détermination, dans son courage, dans cette capacité à partir sur des centaines de kilomètres, à courir comme ça, et peut-être, alors avec un but bien évidemment, que moi je ne voyais pas. Et c'est comme si j'avais vu passer l'humanité devant moi et l'histoire de l'humanité. Et maintenant, quand je cours, quand je marche, quand je pense à cet homme du Kalahari qui est passé devant moi et que je vois encore, donc toujours ou très très souvent passer devant moi.

J'ai été directrice d'école pendant plusieurs années en REP, c'est avec des enfants dans des quartiers sensibles. Et mon credo était de faire avec eux la philosophie naturelle, de mettre de l'encens dans l'école, d'avoir des bols chanteurs tibétains pour annoncer la récréation dans les classes, et puis d'avoir des moments institutionnels de discussion avec les enfants, de conseil des élèves, etc. Et puis, à la dernière année que j'ai passée dans cette école, arrive une petite fille de CE2, donc 8 ans, en fin d'année, et qui entre dans mon bureau, et avec beaucoup de timidité, parce que j'étais la directrice, qui me tend un dessin. Donc, je la remercie, bien sûr, et puis je regarde ce dessin. Il était écrit « Madame la directrice, vous apportez la paix dans cette école ». Là, encore une fois, ça a été... c'était une très, très grande émotion. Parce que je me suis aperçue que... moi, je n'avais fait aucun effort pour mettre tout ça en place. C'était complètement naturel. Une petite fille de 8 ans que j'avais vue peut-être 3-4 fois dans l'année, que j'avais rencontrée 3-4 fois de façon un petit peu plus individualisée, avait perçu qui j'étais, ce que je mettais en place dans l'école, qui j'étais vraiment, en fait, qui j'étais réellement. Et j'ai trouvé que c'était tellement, tellement mûr de sa part, et aussi tellement naturel peut-être de sentir ce que l'autre apporte, nous apporte, que j'ai trouvé ça juste sublime, en quelque sorte.

À un moment de ma vie, j'ai voulu entamer une analyse. Et j'ai cherché une psychanalyste que j'ai rencontrée lors d'une conférence. Et le premier jour où je suis entrée dans son cabinet, j'ai passé la porte et il y a eu devant moi un très long couloir avec des portes fermées. Et mon cœur battait très très vite, j'avais du mal à respirer en fait. Et j'ai marché derrière elle dans ce couloir très très lentement. Et ce couloir était étroit, assez noir, avec une porte ouverte au fond. Et en avançant, je me disais, il faut que je la suive, pratique du terme. Voilà, je la suis dans ce couloir et il faut que je la suive. Voilà, elle est mon chemin. Et je m'imaginais les mondes qui étaient derrière ces portes fermées tout au long du couloir. Et je suis arrivée dans son cabinet. Et là, j'ai senti l'odeur de l'appartement de mes grands-parents. J'ai senti voilà, exactement la même odeur. Et puis, il y avait des coussins, il y avait des rideaux, il y avait ce sofa, comme chez mes grands-parents. Et j'ai pu me mettre dans ce sofa. Me mettre dedans parce que, en fait, ça a été comme ma maison pendant ces séances. J'étais chez mes grands-parents, je m'y sentais bien. Et de ce sofa, je me suis relevée parfois en extase intellectuelle parce que j'avais découvert quelque chose. Parfois complètement dépersonnalisée, parfois avec un sentiment de perte irrémédiable de quelque chose. Et je suis revenue pendant 2 ans. À chaque fois, je l'ai suivie dans ce couloir. J'ai toujours imaginé encore ces mondes qui étaient derrière les portes fermées. Et puis maintenant, je sais ce qu'il y a. Je sais ce qu'il y a dans mes valises. Le dernier repas que j'ai passé avec mes parents, je suis en rupture familiale. Et je n'avais pas vu mes parents depuis plusieurs années. Et puis on s'est retrouvés pour un anniversaire de famille. Et quand je suis arrivée dans la maison de mon frère où le repas allait se dérouler, j'étais ouverte, extrêmement ouverte. Je voulais y être, je voulais les revoir, je voulais participer à ce repas. Et tout au long du repas, je me suis aperçue que eux vivaient seuls sans moi. Que tous ces gens autour de la table que j'aimais étaient des gens qui ne me considéraient pas et qui ne me donnaient aucun amour et qui ne me manifestaient aucun amour. Parce que un amour, quand on le donne, on manifeste cette donation. Et celui qui accueille l'amour ressent bien sûr cet amour. Et mon père faisait la tête, je lui ai même demandé d'ailleurs s'il se sentait bien, parce que je trouvais souffrant. Il me dit que non, tout allait bien. Et tout le monde parlait de ses vacances, tout le monde disait ce qu'ils allaient faire. Et moi, j'étais là. J'étais dans une attente, en fait. J'attendais que quelqu'un me dise « Et toi, alors ? Et toi, qu'est-ce que tu vas faire ?» Et à un moment du repas, dans un silence, je leur ai dit, bien moi, cette année, cet été-là, bientôt, dans quelques jours, je vais partir dans l'Himalaya, qui pour moi est un lieu complètement mythique. Ce sera peut-être le plus beau voyage de toute ma vie. Je suis enthousiaste. Et le silence a perduré autour de la table. Et personne n'a rien dit. Personne n'a dit des choses que j'attendais qu'elles disent. Ah bon, mais pourquoi, mais où, mais que vas-tu y faire, même des questions simples que n'importe quelle voisine ou voisin ou boulangère peut-être aurait posées. La conversation a repris sur autre chose. Alors je me suis levée de table et je leur ai dit que je partais. Et que je ne reviendrai jamais. Ce que j'ai fait. Et depuis plusieurs années, je ne suis jamais, jamais revenue.
ni les voir, ni chez eux. Ni... Voilà, c'était un vrai départ, et un départ qui m'a en fait soulagée, parce que je ne peux pas vivre avec des gens qui ne me disent pas qu'ils m'aiment.

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2: 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Eh bien, bonjour à toutes et à tous. Bienvenue dans votre émission Calade Jazz. Je suis toujours avec Julien. Bonjour, Julien.
3: Bonjour, Richard. Bonjour, tout le monde.
2: En pleine forme.
3: Toujours. Ah, ben là, oui. Aujourd'hui, oui.
2: Alors, aujourd'hui, nous allons parler des femmes dans le jazz d'aujourd'hui. Alors que, historiquement, les musiciennes les plus connues dans le monde du jazz sont les chanteuses, parmi lesquelles Billie Holiday et Ella Fitzgerald se sont imposées. Malgré leur présence dès le début de l'histoire du jazz, les instrumentistes féministes sont, elles, presque invisibles.
3: Comme beaucoup de femmes dans les autres arts.
2: On est d'accord. Dans le monde de la musique et du jazz, les femmes ont longtemps été marginalisées et ont dû faire face à des difficultés sociales, historiques et culturelles. Mais aujourd'hui, de nombreuses artistes féminines tiennent le haut du pavé et le jazz s'agrandit de leur présence. Chanteuses, interprètes, auteurs, compositrices et solistes féminines ajoutent une empreinte et une sensibilité forte au passé et au présent du jazz. Donc beaucoup de femmes ont eu encore une influence importante dans le jazz et on va commencer, Julien, avec

0: Abbey Lincoln que tu as choisi. Alors, c'est un peu l'exception parce qu'elle, elle est décédée.
1: Elle est décédée, ouais.
0: Elle était née en 1930 et morte en 2010. Américaine, donc née à Chicago, elle était influencée très tôt par Billie Holiday, Sarah Vaughan. Mais alors, ce qui est curieux, je sais pas si t'as remarqué, mais elle était plus connue comme actrice que comme chanteuse dans les années 70.
1: Ouais, j'ai lu ça, ouais.
0: Elle a même tourné avec Sidney Poitier, nommée au Golden Globe. Enfin bon, c'est marrant. Et puis après, elle a travaillé avec des jeunes musiciens de la scène jazz américaine, comme Steve Coleman, par exemple.
1: J'adore.
0: Voilà, je me permets de le citer. Elle a enregistré un album en hommage à Billie Holiday. Et puis, c'est à partir de cette période, elle a vraiment commencé à composer ses propres textes. Alors, qu'est-ce que tu as nous proposé sur elle, là?
1: Alors, du coup, je vais choisir... donc, c'est un album qui s'appelle Straight Red. C'est sorti en 61, je crois que c'est un de ses premiers albums. Et c'est autour, si je dis pas de bêtises, des compositions de Thelonious Monk. Où elle a rajouté des paroles, parce que Thelonious Monk ne mettait pas de paroles. Donc, comme tu disais, elle est aussi actrice, mais elle est aussi activiste et militante, hein, pour les droits civiques. Et sur cet album-là, elle joue avec Mal Waldron, qui est le dernier pianiste de Billie Holiday, qu'elle admirait beaucoup, beaucoup. Eric Dolphy, qui est le nouveau AD, on va dire, il commence à arriver, c'est un saxophoniste qui a beaucoup joué avec Mingus, proche du free jazz. Et ce qui est marrant, il y a Coleman Hawkins aussi, qui est lui un ancien, on en a parlé dans l'album des années 30. Et on trouve à la batterie son futur mari, qui s'appelle Max Roach. Et on va écouter un standard de Thelonious Monk. Les paroles sont écrites par Abbey Lincoln. On va écouter Blue Monk.

0: C'était Blue Monk chanté par Abbé Lincoln. Le jazz moderne est un genre musical qui a évolué à partir des racines du jazz traditionnel et qui s'est développé au cours des dernières décennies en intégrant des éléments de différents styles musicaux. De nombreuses chanteuses ont laissé leur empreinte dans l'histoire du jazz moderne. Elles ont contribué à façonner et à définir le genre en apportant leur propre touche unique et en mélangeant les styles musicaux. Par exemple, certaines chanteuses ont incorporé des éléments de pop, de musique du monde, de folk ou de rhythm blues dans leur musique, créant ainsi un son distinctif. Et alors là, comme exemple, tu as choisi une saxophoniste française, Sophie Allour, qui est née en 1974, qui a enregistré en trio, en quartet ou en quintette. Et les morceaux qu'elle interprète peuvent être entièrement ou partiellement composés, offrant ainsi la place à l'improvisation pour le groupe sans chercher à reproduire des codes ou les formats habituels du jazz. Son jeu au saxophone se caractérise par une posture souvent posée, une gestuelle simple sans déhancher au coup de menton. Elle est à l'aise dans les graves élégants. Pas beau, ça ?
1: C'est beau. C'est beau. Et puis en plus, l'album s'appelle Le Temps Virtuose. Voilà, c'est sorti en 2023. Elle joue en trio, je crois, voilà, comme tu disais, avec. Et puis des. Comment on appelle ça ? Des compositions de musiciens qui ne sont pas très courantes. Donc on retrouve bien sûr Sophie au saxophone, mais elle est aussi avec Pierre Perchaud qui joue de la guitare et Guillaume Latil qui est au violoncelle. Donc ouais, c'est quelque chose qui n'est pas très courant dans le jazz. Et ce qui est marrant, alors c'est pour ça que je l'ai choisi, parce que je trouvais ça drôle, le titre du morceau. Du coup, le morceau s'appelle « Musique pour dames », pour ce qu'est la jazz, le spécial femme dans le jazz. Allez, c'est parti.

0: C'était Musique pour Dames de Sophie Allour. Magnifique.
1: C'était beau, hein.
0: Ouais, c'est beau. Et alors, à travers leur voix, leur composition et leur performance, les femmes perpétuent une histoire musicale riche, rappelant que le jazz et la soul se sont aussi construits grâce à l'audace, au talent et à la créativité des femmes. Alors, nous continuons avec Terry Lynn Carrington, qui est née au Massachusetts en 65. Elle a la batterie, elle, et avec la chanteuse qui s'appelle Christy Daciel, c'est ça ?
2: Ouais.
0: Et Terry Lynn à la batterie, rapidement considérée comme un prodige. Elle a joué aux côtés de grands musiciens comme Dizzy Gillespie, Stan Getz, Wayne Shorter, Al Jarreau. Et Christy Daciel est aussi américaine, elle est plus jeune, elle est née en 88.
1: Ouais, c'est une jeunette.
0: Voilà, donc je te laisse nous présenter la composition.
1: Le propos. Donc en fait, j'avais envie de faire quelques liens. Et on va revenir sur Abel Lincoln. Abel Lincoln, quelques années plus tard, en 62 ou 63, avec son mari Max Roach, sort un album qui s'appelle We Insist. Donc We Insist, c'est vraiment un cri pour les droits civiques, un album fait et vraiment pour très activiste et très militant. Et la batteuse, donc Terry Lynn Carrington, et la chanteuse Christine Daciel décident de reprendre l'album culte en entier. Donc, cet album s'appelle We Insist 2025, ou 2025. Et c'est, comme je disais, c'est plus qu'un album, hein. C'est un appel à l'action, une commémoration à la résilience et un hommage au pouvoir durable de la musique qui inspire le changement. Et là, du coup, ça va devenir très fusion, c'est entre tradition et innovation. L'album rend non seulement hommage au passé, mais il pointe également vers l'avenir du jazz en tant que musique dynamique et complète. Ouais, ça, vous voyez, c'est un grand. L'album est super bien. Et du coup, on va écouter Freedom Day, le jour de la liberté. Donc, c'est un morceau de Max Roach et c'est interprété par Terry Lynn Carrington et tous ses musiciens et chanté par Christy Daciel.

0: c'était Freedom Day avec Terry Lynn Carrington, chanté par Christy Daciel. Et nous continuons avec une trompettiste espagnole, Milena Casado, aujourd'hui basée à New York. Elle fait partie des artistes évidents de la scène contemporaine américaine. Elle avait défini son premier disque comme une introspection totale, à la fois sur ses racines, sur son vécu de femme noire, en butte à de nombreux préjugés. Leader de son propre quintet depuis 2 ans, elle a déjà su conquérir des festivals d'envergure internationale. Et tu nous en dis plus, Julien, sur elle.
1: Alors, je ne sais pas si vous avez entendu une petite trompette sur l'album d'avant.
0: Ah. Donc, très léger.
1: La petite trompette sur l'album d'avant, c'est Milena Casado. Donc, comme tu disais, c'est une jeune trompettiste espagnole qui est basée à New York et qui a été découverte et formée par Terry Lynn Carrington. Donc elle vient de sortir un super album qui s'appelle Reflection of Another Self, et on va écouter le titre OCT, Oda to the Crazy Times, où elle invite un rappeur Kokaï. Alors Kokaï, moi je l'adore parce que c'est un gars qui joue beaucoup avec un de mes artistes préférés qui s'appelle Steve Coleman. Donc on écoute OCT.

0: Voilà, c'était Oda to the Crazy Times avec deux Milena Casado et avec Milena Casado à la trompette. Voilà, maintenant on va vous présenter une artiste américaine, Mary Halvorson, guitariste, qui est instrument dans le jazz dont on parle moins, je pense.
1: Oui, et puis des femmes à la guitare aussi, c'est moins courant.
0: Moins courant, on est bien d'accord. Elle a 45 ans, elle multiplie les projets, elle développe son sens très raffiné de l'écriture. Elle a un style particulier aux sinuosités imprévisibles qui en font l'une des guitaristes les plus atypiques et les plus recherchées du moment, qui n'hésite pas à aller vers le rock d'avant-garde. Elle poursuit sa carrière au travers de ses diverses formations, trio, quintet, sextet, octet même. Et là, on va l'écouter, c'est un magnifique duo que tu vas nous présenter, Julien.
1: Ouais, c'est un album en duo. Elle a invité Ambrose. Alors, c'est un peu dur à dire. Je sais pas comment trop ça se prononce.
0: Excusez-moi.
1: Akin Musir. Donc, c'est un trompettiste, moi, que j'adore. C'est un super trompettiste. Je vous conseille d'aller voir ses albums solo. Donc, comme tu disais, Mary Halvorson, c'est vraiment quelqu'un qui cherche. C'est une chercheuse dans la musique. Elle est aussi beaucoup sur la scène jazz contemporain. Et pour ceux qui connaissent, elle a été formée par Anthony Braxton, qui est un saxophoniste, qui fait vraiment du jazz très, très contemporain, qui fait même ses partitions avec des équations de mathématiques. Ça part un peu dans toutes les choses. Donc voilà, elle a un bon bagage musical derrière elle. Et donc, elle va sortir, l'album n'est pas encore sorti, hein. Elle sort en juin cet album qui s'appelle Slow Mo Neon Luminate Overings. Et on va écouter l'album qui s'appelle Soundcheck. Donc, on retrouve Mary Halvorson. Moi, au départ, je pensais qu'elle était suédoise.
0: Oui, moi aussi, j'y suis.
1: À la guitare et Ambrose Akin-Musir à la trompette.

0: Voilà, c'était Soundcheck de Mary Halvorsson, qui n'est pas suédoise, hein. Je confirme, elle est américaine. Nous continuons avec Melissa Aldana, encore une très jeune artiste, 37 ans, saxophoniste ténor de jazz chilienne. Elle a commencé à jouer du saxophone alto à 6 ans, sous l'influence de Charlie Parker ou Cannonball Adderley, par exemple. Et alors là...
1: Ici, t'as dit... Ah oui, vas-y, continue.
0: Elle a adopté le saxophone ténor quand elle découvre la musique de Sonny Rollins, qui vient de
1: nous mourir,
0: quitter à 95 ans.
1: On a appris ça.
0: On a appris ça ce matin. Ouais. Elle a grandi au Chili, mais elle va passer également des auditions dans des écoles de musique aux États-Unis. C'est ainsi qu'elle va rentrer au Berklee College of Music de Boston, où elle étudie notamment près de Joe Lovano et Greg Osby. Elle est diplômée et va s'installer à New York pour étudier auprès de George Coleman. Et alors, à 24 ans, elle est la première femme et la première sud-américaine à gagner le concours international de saxophone Thelonious Monk, dont son père avait été demi-finaliste en 91. Et dans le jury se trouvait notamment un dénommé
1: Wayne Shorter.
0: Elle a même fait un hommage à l'artiste mexicaine Frida Kahlo, un disque, mais tu vas nous présenter, je crois, son dernier
1: album.
0: Ouais,
1: son dernier album. Elle a sorti un album, là, en 2026, en début de l'année, qui s'appelle Filin. Oh, faut le prononcer à l'espagnol. Donc, en fait, elle avait envie de faire un album de ballade, un peu comme a fait John Coltrane. Il a sorti dans les années 60 un album qui s'appelle Ballade. Et elle s'est aidée sur des ballades cubaines, en fait. Donc, elle a repris que des ballades cubaines. Et elle les a réarrangées pour son groupe. On peut retrouver dans ce groupe, au piano, Rubalcaba Gonzalo, à la basse Peter Washington et au batteur Kush Abadé. Et en plus, j'avais envie de vous faire découvrir une chanteuse qui est aussi récente, qui vit pas mal en France et qui est américaine, et qui, alors, vu qu'on avait plein de choses à faire écouter, je me suis dit je vais faire une pierre deux coups. Et sur ce morceau-là, on en va entendre Cécile McLaurin-Salvant, qui chante et qui a une super voix, c'est une super musicienne. C'est une chanteuse et une musicienne, ses albums sont super, je vous conseille d'aller les écouter. Et du coup, le morceau s'appelle Los Rosas No Hablan, c'est un morceau d'un monsieur qui s'appelle Cartola. Et donc, c'est interprété au saxophone par Melissa Aldana, et on entend à la voix Cécile McLaurin-Salvant.

0: Ça se nomme Blan de Mélissa Aldana. Vous êtes bien sur Kala de ma radio. Si vous nous rejoignez maintenant, sachez que vous êtes bien dans votre émission Kala Jazz. Et sachez que nous continuons à vous présenter les femmes dans le jazz d'aujourd'hui qui nous régalent par leur talent. On va continuer avec Adèle Viret, 27 ans, violoncelliste, improvisatrice et compositrice. Adèle Viret fait partie des jeunes musiciennes prometteuses de sa génération, issue de famille de musiciens, son père est contrebassiste. Elle compose dès son plus jeune âge et explore des territoires musicaux variés au fil de son enseignement à Paris ou Bruxelles et d'expériences pluridisciplinaires en tant que jeune professionnelle. Elle est lauréate aux Victoires du Jazz 2025 et Adèle Viret goûte au bonheur des collaborations interculturelles en intégrant l'Orchestre des Jeunes de la Méditerranée d'un collectif réunissant musiciens bulgares, français, portugais, tunisiens. C'est incroyable. Julien, qu'est-ce que tu nous présentes sur elle?
1: Alors, en 2024, elle sort un album Close to Wet Water. C'est du coup le fameux disque qui a été distingué par les Victoires du Jazz. C'est un album, en fait, très réfléchi, car tous les morceaux ont été écrits près de la mer ou de l'océan. C'est pour ça qu'il s'appelle Close to Wet Water. Voilà, je vous conseille d'aller l'écouter parce que c'est très très beau. Et tu disais que son père était contrebassiste, mais son frère est aussi trompettiste. Ah. Et oui, et son frère joue avec elle sur cet album qui s'appelle Close to the Water, je vous dis à dire. Et là, le titre qu'on va écouter s'appelle Watchmaker, et c'est toujours Adèle Viret.

0: c'était Watchmaker d'Adèle Virey, magnifique. Que tu régales comme d'habitude, Julien.
1: Merci.
0: Voilà. Il y a eu de nombreuses chanteuses de jazz moderne qui ont marqué cette ère et qui continuent d'influencer les artistes d'aujourd'hui. Parmi elles, citons Diana Krall, Norah Jones, Katy Melua, Esperanza Spalding, Cécile McLaurin-Salvant et Mélodie Gardot. Chacune de ces chanteuses a apporté sa propre vision, son propre style au genre, en contribuant à façonner et à définir le jazz moderne d'aujourd'hui. Nous allons continuer avec une artiste suisse, Louise Knobel, très jeune aussi, mais plein de talent. Et je pense savoir pourquoi tu l'as choisie, rapport à son instrument.
2: Moi, je ne sais pas du tout pourquoi tu dis ça. Ouais, alors, Louise Knobel, mais les albums s'appellent Knobel tout court, c'est son nom.
0: Oui, ce que j'ai vu.
2: K-N-O-B-I-L. Alors, je vous conseille d'aller voir les pochettes d'albums, c'est un régal, elles sont rigolotes. Donc, c'est une Suissesse qui est contrebassiste, bien entendu, et c'est une chanceuse, et moi, j'aime bien ces morceaux, parce que c'est entre tradition et c'est hyper moderne aussi, c'est vachement bien. Et elle propose, ouais, comme je disais, un jazz un peu foutraque, esprit punk, entre classique et même contemporain, c'est plein d'humour, c'est plein de poésie, et on va écouter un titre... Alors, l'album dont c'est sorti s'appelle « Knobizou », donc Knobel, Knobizou, donc Knobel nous fait des bisous. Et c'est un titre qui se passe sous les lampadaires. Le titre s'appelle Lampadaire.

0: C'était Lampadaire de Louise Knobil. Et nous continuons avec une autre artiste européenne, Anna Paulsberg. Alors là, je confirme, Julien, elle est bien norvégienne.
1: Ouais, elle est norvégienne.
0: T'es rassuré? 38 ans, saxophone ténor, influencée par Stan Getz. Elle est la fondatrice et compositrice du trio vocal Girls.
1: Ouais, c'est vachement bien. Bonnet. Je vous conseille aussi.
0: Bon, bah, écoute, je te laisse maintenant nous présenter Anna Paulsberg.
1: Alors, je vais aller très vite. Hein. Fallait qu'on aille dans le nord quand même, hein, parce que le jazz se passe aussi dans les pays scandinaves. Et donc, on va écouter son groupe qui s'appelle Anna Paulsberg Concept. C'est sorti en 2025, là, son dernier album qui s'appelle Immer Over Have. Donc, je pense que c'est du norvégien, je pense. Et l'album s'appelle Gap.

0: Voilà, c'était Ga de Anna Paulsberg. Les chanteuses de jazz moderne ont apporté d'importantes contributions à la musique et à la culture en général. Et en plus de leur succès individuel et de leurs nombreux prix et distinctions, elles ont également aidé à faire connaître le jazz moderne à un public plus large et à attirer de nouveaux fans au genre. Par leur collaboration avec d'autres artistes et musiciens, elles ont également contribué à créer des ponts entre les genres musicaux et à promouvoir un esprit d'innovation et de créativité dans le monde de la musique. Leurs œuvres ont inspiré de nombreux jeunes artistes et ont servi de modèle pour les générations futures de chanteuses de jazz moderne. Mais Julien, je vois que nous arrivons à la fin de l'émission.
1: Eh oui. Et on malheureusement.
0: Peut dire, malheureusement. On peut dire qu'aujourd'hui encore, les tendances actuelles dans le jazz moderne témoignent d'une diversification croissante des styles et des influences. Les artistes, et notamment les chanteuses de jazz, intègrent des éléments de musique du monde et d'électronique, enrichissant leur travail de nouvelles sonorités. Les femmes occupent une place centrale dans la scène jazz et soul actuelle. Elles continuent de faire évoluer ces musiques en y apportant de nouvelles couleurs et sensibilités. Voilà, merci Julien. On va continuer d'autres aventures jazz dans d'autres émissions.
1: Oui, je pense.
0: Il n'y a pas de raison. Hein. Merci, chères auditrices et auditeurs, pour votre fidélité. Je rappelle que vous pouvez nous réécouter le dimanche à midi, le jeudi à 19h, en podcast sur le site Radio Calab, bien sûr. Mais on ne va pas se quitter comme ça. Tu vas bien nous trouver un dernier morceau, Julien.
1: Ouais, il est déjà tout trouvé. Hein, parce que, je ne sais pas si vous savez, mais cette année, nous fêtons le 100e anniversaire de Miles Davis. Hein, il est né, il est né en mai 2026. 1926. Et voilà, du coup, je peux sauter en même temps sur une chanteuse que j'adore qui s'appelle Cassandra Wilson, qui a aussi joué avec Ornette Coleman, qui faisait partie du collectif M-Baz. Elle a sorti un album en 99 en hommage à Miles Davis qui s'appelle Traveling Miles. Et j'ai trouvé la chanson qui fait rêver toutes les jeunes filles, toutes les jeunes femmes.
0: Ah, dis donc.
1: Elle va interpréter Someday My Prince Will Come.

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6: On veut décimer le peuple kanak, on veut anéantir le peuple kanak. Donc notre culture, notre identité, notre histoire.
7: Steve Huney, du Front de Libération Nationale, kanak et socialiste.
6: Nous, l'identité du peuple kanak, nous, on est rattachés à la terre, à la nature, à tout ce qui est présent sur terre. Pourquoi ? Parce que nous avons des croyances profondes dans notre culture. Nous, chaque famille, chaque clan est issu et a une représentation totémique à un objet de la nature. Un animal, un arbre, une pierre, un lieu dit, de là où il est né. Voilà, c'est ça ce qu'on a voulu préserver depuis toutes ces révoltes-là.
7: La France a été et reste une puissance coloniale. Malgré ses grands mots et ses maquillages administratifs, l'Hexagone a toujours des colonies et exerce toujours des violences coloniales sur les colonisés. Et en métropole, silence radio sur ces sujets, sauf quand des colonisés se révoltent et que la métropole essaie de mater les rebelles. Mais sinon, on ne nous parle jamais des colonies et des gens qui y vivent. Alors dans cette émission, on a récemment évoqué le colonialisme chimique avec par exemple 90% des Antillaises et Antillais empoisonnés au chlordécone. Mais honnêtement, seriez-vous capable de placer sur une carte Martinique, Guadeloupe, Guyane, Saint-Pierre-et-Miquelon, Réunion, Mayotte ou encore la Nouvelle-Calédonie ? Ou plutôt la Kanaky ? Et c'est justement de ces îles de l'autre bout du monde conquises par la France en 1853 dont on va parler aujourd'hui avec Steve Huney, militant du FLNKS, à

arrêté en Nouvelle-Calédonie en 2024 avec 7 de ses camarades, déporté en France, jeté en prison, dont il est sorti en 2025. On a eu la chance de rencontrer Steve à Tours, sur le village Festilute du 1er mai 2026, et vous allez maintenant passer une heure passionnante avec lui. Salut les amis, c'est JBD pour Polémix et la voix off.com et pour votre radio toujours libre préférée, vive la Kanaky. Vous vous souvenez peut-être qu'en 2024, les médias dominants nous ont parlé d'émeutes en Nouvelle-Calédonie. La première fois que j'ai entendu parler d'émeutes en Nouvelle-Calédonie, c'était en 1988 avec le massacre de la grotte d'Ouvéa, des événements racontés dans L'Ordre et la Morale, film de Mathieu Kassovitz. C'était d'ailleurs la première fois en 88 que j'entendais parler de la Nouvelle-Calédonie tout court. Or, quand le pouvoir métropolitain parle d'émeutes, le FLNKS parle, lui, de révolte et surtout de lutte indépendantiste. Et l'un des objets du conflit est le processus électoral en Nouvelle-Calédonie. Alors pour aller vite, les Kanaks se voient dépassés en nombre par des vagues d'immigration de nouveaux arrivants, pour ne pas parler de colons. Et pour ne pas être surpassés en nombre, notamment aux élections, les Kanaks réclament donc un gel du corps électoral. Face à des gouvernements qui passent leur temps à louvoyer, la faire à l'envers et à user de mensonges et de violences. Et en matière de violence coloniale, la France a une bien longue expérience. On pensera notamment à ces événements d'Algérie entre 54 et 62, événements qui étaient bien une guerre coloniale.

0: En kanaki, il y a du reggae pacifique et aussi du rap bien vénère, comme ici, avec ce désaccord commun signé Nasty et Reza. Avant de faire la rencontre de Steve Huney, quelques rapides éléments de géographie sur la Nouvelle-Calédonie, ou plutôt la Kanaky, un ensemble d'îles et d'archipels de l'océan Pacifique Sud, extrêmement riche en nickel. Superficie, 18 575 km². L'île principale, la Grande Terre, est longue de 400 km sur 64 km de large. Environ 265 000 habitants, dont près de 41% de Kanaks. On y parle près de 30 langues, dont 28 langues autochtones. En 1774, le navigateur James Cook tombe sur ces terres que la France de Napoléon III colonisera, par la violence bien entendu, dès 1853, et notamment pour y installer un bagne. Par la violence, les Kanaks seront dépossédés de leurs terres, soumis, parqués, exploités. Et les années 1980 voient le début d'une nouvelle vague de tensions entre ces indépendantistes, les loyalistes et le pouvoir colonial métropolitain. Une fédération de mouvements kanaks va aboutir à la création du FLNKS vers 1985, et Steve va revenir pour vous sur cette longue et pénible histoire, toujours en train de s'écrire, et notamment dans la chair de votre invité. Bonjour Steve.
1: Bien, bonjour à toutes et à tous qui nous écoutent aujourd'hui.
0: 1er mai 2026, on est ravis et je suis ravi de te tendre ce micro parce qu'il y a un an, on parlait de toi avec les camarades Kanak. Il y a un an, tu étais derrière les barreaux à Blois. Tu fais partie d'une des 7 personnes déportées de Kanaky. On dit aussi Nouvelle-Calédonie, ça on va en reparler. Bien, c'est un vrai plaisir de t'avoir ici en chair et en os. Tu es donc sorti de geôle.
1: Bien, merci également de me permettre ce temps de parole. Effectivement, il y a un an, j'étais encore entre mes quatre murs, comme on dit plus communément, dans 9 mètres carrés. Je vous remercie de me permettre de m'exprimer, de pouvoir visibiliser tout ce que le peuple kanak a vécu depuis son histoire, avec sa relation avec son colonisateur, le pays colonisateur, donc la France.
0: Un peu d'histoire donc maintenant avec Steve, qui va vous dire ce qu'en métropole, on ne nous dit jamais, ni à l'école, ni dans les médias dominants. Une histoire qui nous ramène au 19e siècle.
1: Le 24 septembre 1853, donc il y a un navigateur français qui découvre les côtes de la Grande Terre du Caillou, et donc il décide de s'implanter en plantant le drapeau français. Ce fait-là a des conséquences vraiment destructives pour nous par la suite. Pourquoi je dis ça? Puisque tout de suite, la Kanaky, à l'époque, il y avait ce nom aussi qui était donné, New Caledonia, parce que avant les Français, il y avait James Cook qui était passé avant et qui a vu ses côtes et qui a trouvé qu'elles ressemblaient à ses côtes écossaises. Donc c'est pour ça qu'il a appelé New Caledonia, c'est la Nouvelle-Écosse. D'où l'histoire de ce nom, la Nouvelle-Calédonie. Mais nous, on l'appelait la Kanaky. Et à partir de ce moment-là, donc, l'État français s'est installé. C'est sous l'époque de Napoléon Bonaparte III. Et à partir de ce moment-là, ben, on devient quoi? On devient tout de suite un bagne colonial. On est dépossédé de nos terres par des guerres destructives qui éliminent, qui déciment le peuple kanak de l'époque, donc nos aïeux. Et en même temps, ben, on décide de parquer tous nos ancêtres dans des réserves. Et le statut qui nous est attribué, qu'on est... on n'a pas de statut, on n'était pas français. Nos aïeux, ils étaient quoi? Tout simplement des sujets. Donc régis par le code de l'indigénat, où on était soumis à des travaux forcés pour le gouverneur. Voilà comment ça a débuté cette histoire. Et s'en est suivi des premières déportations coloniales, des colons français, des maquisards, des communards, mais aussi de kabyles. D'autres personnes qui étaient en France, mais aussi qui étaient dans les autres, donc quand je parlais d'Algérie, donc de la Kabylie. Pourquoi? Parce que c'était tous ceux qui étaient contre ce que décidait le gouvernement de l'époque. on parle de gouvernement, mais on parle de Napoléon Bonaparte, de gouverneur. Donc ce qu'ils font, c'est qu'ils envoient des gouverneurs successifs au pays, et puis pour imposer ce qu'ils veulent faire d'ici, donc d'où le bagne. Et que les Kanaks, ben, eux, ils sont soumis aux travaux forcés. Voilà. Donc au fur et à mesure de tout cela, nos ancêtres, ils ne sont pas restés comme ça. Il y a eu quand même des révoltes par des chefs coutumiers. Parce qu'ils voyaient, ils disaient, attendez, ce n'est pas possible qu'on puisse nous déposséder de nos terres, ce n'est pas possible qu'on nous parque comme ça. Donc il y a une première révolte. Première révolte de 1868, c'est la révolte de ce que l'on dit le grand chef Ataï. C'est quelques années après la prise de possession. Et ce grand chef, avec toute sa population, ses sujets, ben, ils ont été tués, décimés. Lui, il a été décapité. Et son histoire, ses conséquences portent encore jusqu'au début des années 2000, où il a fallu un travail de fond mené par nos pères pour que sa sépulture puisse être rendue. Ça a été fait au début des années 2000. La sépulture de ce chef coutumier-là, parce qu'il était contre, il voulait protéger sa culture, ses sujets. Ben, il a été tué, décapité, et sa sépulture a été emmenée ici en France, et a été exposée ici. Le grand musée à Paris, là.
0: Jacques Chirac, qui est branlé, là.
1: Qui est branlé, exactement. Et il a fallu des recherches pour qu'on dise, mais attendez, ça appartient à l'histoire du peuple kanak. Donc voilà, c'est un gros travail qui a été mené. Donc je parlais de cette première révolte. Ensuite, 1915, c'est la révolte du grand chef Noël. Donc lui aussi, décimé avec sa population parce qu'ils étaient contre. Et en même temps, il y a des petites révoltes qui sont éparpillées dans toute la grande terre du Caillou parce que certains de nos chefs coutumiers étaient conscients de cette problématique-là. On veut décimer le peuple kanak, on veut anéantir le peuple kanak. Donc notre culture, notre identité, notre histoire. Et nous, l'identité du peuple kanak, nous, on est rattachés à la terre, à la nature, à tout ce qui est présent sur Terre. Pourquoi ? Parce que nous avons des croyances profondes dans notre culture du fait que nous, chaque famille, chaque clan est issu et a une représentation totémique à un objet de la nature, un animal, un arbre, une pierre, un lieu dit. C'est-à-dire, c'est de là où il est né. Voilà, c'est ça ce qu'on a voulu préserver depuis donc, toute cette révolte-là. Et est venue les deux guerres. Les deux guerres, ben, ils sont venus chercher nos vieux pour aller faire la guerre, toujours en n'étant pas français, en n'étant pas citoyen français, en étant voilà, assujetti au gouverneur en tant que vous êtes juste des personnes qui doivent être soumises au code de l'indigène. Donc on vient se battre pour la France. Mais tout ça, l'État français a su comment faire. Il fallait aller voir nos grands chefs, leur donner de l'argent peut-être, ou leur donner des biens pour et dire ben, il faut aller défendre la patrie. Mais nous n'étions pas français. Mais à cette époque-là, nos vieux, ils n'ont pas été aux études. Donc, nos vieux sont venus. Il y en a qui sont morts ici, qui ont été enterrés ici, anonymement. Mais il y a eu quelques vieux, donc pas plus de 10, dont les familles ont pu faire les recherches et donc retrouver où est-ce qu'ils étaient enterrés et ramener les sépultures aussi. Parce que nous, on est attachés à la terre. Donc, nous, on a tous... Moi, si je meurs, je vais être enterré sur mes terres, comme la plupart de tous les gens qui ont leur appartenance, qui ont leur culture et tout. Donc ce n'est qu'à partir de l'après la Seconde Guerre mondiale, ou à partir de là, on met fin au code de l'indigène en 1946. Ça, c'est ce qui est dit publiquement. Mais légalement, on le devient totalement 10 ans après, 1956. En même temps que le droit des femmes ici de vote ici. Mais entre cette période de 10 ans, seuls avaient le droit de vote les Kanaks qui savaient lire et écrire. Donc c'était très très sélectif, parce qu'il n'y avait que les pasteurs, que les gens de l'église, que ceux qui étaient instituteurs, et qui étaient très très peu. Et ce n'est qu'à partir de 1956 qu'on devient totalement citoyen, qu'on a la nationalité française. La preuve en est que tous nos grands-pères qui ont fait les guerres, tout ça et tout, eux, ce sont juste des estimations de leur date de naissance, par exemple. Parce qu'on était de simples sujets du gouverneur. On était des indigènes, soumis.

0: Il s'appelait Général Alcazar, aka Patrick Chénière, un complice de Pascal Comelade. Et la chanson s'intitule « Jour de gloire », tiré de La position du tirailleur, un disque extraordinaire et un titre parfait pour illustrer le récit de Steve Huney, militant du FLNKS qui nous racontait la violence de la colonisation de ces terres nommées Nouvelle-Calédonie par les Français et appelée Kanaky par les Kanaks. Une terre où le colonisateur, on l'a vu, a installé un bagne. Une terre extrêmement riche en nickel, l'un des plus grands gisements de la planète qui excite bien des convoitises.
1: Le nickel a été découvert aussi quelques années après la prise de possession, donc toujours à la fin du 19e, par Garnier, qui a été sur place, qui a découvert. Ce n'est qu'à partir de 1905, véritablement, qu'il y a l'exploitation. Mais ce phénomène économique, il va nous apporter à ce que l'État français encore va appliquer des colonies de peuplement vis-à-vis du peuple kanak, par rapport au nickel. Donc il fallait faire venir d'autres peuples, des Polynésiens, des Wallisiens, Futuniens. Ce sont des frères de l'Océanie, comme on dit chez nous. Et on a aussi, ils vont faire venir des Asiatiques et des Français qui vont venir s'installer durablement. Et aujourd'hui, ben, leur deuxième, troisième génération, je te dis, mais ils sont arrivés juste pour un objectif économique et enrichir la France. Donc c'est pour ça que ça a été fait de cette manière-là. Mais quand je parle de colonies de peuplement, parce que ce sont des faits qui font que l'objectif, c'est toujours de nous rendre minoritaires. Le colonialisme, on parle de colonialisme et d'impérialisme. Donc on va vous réduire. C'est d'ailleurs le terme de la loi Mesmer des années 1970, où il fallait faire venir un maximum de personnes étrangères au Canada pour les réduire en nombre. Je parlais des années 70, les lois Mesmer. Et nous, c'est surtout à la fin des années 60 aussi, donc mai 68 ici. Nous, on avait nos premiers étudiants ici. Mais il faut savoir que le premier bachelier kanak, c'était dans les années 1960. L'accès aussi à l'éducation, elle était très restreinte, très bloquée. Donc tout ça, c'est la suite. Après les deux guerres, la nationalité française, mais les droits, on ne jouit pas des mêmes droits encore. Maintenant, ça, c'est la génération de nos pères. Donc on arrive en 68, premier bachelier, donc les premiers étudiants par la suite, fin 68, et ils assistent ici à 68, ce qui se passe ici. Et là, ils disent, bon, ils ont compris pourquoi nos ancêtres, ils ont fait ça, il faut préserver notre culture, notre identité. Il y a la création des partis politiques indépendantistes, ainsi de suite. Et l'émergence de l'indépendance, du terme indépendance. Et c'est là que petit à petit, ça naît, la création. Donc là, on est dans une société, on passe aux années 80. Et par rapport à la loi Mesmer, c'est à partir de ce moment, de cette loi-là, de colonie de peuplement, parce que Mesmer, c'était colonie imposée, colonie de peuplement pour nous réduire. Là, il y a eu 1983. 1983, c'est une étape, une date importante, parce que c'est ce qu'on appelle les accords de Nainville-les-Roches. Nainville-les-Roches, ça dit quoi? Ça dit que le peuple kanak reconnaît les descendants de tous les déportés que j'évoquais tout à l'heure, parce qu'ils sont victimes de l'histoire colonialiste. Donc toutes les générations, tous leurs descendants, on va partager notre droit à notre autodétermination avec eux. C'est un grand pas qu'on fait, ça c'est unique au monde.
2: C'est très généreux. Hein.
1: C'est unique au monde, et personne ne le sait. Ce droit-là, qui est inscrit sur le droit international, parce qu'en même temps, ça y est, on est inscrit en tant que territoire non autonome, c'est ce que je disais tout à l'heure, inscrit sur la liste des pays à décoloniser au monde, à l'ONU, eh bien on dit qu'on va le partager à ces personnes-là. 83... C'est une bonne chose, mais ce n'était pas suffisant encore pour le colonisateur. Donc il impose d'autres lois. Et la loi qui va arriver, c'est 88. Et Bernard Ponce, le ministre des Outre-mer de l'époque, il voulait profiter de l'entre-deux tours présidentiels. Chirac-Mitterrand qui était président, Chirac était premier ministre. Donc c'était aussi la première cohabitation politique, droite-gauche. Et Ponce, il passait pour dire, on va faire un référendum de sa loi. Ponce, c'est abolir l'identité kanak. Donc nous, on ne parlera plus de nous en tant que Kanak, ni de notre culture, on sera des Français pure souche. C'est ça l'origine de 88. Donc qu'est-ce qu'a décidé le FLNKS? Puisque le FLNKS, il a été créé en 85.
0: FLNKS, Front de Libération Nationale Kanak et Socialiste.
1: Ben, en fait, on a toujours affirmé qu'on est de gauche, mais maintenant, parce qu'on est toujours... Maintenant, c'est LFI qui nous défend, plus les socialistes. Mais on a toujours gardé ça, parce que ça, c'est l'héritage de nos pères. 88, donc il y a ça... Qu'est-ce que le FN15 décide ? On va occuper pacifiquement les gendarmeries de Nouvelle-Calédonie pour que le maintien de l'ordre ne soit pas assuré, donc pour mettre du désordre dans les votes. Point. Pacifiquement. Ben, y a juste à Ouvéa où ça s'est mal passé. L'histoire d'Ouvéa, pourquoi on n'en parle plus maintenant ? Parce que ça a été amnistié. Eux, ils ont dit, avec la désinformation, la prise de la gendarmerie, le fait que c'était une occupation pacifique qui a vraiment viré. Et si j'en parle, ça, c'est parce que Mathieu Kassovitz a fait un film.
0: Oui, justement, j'allais te demander, est-ce que ce film est bon et fidèle ?
1: Je te disais, parce que j'ai joué dans le film.
0: Ok, d'accord.
1: J'ai joué le cinquième rôle du film.
0: Ce film sur le drame de la grotte d'Ouvéa s'intitule donc « L'ordre et la morale ».
1: Donc, à l'issue dramatique de ces événements, qu'est-ce qui s'est passé ? On a le massacre des 19, on a des gendarmes aussi morts, on a des militaires aussi morts. La politique a fait en sorte qu'après, on passe aux accords de Matignon. Et en même temps, il y a eu des événements aussi antécédents dans les années 80. Le guet-apens de Wagnat, des frères Tchibaou, avec 12 qui ont été assassinés par des non-indépendantistes. Il faut savoir que l'État, la justice, avait déclaré un non-lieu. Il y a eu un appel. Mais tout ça, lorsqu'il y a eu les accords de Matignon dans un premier temps, il y a eu l'amnistie générale. Mais l'amnistie ne s'est pas focalisée uniquement sur 88. À partir des années 80, pour que tout le monde qui ont eu une histoire de fait de crime ou de délit lié à la Kanaky, ben, soit amnistié. Mais seulement nous, quand ils sont revenus d'ici pour dire qu'on a signé, le peuple n'était pas d'accord. Il dit attends, c'est quoi ? Donc il fallait faire Oudinou. Donc en fait, on ne dit pas assez souvent, mais c'est les accords de Matignon, Oudinou. Oudinou est venu complémenter dans le fait que maintenant, il faut du rééquilibrage pour le peuple kanak, pour que le kanak puisse accéder à des postes à responsabilité. 10 ans. Mais en même temps, on disait en 88 aussi, ok, donc on va ouvrir encore notre droit à l'autodétermination à ceux qui sont arrivés entre 83, après 83 et 88. Encore un geste qu'on fait. 10 ans, on arrive à 98, on dit qu'on n'est pas prêt encore. Donc nos décideurs disent, on va repousser, on va poursuivre l'accord de Nouméa, 20 ans. Et on dit, ok, on ouvre encore à ceux qui sont arrivés entre 88 et 98. C'est un contentieux colonial. Le corps électoral, ceux qui ont le droit de partager avec nous notre droit à l'autodétermination. Ben, on arrive à la fin des accords de Nouméa, il y a eu 3 accords, quel que aurait été le résultat, il fallait qu'on revienne autour de la table pour discuter, même si nous on aurait obtenu le oui. Mais nous, on a, comme je disais tout à l'heure, on a boycotté.
0: Boycott, c'est pas juste pour entraver le processus démocratique ou je sais pas quoi, c'est qu'il y a eu le Covid entre-temps, c'est ça ?
1: Voilà. Nous étions dans une période post-Covid où on a eu près de 500 morts. 500 morts dans une population de 260 000. Chez nous, c'est beaucoup. Donc 90% sont des Kanaks. Et on a notre culture, on a nos us et coutumes. On a un an de deuil. Donc on le demande à l'État de respecter cela. L'ensemble de tous les coutumiers demande cela. Mais non, il n'y a aucun geste qui est fait. On dit qu'il faut faire les élections démocratiques en temps et en heure. Donc on le boycotte et on n'y participe pas. Donc ils disent 98% de non à l'indépendance, mais avec une participation de 43%. C'est pas significatif. Mais l'État dit que bon, vous avez choisi 3 fois, donc maintenant c'est bon, on ne parlera plus d'indépendance. Et donc vont se succéder les différents faits politiques qu'on a dit tout à l'heure, où il sort de son impartialité et il nomme la présidente anti-indépendantiste de la province sud en tant que ministre délégué chez lui, au sein du gouvernement. Ensuite, en plus de ça, il propose le projet de loi unilatéralement, alors que tous les accords qui se sont succédés, c'est consensuel, tripartite. L'État, qui est garant de son impartialité, mais aussi de la légalité des textes, et les indépendantistes et les non-indépendantistes. À partir de ce moment-là, de ce projet de loi qui est imposé donc pour dégeler complètement le corps électoral, de toute personne qui arrive de France, il pourra voter d'office. Mais lorsque j'ai évoqué depuis tout à l'heure, historiquement, nous, on a ouvert déjà depuis. On dit maintenant stop, ça suffit, on restera comme ça. Parce qu'on ne va pas nous rendre minoritaires sur notre droit, à nous, innés.
0: Ici, on a eu le discours, hein. Regardez, ils ne sont pas démocrates, les gens ont voté. Alors en plus, on n'a pas respecté votre période de deuil. Et il y a cet arrivage constant de personnes non kanaks qui arrivent, qui immigrent chez vous, si j'ose dire. Et après, on a beau jeu de se réfugier derrière un décorum démocratique en disant, bah, regardez, les gens ont voté.
1: C'est ce que je disais, les chiffres aussi parlent, parce que quand on parle de vote et de résultats de vote, c'est surtout, on analyse d'une manière pragmatique et puis objective. Dire, ok, on a 98% de oui, mais il y a eu 43% de participation. Ça veut dire quoi ? Ça veut dire que notre non-participation est représentative. Parce qu'ils n'ont même pas atteint la moitié de l'ensemble des électeurs. Notre non-participation a été reconnue par les instances internationales. Ils ont sommé la France de revoir.

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1: Ibal Khan, petit Kanak, avant de retrouver Steve Huney, militant du Front de Libération Nationale, Kanak et socialiste. Et on va repasser sur les événements de 2024, qualifiés d'émeute par Paris. Mais Steve n'a évidemment pas la même analyse. On le rappelle, 2024, les Kanaks sont alors encore en deuil à cause des morts du Covid. À cause du deuil, une majorité de Kanaks boycottent un scrutin qui est donc remporté à 98% par les anti-indépendantistes, mais avec seulement 43% de participation. Ce manque de respect démocratique de la France est montré du doigt par des instances internationales. Et sur place, la colère gronde.
2: En réponse à ce projet de loi qui a été unilatéralement proposé par le gouvernement, sans consensus, on décide, l'Union calédonienne, donc le principal parti politique indépendantiste, le principal parti aussi du FLNKS, décide de relancer la CCAT, la cellule de coordination des affaires terrestres, c'est l'outil de mobilisation. Contrairement à ce qui est dit contre nous, dans notre affaire, où c'est l'outil armé. On fait des manifestations, des meetings, des courriers officiels adressés au gouvernement pour leur dire non. Arrêtez de faire ça, on les a prévenus. Le gouvernement fait la sourde oreille. Qu'est-ce qui s'est passé après en 2024? Ce qu'on appelle ici les émeutes, pas des émeutes. C'est la révolte de notre jeunesse par rapport à cette injustice. Donc, ce que moi je rappelle toujours, parce que c'est quelque chose d'essentiel. Dans la nuit du 12 au 13, au pays, ça a clashé. Pourquoi? Le raid du Pacifique, installé en Nouvelle-Calédonie, en Kanaky, est intervenu à 0h dans le quartier le plus populaire. Je ne sais pas pour quel motif. Mais à 0h, moi je suis un ancien flic, moi. 6 ans dans la police nationale. Je connais. On n'intervient pas en dehors des heures légales selon ta volonté. Non, non. C'est des cas précis. Prise d'otage, terrorisme, association de malfaiteurs, voilà. Ce qui n'était pas le cas parce que nous, tous les jeunes, nos militants, ils étaient sur la route, sur le bord de la route, avec le drapeau. Parce qu'il fallait sensibiliser. Bien, suite à cela, nos jeunes, ils sont retranchés, 5 blessés, parce qu'ils sont rentrés dans les maisons. Il y a eu des mamans qui ont été blessées. Et ils se sont retranchés, et là, il y a le mécanisme que l'on sait par rapport aux réseaux sociaux. Les jeunes se sont organisés, et toute la journée, ils ont affronté les forces de l'ordre devant leur quartier. Il y a eu les premières sociétés qui ont été brûlées, pas de par leur faute. Il y a des vidéos qui ont démontré que ce sont les forces de l'ordre qui ont tiré avec leurs grenades, qui ont fait brûler. Et donc, lundi 13 mai, mardi 14, le projet de loi, il avait déjà été validé au Sénat. Et le 14, il devait passer à l'Assemblée nationale. Ils ont validé. Il y avait déjà eu le début des émeutes. Et nous, nos soutiens politiques, et les filles, il n'y a que les seuls. Les socialistes, ils ne nous ont jamais défendus. Mais donc, ils ont été dire, attention, ne faites pas n'importe quoi. L'effet domino de nos jeunes maintenant, ça pète dans un quartier populaire, ça pète dans tous les quartiers populaires d'une ville. Ici en France, c'est comme ça que ça se passe. Et ça s'est passé de la même manière. Réponse de l'État, état d'urgence, couvre-feu, 18h, 6h du matin, et envoi de 8000 forces de l'ordre, avec des moyens disproportionnés. Parce que nous, on nous envoie des blindés militaires, des hélicoptères Caïman de guerre.
3: Des Centaures aussi, non, les blindés Centaures.
2: Les Centaures, ça c'est de la gendarmerie, mais là je parle de blindés de l'armée. Il y a eu des forces de l'armée spéciales qui ont été envoyées. Des bérets verts parachutistes, des bérets rouges, des chasseurs alpins. On ne le sait pas, on ne le dit pas. Nous, on était témoins de tout ça. Et 8000 forces de l'ordre pour faire face entre 1000 et 1500 jeunes qui se sont révoltés dans le quartier le plus populaire. On peut mesurer la disproportionnalité des choses. Armés, ils avaient le droit de tuer. C'est ce qui s'est passé. Sur les 14 morts, 11 morts jeunes Kanaks. Tués par les forces de l'ordre. Tués par des milices. Tués par des policiers, agents de forces de l'ordre calédoniens qui n'étaient pas en service. Et même chose aussi, il y a des tués par des forces de l'ordre qui n'étaient pas en service. Il faut savoir que toutes ces 11 affaires-là ont été classées sans suite pour de légitimes défenses. Nous, maintenant, par le biais des collectifs des familles endeuillées, on veut réactiver les dossiers d'enquête. Il faut savoir que par dossier, il faut 10 000 euros. Donc voilà, tout s'est fait pour le mieux. Et on a nos jeunes qui sont assassinés. On va parler, on ramène le calme et tout. Un mois après, qu'est-ce qui se passe? On est interpellé violemment. Moi, j'ai été interpellé chez moi à 6 h du matin devant mes enfants. Casse la baie vitrée, on rentre et tout.
3: C'est quand ça?
2: 19 juin 2024 au matin. On nous interpelle, le quartier est bouclé, les centaures sont là, les drones sont là, les hélicoptères sont là. On m'énonce les chefs d'accusation, 7, et on me dit que vous êtes considéré comme le chef de garde de la CCAT. Ah bon. 4 jours de garde à vue parce que c'est terroriste, on est considéré terroriste. Tous les 7, on était 11 interpellés. 4 jours de garde à vue, dont le dernier jour où on est présenté déferrement, comme on dit dans le jargon judiciaire, et on est déféré. Mais pendant les 3 jours, on était traités comme des animaux. Pas d'hygiène, pas de douche. On mange les bols de soupe asiatique, on rajoute de l'eau chaude. Voilà ce qu'on mangeait. Comme on disait tout à l'heure, c'est qu'ils voulaient nous briser. Notre conscience, notre résistance, notre lutte. Non. Vous savez pertinemment qu'on voilà, on est en train de faire face à une injustice coloniale encore. Il y a véritablement cette violence psychologique où on nous annonce le 4e jour, donc là on est le 22 juin 2024, où on nous annonce au tribunal que monsieur, on est, ben écoutez, vous êtes passé en détention provisoire à la maison d'arrêt de Blois. Pour 1 an.
3: À l'autre bout du monde.
2: Oui, à plus de 20 000 kilomètres de chez nous. Qu'est-ce que vous voulez que l'on dise et que l'on fasse quand on fait face au colonisateur avec toute sa puissance?
3: Parce toi que, et 6 autres personnes.
2: Moi et 6 autres camarades, donc on est 7. 2 autres n'ont pas été placés en détention pour des raisons diverses que l'on ne sait pas.
3: Il y en a eu un à Bourges, non?
2: Oui. Et 2 autres qui ont été incarcérés au pays parce qu'ils ont demandé un délai de 24 heures de défense. Mais sinon, nous, tous les 7, ben, le soir même, dans la nuit même, donc du 22 au 23, on est toujours dans le tribunal sans avoir mangé. Pendant 24 ans, on n'a pas mangé. Dans la nuit, on est transporté par les véhicules vers l'aérodrome régional. On monte dans un casa de l'armée, des escortes et tout. Même pas, on n'a même pas dit au revoir aux familles, on n'a même pas de linge et tout. On part comme ça avec nos habits d'il y a 4 jours, 5 jours. Et on monte dans l'avion. On va vers l'aéroport de la Tontouta, l'aéroport de la Kanaky. Et là, ben, comme par hasard, on arrive, on descend. Ah, il y a Airbus A330 de l'armée de l'air qui nous attendait déjà. Je vous laisse imaginer ou comprendre tout le déroulement. 4 jours de garde à vue, on nous défère, on nous dit qu'on est déporté, et en même temps, il y a déjà un avion qui est prêt. Donc voilà, ça veut dire ce que ça veut dire. Ben, on monte dans l'avion, on est le dimanche 23. Il est 4 heures du matin, on quitte nos terres. Et c'est dur. Psychologiquement, c'est dur. Mais on reste fort parce qu'on est des hommes, des pères de famille, des militants. On pense à beaucoup de choses dans ces moments-là où on pense. Moi, je pensais à ma famille. Je pensais à mes enfants. Je pensais. Mais dans nos têtes, la résistance, elle débutait dans une nouvelle phase. On allait être éloigné de nos racines. On va être arraché. Et ça a duré 1 an. Je suis sorti l'année dernière comme mes camarades en juin 2025. Et on sort avec une fierté. On sort avec une résistance décuplée. Parce que voilà, on fait face à une injustice coloniale, point. Donc voilà, où on arrive, 25, et on sort. Et depuis l'année dernière, donc vous avez dit que le 1er mai de l'année dernière, vous étiez là, on parlait de moi, voilà, sans que vous aviez une image, sans que vous aviez. Et donc là, on est sorti depuis l'année dernière. Je disais tout à l'heure que l'instruction, elle est close. On attend la suite des émoluments judiciaires entre le parquet et nos avocats. Mais on peut rentrer chez nous, parce que quand on est sorti, on avait eu quand même des restrictions judiciaires très strictes. Interdiction de rentrer chez nous, interdiction de rentrer en contact entre nous les 7, obligation de répondre à la justice et interdiction d'être contrôlé avec des armes. Voilà. Donc on a vécu tout ça. On a participé à plusieurs meetings en France, ici plusieurs conférences, pour continuer de visibiliser davantage ce que l'on a vécu, puis cette lutte. Et donc vous en faites partie encore. Ça, je disais tout à l'heure merci. Et donc maintenant, on arrive bientôt à 1 an de notre sortie, bientôt, parce que c'est dans presque 1 mois, un peu plus d'un mois. Ben, ça restera gravé dans nos mémoires, dans nos têtes, dans nos familles, dans nos enfants. Voilà le prix qu'on a eu à payer pour notre militantisme et pour préserver nos droits. Nos droits les plus fondamentaux inscrits dans le droit international, c'est-à-dire notre droit, notre autorité de détermination. Voilà comment on nous a considérés. Et maintenant, depuis l'année dernière, ben, l'État a voulu négocier parce qu'ils savent qu'ils ne pouvaient pas passer en force. Sans le dire, mais ils le reconnaissent, ce principe de consensus au Kanaky. Et au final, c'est quoi? Eh bien, propose Bougival. Mais il y a toujours ces façons de faire de nos...
3: Bougival, c'est des supposés accords.
2: Donc nous, ce qui nous a été donné comme information, ce qui a été signé le 12 juillet l'année dernière, en 2025, c'est un projet d'accord qui devait être présenté au peuple, aux militants. Ben, ils ont signé le matin et le soir même, ils sont convoqués à Matignon où on annonce un accord de la confiance. Et ensuite, ben, vous voyez toujours les comportements de l'État, pas de comportement du colonisateur. Et on continue, on ne veut pas. Et ça continue. Un an après, on dit qu'on est des. Voilà, on n'est pas démocrate, comme vous l'avez évoqué tout à l'heure. Et on arrive maintenant où ils ont voulu faire passer en force. Enfin, il y a eu le, d'abord retoqué par une première fois à l'Assemblée nationale, parce qu'ils ont répondu, il y a une CMP qui a été mise en place, une commission mixte paritaire. La commission mixte paritaire, elle a dit, maintenant, vous n'allez plus parler de Bougival, il faut avancer avec un nouveau dialogue. Ben, qu'est-ce qu'a fait l'État? Non, ils ont repris Bougival, ils sont repartis. Ben, on va compléter par Élysée ou Dino. Et dedans, c'est toujours la même chose, il n'y a rien qui fait. Donc on est toujours non, le FLNKS n'est pas absent. Et au final, là, quand ils ont voulu faire passer, le Sénat l'a accepté parce qu'il y avait la majorité présidentielle. Il y a eu une majorité présidentielle. Par contre, quand ils sont passés au Sénat, c'était retoqué de suite. Donc maintenant, qu'est-ce qu'ils disent? Ben, ce que le fait réglementaire, le fait de droit dit, ben, ils doivent suivre ce que le Conseil constitutionnel, le Conseil d'État après, a dit. C'est-à-dire, maintenant, c'était la dernière fois, le report de l'année dernière, et ils doivent se faire maintenant, au plus tard, le 28 juin, avec un corps électoral gelé, puisque le corps électoral gelé, il est constitutionnalisé et il est légal. Ils ont été portés cette problématique-là au niveau européen et international. Ils ont dit non, votre constitution l'approuve, vous ne pouvez pas. Donc on est à ce point-là où on se prépare maintenant pour les élections provinciales parce que ça va être très, très, très stratégique pour nous. C'est très spécifique, c'est-à-dire à la Kanaky, le Caillou, elle est répartie en trois provinces. Donc il y aura les élections provinciales des trois provinces où on va élire le président de l'Assemblée de chaque province avec son Assemblée provinciale. Et ensuite, chez nous, il y a une répartition, selon une clé de répartition, comme on dit, où il y aura des élus qui vont être propulsés au Congrès de la Nouvelle-Calédonie. C'est comme ça. L'accord de Nouméa le prévoit. Et à partir de ce moment-là, si nous, on arrive à avoir une majorité, eh bien, ce sera le Congrès de la Nouvelle-Calédonie qui va élire le gouvernement de la Kanaky-Nouvelle-Calédonie. Voilà comment ça se passe. Et donc maintenant, ils ont très très peur parce qu'on va y aller vers un corps électoral gelé et ils savent que leur légitimité est vraiment mise en cause. Ils ont toujours porté des messages haineux vis-à-vis de nous en disant que nous, si on a l'indépendance, la première chose qu'on veut chasser tout le monde. Alors là, nous, c'est pas ça. Nous, ça a toujours été le fait que la parole de nos pères, on la respecte. La parole de nos ancêtres, on la respecte. Par contre, nous, on veut construire notre pays avec ceux qui veulent faire pays avec nous. C'est-à-dire qu'il faudra respecter ce qui sera été décidé entre nous pour construire le pays. Et à partir du moment qu'on aura comme ici où on va venir, on va s'enrichir, puis on se casse, non, c'est pas ça. Nous, on ne prend plus pour ce genre de politique économique. Non. Donc voilà, maintenant, on en est là. La situation actuelle, c'est qu'on se prépare aux élections et qu'on espère fortement avoir cette majorité pour que l'on puisse après avoir une majorité et conduire notre projet. Et toujours avec tous les Calédoniens, ceux qu'on a déjà reconnus. Parce que dans la plupart de ceux qui sont face à nous, les non-indépendantistes, ce sont tous ces victimes de l'histoire qu'on a reconnues.
3: Il y a combien d'habitants et d'habitantes en Nouvelle-Calédonie? 260 000, 300 000
2: 265 000, 265 000 et quelques. La population kanak, elle n'est que 41%.
3: Les personnes qui sont non-kanak, parce que tu l'as dit dans votre histoire, vous avez eu des vagues d'immigration, vous avez eu des Français, vous avez eu des communards, mais aussi des Asiatiques. Donc c'est très compliqué, on ne peut pas dire il y a les kanak et puis les pas kanak. Il y a quand même eu du métissage, des gens qui...
2: Non mais ça c'est pas un souci. Ça c'est un souci de perception démographique. On fait pas une analyse ethnique là. C'est nous les kanak, les indépendantistes kanak, il n'y a pas que nous les kanak. Il y a des indépendantistes non-kanaks qui sont avec nous, comme de l'autre côté aussi. Il y a des non-indépendantistes, mais il y a des kanaks aussi, donc c'est normal. Chacun a le droit d'exprimer son opinion politique, c'est pas ça le problème. Le problème, c'est qu'on est à 41% de kanaks. Tout le reste, ils sont à 59%.
3: 41%, mais en fait, avant, c'était beaucoup plus. Mais comme tu l'expliquais tout à l'heure, avec ces vagues d'émigration successives, là, tu disais jusque dans les années 80, ce ratio-là qui est à 41% aujourd'hui, il était beaucoup plus élevé avant. Donc ça a été aussi une manœuvre pour vous les Kanaks, vous surpasser par le nombre. Et après, on a beau jeu de faire un décorum démocratique en disant, regardez, les urnes ont parlé, ils ne sont que 41%, nous sommes la majorité parce que les pas Kanaks, c'est 60%.
2: Notre représentativité démographique, elle n'est pas liée aux résultats électoraux. Ça, c'est l'ITSEE. C'est l'ITSEE qui a décelé cela. Mais par contre, on le voit à travers, par exemple, les trois référendums où on était à 41%, ensuite on était à 42%, et le deuxième référendum, on était à 47%. Donc voilà. Sinon, on a boycotté aussi, mais c'est parce que si on l'avait fait, on a certainement eu un résultat encore meilleur. Ça aurait peut-être passé meilleur. Mais là n'est plus le problème maintenant.
3: Donc enfin, accessoirement, même si c'est plus le problème, il y a aussi des personnes qui sont non-Kanaks qui sont du côté du FLNKS aussi.
2: Bien sûr, parce qu'eux, ils ont toujours... La plupart, il y a certains qui ont compris notre message. Vous savez, il y a des Français métropolitains avec leur famille qui sont avec nous. Parce qu'ils ont compris qu'on ne met jamais de la vie, on va vous chasser. Mais par contre, vous voulez construire avec nous notre pays, il n'y a pas de souci. Apportez vos compétences, il n'y a pas de souci. Maintenant, la lutte par rapport à notre représentativité démographique, enfin, cette lutte, elle est basée sur la conséquence de toutes les colonies de peuplement. Ce que j'ai évoqué depuis tout à l'heure, jusqu'aux années 80. Mais maintenant, tout Français peut venir s'installer. Il n'y a pas de souci. Tous les membres du pays européen, des membres de l'Union européenne peuvent venir s'installer chez nous. Mais il faudra qu'ils aient 10 ans de résidence pour prétendre après à voter, pour partager avec nous ce droit-là. Et ça, ils n'acceptent plus. Ils disent qu'attendez, on est sur le territoire français. Non, on est sur un territoire non autonome. La France est plus souveraine.
3: J'ai justement une petite question d'ordre administratif. Cette terre-là, la Nouvelle-Calédonie, la Kanaky, administrativement, c'est pas un département, c'est pas une région, c'est pas un territoire d'outre-mer.
2: On était au début un territoire, un tome. On est devenu un COM, collectivité d'outre-mer. Et maintenant, on est un pays territoire d'outre-mer. C'est un statut sui generis, comme on dit, qui est unique, qui est nouveau. Un pays territoire.
3: C'est juste pour vous, quoi.
2: Oui, parce qu'on est un territoire non autonome. Contrairement à tous nos autres camarades des outre-mer. Parce que la plupart aux Antilles sont tous départementalisés jusqu'à La Réunion. Sauf nous, au Pacifique. Nous, au Pacifique, avec la Polynésie française, c'est différent. On n'est pas départementalisé. Wallis et Futuna n'est pas départementalisé. Wallis et Futuna a encore un autre statut particulier. Parce que en Wallis et Futuna, il y a une coexistence du droit français et des royaumes de là-bas. Donc nous, on est véritablement ça. On est un PTOM, territoire d'outre-mer, ou une collectivité particulière d'outre-mer, c'est POM. On a ce statut particulier où on est un territoire autonome aussi. Donc la France, elle est, chez nous, elle est plus souveraine, comme elle le fait dans les autres départements d'outre-mer. Non, c'est différent. Donc je le rappelais tout à l'heure, elle doit nous accompagner, point. Mais seulement, comme on dit toujours, comme a dit Benoît Trépied, comme a dit les autres anthropologues français, la France ne s'est pas décolonisée. Parce que chez nous, il y a le nickel. Et de là, on le voit de plus en plus. Même l'Union européenne en parle de nous, où on dit qu'il faut que la France, elle maintienne, parce qu'on a besoin de notre nickel. Voilà ce qu'on a toujours dit, et ce que ça a toujours été caché ici. Parce que toutes les usines d'Europe maintenant, là, qui achetaient chez la Russie, ou en Indonésie, ou en Chine, ben, il y a les blocus commerciaux, il y a les blocus économiques, il y a les blocus d'échanges latéraux. Ben, on sera rejeté vers qui est envers nous. Parce que nous, on est là, je le rappelle, dans quelques années, la Nouvelle-Calédonie va être la troisième réserve mondiale. Pour le petit espace qu'on est, la petite superficie qu'on est, on va devenir la troisième réserve mondiale. Je laisse à tout le monde de réfléchir à toutes ces données. Pourquoi la France ne veut pas? Pourquoi? Parce qu'il y a tout ça. Et l'Europe via la France. Donc on est bien conscient de toutes ces choses-là. Mais nous, on maintiendra toujours notre volonté de nous donner notre indépendance. Parce qu'à partir de ce moment-là, on décidera. On reste dans l'Union européenne. On a des interdépendances avec la France. On va signer des traités, des commerciaux, économiques et tout. Mais avec d'autres pays aussi du Pacifique. Ou avec des pays asiatiques. Pas avec uniquement la France. C'est ça ce que la France ne veut pas. Parce qu'on n'a pas notre pleine autonomie pour discuter de tout cela actuellement, parce qu'elle est toujours colonisée. Donc voilà, on continue cette lutte à travers même là notre présence. C'est ça, c'est de dire, de visibiliser. Et de dire que ben, notre lutte, comme a dit notre feu président du FLNKS, M. Tchibaou, qui est décédé, il a dit, tant qu'il y aura un Kanak qui est présent au Kanaky, ben, il vous emmerdera toujours. C'est ce qu'il a dit. Et donc nous, voilà où on va. On continue. Notre trajectoire, elle est toujours la même.
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0: Y aura-t-il à l'avenir de l'intelligence et de l'amitié entre les peuples kanak et français? Vous avez entendu Steve, de l'intelligence, de la patience, de l'ouverture et de la bonne foi. Les kanaks et les gens du FLNKS en ont fait preuve. On ne peut pas en dire autant du pouvoir français, pouvoir toujours colonial. Et pourtant...
1: J'ai trouvé très touchant dans l'intervention que tu faisais aussi tout à l'heure, et comme tu viens de le dire aussi à l'instant, ces liens qui existent avec la France, ben, ils sont solides. Enfin voilà, nous avons cette conversation en langue française.
2: Oui, bien sûr.
1: J'ai trouvé ça enfin, très touchant et très généreux, enfin, en même temps, en disant, bon, voilà, vous nous avez colonisés, vous nous maltraitez mal. En attendant, je vous le dis en français quand même. Hein.
2: Oui, bien sûr, parce que comme je disais, le coloniser, c'est aussi, comment dire, l'impérialisme. C'est quoi? C'est soumettre un peuple avec son pays, se soumettre aux lois du colonisateur économique, culturel, de tout. Donc nous, c'est quoi la traduction? La traduction, c'est qu'on nous a imposé l'éducation de l'histoire géographique de la France. Nous, on n'a jamais su que chez nous, c'est qu'il y a combien de langues. C'est un travail de nos pères à partir des années 80. Pourquoi on répertorie toutes nos langues vernaculaires, comme on dit ça? Et donc, il faut savoir qu'il y a 32. Donc 4 ont disparu, donc maintenant, il y en a 28. Parce qu'il n'y a plus eu de locuteur pour les quatre autres. Donc,
1: je crois qu'une des premières à s'être penchée sur la question, c'était Louise Michel, hein, qui fait partie de cette bandée communale.
2: C'est une personnalité de déportée très importante, parce qu'elle a fréquenté un Kanak de l'époque, son histoire, mais aussi, je pense que ce sont des personnes aussi qui ont épousé la cause, parce que voilà, ils ont été sensibilisés, parce qu'elle a vécu aussi des déportations. Donc elle a compris ce mécanisme-là, je pense. Mais ben nous, on a fait ça jusqu'à nos jeunesse. Donc maintenant, à partir des accords, ben voilà, il fallait modifier maintenant le contenu de l'éducation nationale pour qu'on apprenne nos langues. Il n'y a que 4 langues sur les 28 qui sont apprises. C'est un travail de longue haleine, mais il faut le faire. Parce que la préservation de notre identité et de notre culture est un élément essentiel à notre émancipation. On ne peut pas vouloir s'affirmer au niveau international et puis que nous, on ne préserve pas notre culture et puis nos principes. Si on s'exprime en français, c'est parce que ce sont les conséquences de la colonisation. On nous a imposé de venir faire nos études ici en France. Ok, ça ce sont les bonnes choses. Ça, je ne le renie pas. Mais par contre, ce que je disais tout à l'heure, maintenant, à l'avenir, nous, on va rediscuter de ce que l'on veut. Parce qu'on reste français, mais on n'a pas tous les droits. On ne jouit pas de tout ce qui se passe ici en France, là-bas chez nous. On n'a pas tous les pléthores de formation qu'il y a ici, la diversité aussi de centres de formation. On a juste une université française du Pacifique en Kanaky, et il y a quoi, 6 filières, point. Il y a les CFA, dans les CFA, il n'y a que 3 filières, point. Voilà.
1: Il y a une autre chose importante que tu as mentionnée, mais enfin qui est tellement évidente en même temps. Là, on est un certain nombre à commencer à être très sensibilisés sur la question du vivant, vivant humain et non humain. Et du lien qu'on entretient avec ce qu'on appelle le biotope, notre biotope. Et ça nous ferait peut-être du bien qu'on s'inspire de votre culture, de votre civilisation, et qu'on retrouve aussi peut-être ce que pratiquaient nos anciens à nous, là. Je dis nous, là, pour faire une plaisanterie déplacée, nous, de nos ancêtres les Gaulois, là, tu sais, qui avions un autre rapport à la terre, à l'eau, au vivant. Et là, on est en train de se détruire, de scier la branche sur laquelle on est assis, d'empoisonner l'eau, l'air, le sol. Peut-être qu'on ferait bien de s'inspirer et de prendre exemple sur votre culture, votre civilisation, votre mode de pensée et votre rapport à ce qu'on appelle rapidement la nature. Je ferme les guillemets. Hein.
2: Comme on a dit, c'est culturel. Et je pense que vous aussi, avant, avec les ancêtres, c'était culturel aussi. Mais c'est parce que c'est l'évolution de la société qui a fait ça et qui a fait aussi que la culture, elle s'est perdue. Maintenant, je vais vous dire une petite histoire assez rapidement. Quand Giscard d'Estaing était président, il est venu chez nous sur notre île. Sur mon île, hein, l'IFO. Pas que en Kanaky, pas que sur la Grande Terre. Il est venu, ils ont préparé une estrade, et lui monte. Et il y a mon grand-père, qui est porte-parole de notre groupe. Parce que nous, dans notre société, Kanak, on a une organisation sociétale qui est bien définie. On a un grand chef, sans porte-parole, c'est une famille, c'est un clan. On a ses sujets, on a ses guerriers qui défendent, on a ses clans de la terre auxquels lui doit allégeance aussi. Tout ça, c'est notre organisation sociétale. Donc le grand chef, il était assis avec mon père, grand-père, qui était aussi un porte-parole, on est assis là. Et Giscard d'Estaing, il se permet d'aller se mettre en hauteur. et il présente sa coutume, notre coutume qu'il présente. Le fait de venir chez quelqu'un, on demande autorisation de pouvoir parler, on demande autorisation de pouvoir poser ses pieds, poser ses paroles. Et mon grand-père se lève et il prend la parole et dit, avant de remercier votre Dieu, je vais lui dire une chose. Oui, c'est quoi? Vous allez descendre de là. Parce que ça, c'est pas votre place. Nous, on n'a pas allégeance à vous. Grand chef. Giscard d'Estaing, il est descendu avec son escorte pour aller se mettre derrière. Et là, mon grand-père, il dit, tu vois, pourquoi tu viens faire ma coutume, toi, ici? Toi, t'as plus de coutume, t'as plus de culture, tu as tué ton roi à la fin des années 1800. Pourquoi tu viens faire ma coutume? Parce que toi, c'est à cause de l'argent. Pour que tu saches que la racine du mal, c'est l'argent. Voilà ces paroles. Donc, pour te dire ce que tu me disais tout à l'heure, c'est aussi l'évolution de la société qui a fait ça. Peut-être on n'a pas su, vous, les ancêtres, à l'époque, ils n'ont pas su faire ce qu'il fallait à un moment donné pour préserver. Mais on ne peut pas leur en vouloir. Parce que ce sont des choses qu'on analyse maintenant dans un temps complètement éloigné. Mais eux, à leur époque, ils ont essayé de le faire au moment voulu. Donc, quand on parle de la civilisation, vous pouvez encore le faire parce qu'il y a encore des personnes, je pense qu'il y a encore aussi ici des personnes qui souhaitent préserver ça. Il faut justement s'unir pour faire ça. Parce que vous avez quand même une richesse de terroir, une richesse alimentaire sur des plats et tout, que l'on apprécie beaucoup dans le monde. Et ça, c'est l'identité française, il faut le dire. On parle du vin, on parle du fromage, on parle de tout ça, mais il y a d'autres encore, dans plus profond, où c'est là où on va aller dans la France profonde, pour connaître une partie de la culture française. Donc je dis que vous n'avez pas besoin d'autres, parce que je pense que c'est surtout, comme on dit, dans d'autres combats, dans d'autres, parce que c'est une lutte que vous devriez amener, c'est d'être unis à travers tout ça.
1: Si on pouvait être unis avec vous, ça serait bien aussi.
2: Bien sûr, non, mais sur ce point-là, il n'y a pas de souci. Mais je dois dire d'abord vous ici, tout le monde ici, toutes les régions. Parce que chaque région, on a bien compris aussi, c'est bien décelé que chaque région a ses spécificités. Donc ça, c'est la richesse de la France. C'est ça ce qu'il faut préserver encore maintenant pour continuer. Voilà.
1: Pour clore, aujourd'hui, judiciairement, t'en es où? Est-ce que tu pourrais rentrer chez toi si tu le voulais?
2: Comme tous mes camarades, on peut rentrer. Moi, c'est juste que quand je suis sorti, ma priorité, c'était de travailler, chercher un emploi, parce que j'ai perdu mon emploi. Moi, je suis ingénieur de formation en excellence opérationnelle et en QHSE. Quand on a une famille et des enfants, il faut se battre. Parce que j'avais le plus gros salaire. Donc, ma déportation, elle m'a coûté ma maison, ma voiture. Et donc, de ce point de vue-là, il faut repartir de zéro. Ça fait partie du militantisme. C'est pas ça qui me bloque. Mais il fallait que j'aide surtout parce que faut savoir qu'après les événements, la province sud, la seule province sur les trois gérée par les non-indépendantistes, ils ont appliqué des mesures de répression sociale face aux Kanaks et aux Océaniens. Pour les aides sociales, pour les bourses scolaires, pour tout. Mais tout le monde a survécu à ça. Parce que la lutte du peuple Kanak et de ses amis, de ses alliés, toute lutte, elle a des conséquences, toute lutte, elle a ses victimes, toute lutte, mais voilà, on avance. Et puis, nous ici, notre rôle, c'est ne pas de. On sort, puis voilà, on se tait. Non, il faut aller dire qu'est-ce que c'est le combat. Voilà.

0: avoir reçu une inculture par d'autres peuples ou d'autres trucs. Les histoires, on n'est pas censé connaître toutes les histoires. Mais le plus important, c'est que quand il y a des moments donnés comme cela, ben on échange. Et l'échange est important, parce que c'est ça ce qui va nourrir, qui va enrichir après les relations.
1: Voilà. Eh bien, merci pour tout ce que tu as confié à ce micro. C'est très précieux. Merci à toi.
0: Merci Jean-Baptiste. Merci beaucoup. Et merci à tout le monde qui écoute ce message. Merci.
2: Et voilà les amis, vive la Kanaky libre et indépendante. Vous pouvez télécharger cette conversation avec Steve via notre site polymixetlavoixoff.com. Avant qu'on ne se retrouve très prochainement sur votre radio encore libre préférée, ce n'est qu'un combat. Continuons le début. Salut.

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2: Caroline.
3: Salut.
2: Sur toute la ligne.
3: Mélodique.
2: Salut.
3: Comment vas-tu?
2: Alors ce soir c'est
3: comment
2: spécial.
3: Comment vas-tu Caroline, ce soir émission spéciale.
2: Le retour de l'été, des beaux jours et des terrasses musicales.
3: Là, attends, ça ne s'appelle pas.
2: On a une petite surprise aujourd'hui.
3: Aujourd'hui on a une petite surprise, une invitée.
2: Une invitée, de Marc.
3: De Marc.
2: On la présente.
3: Je te la laisse présenter.
2: Alors je l'ai connue. D'ailleurs, c'est comme ça que je t'ai connue, Dédé, grâce à cette invitée. Alors, il s'agit de Annabelle, qui est la présidente de l'association Clé de Lune à Trévoux, hébergé. C'est un café associatif qui est hébergé dans un centre social à côté d'un magnifique parc et dans une très belle maison. Quand je suis arrivée à Trévoux, il n'y a pas très longtemps, j'avais pas très très bien compris comment ça fonctionnait, parce que le café mouvant qui se déplaçait, j'avais encore pas trop connu ça. Pour moi, le bar, tu vois, tu restes. Et en fait, j'ai fini par comprendre que c'était une programmation d'abord, et puis des activités, et après un lieu physique. Donc c'était d'abord un lieu imaginaire, mental et culturel, enfin des amis plutôt, hein, on va dire ça. Donc Annabelle, on te souhaite la bienvenue, on est hyper heureux de t'accueillir,
3: bien
2: parce
3: sûr.
2: Que ça fait longtemps qu'on en parlait, et puis t'as des choses à nous raconter, nous t'écoutons.
4: Alors, ce que j'ai à vous raconter, je suis hyper contente d'être avec vous,
3: voilà.
4: C'est royal. Le Café Asso Clé de Lune a 4 ans d'existence, et il y a 2 ans à peu près, quand on s'est rencontrés, Dédé, on avait pris un virage assez important sur le fait de promouvoir beaucoup plus la culture et le lien entre les gens. Et puis cette année, en septembre, on a pris un autre virage encore plus important avec des mardis...
2: Des activités,
4: activités variées. Mais avec plus centré quand même sur de la musique, des jeux et des échanges.
3: Beaucoup de jeux, c'est bien.
4: Voilà.
3: La musique, les chants, ouais.
2: Beaucoup de planches aussi.
4: Ouais, de planches, de bière et de rire.
2: C'est très convivial.
4: Et on a changé notre façon de fonctionner en faisant les concerts le samedi au lieu de les faire le vendredi.
2: Et une fois par mois, c'est ça ?
4: Une fois par mois.
3: Une fois par mois, voilà.
4: Et pour clôturer la saison, là, on va faire un festival le 13 juin.
2: N'en dis pas trop, on en parle après.
3: Dont on va parler tout à l'heure.
2: On en parlera après.
3: Très, très largement, parce que ça vaut le coup.
2: On va y revenir.
3: Voilà, on va revenir. Donc oui, moi, j'ai juste rajouté quand même quelque chose. C'est qu'effectivement, ça fait, un an et demi, quelque chose près, que je suis avec vous à Clé de Lune. Mmh. Et vraiment, on passe des super moments. Alors moi, évidemment...
2: Je confirme.
3: Évidemment que je suis carrément pour la musique. Évidemment, c'est ce qui m'intéresse. C'est ce qui m'a fait venir d'ailleurs. Mais à côté de ça, on passe des super moments, on joue aux cartes, on a

0: coach. On a même réussi à me faire dire des poèmes en...
1: Saint-Nicolas.
0: C'était extraordinaire. Donc, on passe vraiment... c'est des moments conviviaux. Et on part, on est tous heureux, contents. Voilà.
1: Et puis, moi, j'ai rejoint l'aventure en septembre dernier. Enfin, plus exactement à l'automne, hein, plutôt vers novembre. Le temps un petit peu de trouver mes marques aussi. Parce que vous êtes mes voisins. Et ça, c'est quand même une super qualité.
0: Voilà.
1: je suis pas très loin de vous. En tout cas, c'est vrai que la convivialité, elle est là, la légèreté. Et c'est aussi comme ça qu'est née notre émission. Parce qu'en discutant autour d'une planche, on s'est dit, ben oui, on pourrait faire une émission. Vraiment dans cet esprit, on est dans la continuité. D'ailleurs, on va commencer ?
0: On va commencer. Je pense que tu as un titre à nous présenter, Caroline.
1: Alors, on va rentrer directement dans la musique cool et relaxe qui va tout à fait bien avec l'été, dans un imaginaire festif, nocturne. Et je l'ai fait exprès, cette programmation, pour toi, Annabelle.
2: Merci.
1: Et donc, c'est un morceau qui s'appelle Pioneers and the Beach de Jacques Renaud, qui est un producteur électro, puis qui est assez connu pour les nuits new-yorkaises et puis l'ambiance festive plutôt. Il fait partie de cette grande famille de la French Touch, hein, si on peut dire ça comme ça. Et on entend ici un morceau de piano qui reprend, qui est une reprise de House of Rising Sun. Et ça, c'est un deuxième clin d'œil pour notre groupe Dédé, n'est-ce pas ? Puisque nous brillons, hein, quand nous chantons, nous interprétons cette chanson. Donc voilà, ça m'a permis d'avoir une double dédicace à vous deux. Et je trouve que c'est vraiment une musique où on imagine des gens avec un piano dans le sable à côté de la mer. Est-ce que vous voyez mieux pour commencer ?
2: C'est bon, moi j'y suis.

0: ben, ça commence bien.
1: Alors, oui, c'était bien, The House of Rising Sun, mais un petit peu réarrangé, puisque le producteur, son boulot, c'est ça, hein, c'est de faire un petit peu le chef d'orchestre avec des samples. Et pour citer tout à fait les interprètes, donc c'est Das Louis Chanton Trio, qui a été samplé par notre Jacques Renaud, voilà, histoire pour le dire.
0: D'accord.
1: Et maintenant, c'est à toi. J'espère que ça t'a plu, Annabelle.
2: Ah, carrément.
1: Tu connaissais carrément. Pas
2: Petite découverte.
1: Belle découverte. Je suis contente si la dédicace t'a plu, alors.
2: Merci.
0: Alors, avec moi, on va changer un petit peu, parce qu'évidemment, je reviens à mes sources, c'est-à-dire le blues.
1: Comme c'est étonnant.
0: Ah, comme c'est étonnant. Et là, je vais vous parler d'un monsieur qui s'appelle Freddie King. Alors, c'est un monsieur...
1: C'est... Encore un monument, peut-être.
0: C'est un monument, parce que je crois qu'il faisait 2m10 ou un truc comme ça, puis une armoire, enfin, c'est incroyable. Ce monsieur, il est marrant parce qu'en fait, il est né au Texas. Et d'habitude, le Texas, les gens du Texas allaient plutôt du côté de la Californie. Et bien, lui, dont ses parents, en fait, ils sont partis vers Chicago.
1: Ah, donc, région industrielle.
0: Donc, voilà. Il a fait deux, trois petits boulots, deux, trois petits trucs. Mais alors, disons, rapidement, il a trouvé dans les clubs. Oh, il n'avait pas beaucoup de grand monde. Il avait Monsieur Muddy Waters. Il y avait déjà à l'époque Willie Dixon, Memphis Slim, Little Walker. Enfin, les gens passaient.
1: Quelle époque? Tu dis à l'époque, mais quand?
0: Ah, ben, c'était dans les années 60-70. Hein. En fait, lui, il est né. Ouais, même 50. Il est né Il est né en 1960.
1: C'est un grand classique, alors.
0: En 1960. Ah, mais c'est lui, c'est le... Enfin, je pense que vous connaissez Freddie King. Il fait partie des trois Kings, en fait. On a Albert King, on a B.B. King et Freddie King. C'est la trilogie...
1: C'est The Kings, alors.
0: La trilogie des rois, là. Mais ils ont chacun un blues différent. Lui, c'est un... Freddie King, c'est un blues rock.
1: Ah, tu fais une petite,
0: c'est un blues
1: petite
0: rock.
1: Exception alors.
0: C'est-à-dire que c'est un blues qui est très très emmené quoi. Dans les années 60,
1: aime le mouvement quand même. Hein.
0: Attention, il y avait rock and roll qui arrivait, le blues y passait un peu moins, tu vois.
1: Mais ça reste cool, rassure-moi.
0: Ah mais tu verras, tu sais pas là.
1: Je vais entendre en fait.
0: On va entendre parce qu'en fait, moi je vous propose un titre qui s'appelle Wind Dove, et je pense que, on va l'écouter tout de suite puisque t'as l'air de vouloir savoir
1: absolument,
0: ce que c'est.
1: Absolument, grande curiosité.

0: qu'Albert King, c'est quand même quelque chose. En fait,
1: sacré dynamique, sacré
0: je pense que dans une prochaine émission, je vais vous mettre les trois Kings.
1: Carrément.
0: À la suite, oui, bien sûr.
1: Non, on ne veut pas le savoir, on veut découvrir.
0: Parce que en fait, ils ont un jeu complètement différent, mais c'est.
1: En tout cas, on reste dans l'esprit de la fête, on reste dans l'esprit du public. On sentait qu'il y avait énormément d'énergie sur scène.
0: Ah ben ça, là, t'es sûr qu'avec eux, il y a l'énergie. Hein,
1: qu'est-ce que t'en as pensé, Annabelle? Ça t'intéressait?
2: Alors oui. Après, moi, c'est moins mon domaine de musique.
1: Moi non plus. J'avoue. C'est pour ça. Je t'ai filé la patate chaude.
2: Je suis désolée, Dédé, mais c'est vrai que je suis moins.
1: Puisque c'est comme ça, je vais présenter la suite. Alors. Cette fois-ci, on va changer de continent puisque on était en Amérique, on était aux États-Unis. Nous allons aller chez un Australien et on reste quand même dans de l'instrumental. Hein, on a pas de voix. C'est le John Butler Trio et la chanson s'appelle Zebra. Donc ça date de 2003 et là j'ai pensé qu'il y avait une guitare qui pouvait te plaire peut-être, mais aussi, j'avoue, une superbe ligne de contrebasse. Et je ne peux pas vivre sans la contrebasse parce que c'est quand même pour moi le maximum de l'hyper cool. Donc on est dans un style folk rock et j'invite à regarder le clip parce qu'il est intéressant et en noir et blanc, il est assez intéressant. Donc c'est quelque chose que j'ai découvert un peu par hasard et dont l'idée c'est de tourner autour du noir et blanc. Tu connaissais pas ?
0: Non, je connaissais pas.
1: Toi, tu connaissais ?
2: Du
1: non
2: tout.
1: Plus. Non. Alors bon, découverte et on reste dans un esprit festif, vous allez voir.

0: Alors, c'est la fête ?
1: Eh ben, dis donc, c'est quelque chose, là. Hein.
0: Moi, je pense qu'on devrait les accueillir à clé de lune. T'en penses quoi, Nabel ?
2: Ah, bah, dès demain. Ouais. Allez, Dédé, tu programmes.
1: Ouais. Il y avait
0: un Larsen. Ils vont venir facile, hein, l'Australie.
1: Je suis désolé pour le petit Larsen qui avait au début, et du coup, je vous avais pas mis la parole tout de suite. Bon. C'est bon.
0: Mais personne n'a rien entendu.
1: Ouais, voilà.
2: De quoi parles-tu? Non.
1: Voilà.
0: Ben, t'as entendu quelque chose, toi?
1: Voilà.
0: Tu sais, il y a des gens qui font des orchestres entiers dehors parler de Larsen, tu sais. Alors, font du plus à ça.
2: Je connais l'orchestre en parleur.
0: Oui.
1: J'allais dire une bêtise, mais pas l'antenne.
0: Alors maintenant, tu nous ramènes en France.
1: Oui, on va revenir en France. Puis alors, surtout, c'est ce qu'on appelle la Belle Époque. Enfin, il paraît que c'était la Belle Époque. C'était donc juste après la Deuxième Guerre mondiale, que tout le monde était heureux, tout ça. Alors, il s'est trouvé qu'il restait beaucoup d'Américains sur le sol français, que ce soit pour l'OTAN ou pour des raisons même personnelles, certains. Et donc, grâce à ça, il est arrivé le jazz. Et...
0: J'ai cru que t'allais dire qu'il est arrivé le chewing-gum, non ?
1: Non. Le jazz et le blues. Donc, petit à petit, on a commencé à découvrir des gens comme Louis Armstrong, Cap Calloway, l'invention du vinyle aussi qui arrivait juste. Donc,
0: Il y a une belle réception. Quoi.
1: Le transistor. Et tout ça a fait que le blues a commencé à être connu en France.
0: Et à plaire.
1: Par le jazz et surtout à plaire. Hein, il y avait Big Brosy, il y avait plein de choses en fait. Et puis. Nous avions un monsieur, nous, qu'on connaît bien, qui s'appelle Henri Salvador.
0: Avec une voix de velours.
1: Avec une voix de velours. Donc, il a fait, cet homme-là, il a fait plein de choses. Il a fait du jazz, il a fait un peu, on va dire, un peu de variété et tout. Mais il a fait aussi beaucoup de blues avec Boris Vian, notamment.
0: Ouais, il a plusieurs influences comme ça. Mais
1: voilà, qui écrivait des choses, Boris Vian avec lui. Donc, ça passait très, très bien. Et donc, ce qui devait accoucher est arrivé. En fait, il est arrivé, il avait mal aux dents, donc il est arrivé le blues du dentiste.
0: Non, pas la blues.
1: Ah, pas la blues.
0: Pas la blues.
1: C'est pas la blues, attention. Hein.
0: C'est pas la même chose. On est dans le bleu, on n'est pas dans le blanc.
1: Voilà. Oh, joli. Et c'est bien. Donc, c'est vrai que cette chanson, c'est la dérision, certes, mais...
0: Toujours beaucoup d'humour dans les textes d'Henri Salvador, voilà. Des petits jeux de mots, c'est l'époque aussi qui veut ça.
1: Alors, toi, tu parles des paroles, c'est bien, mais moi, je voulais parler aussi de la musique, parce que c'est la dérision, mais c'est rudement bien fait.
0: Il y a des citations, tu veux dire ? Il y a des pastiches ?
1: Non, c'est pas ce que je veux dire. Il y a très récemment un collègue qui m'a dit, tiens, en fait, on va essayer de jouer le blues du dentiste, mais alors, dis donc, qu'est-ce que c'est compliqué ? Très récemment.
0: Ouais, ça a l'air facile,
1: c'est la dérision, mais en tout cas, c'était super bien fait. Donc, écoutez, je pense qu'on va écouter ça tout de suite. Vous allez vous rendre compte de ce que je viens de dire, en fait.

0: Bah, qu'est-ce que je vais y raconter à ma pépée alors, je te dis, oh, allez.
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3: C'est plus doux là, hein, effectivement.
2: Et
3: alors on sent bien.
2: Dans les dents, fallait le dire.
3: Oui, t'as vu ça. Et donc, oui, donc c'est du blues, mais c'est aussi un peu du musical, c'est du jazz. C'était l'époque, quoi. C'était comme ça que c'est né.
2: Ouais, on sent le rideau noir, on sent trop, la poursuite lumineuse. Trop. Alors, et il se marre. Hein,
3: évidemment, avec Henri Salvador, les paroles, c'est sulfureux, hein, c'est clair. Hein.
2: Bon, alors, celui-là, tu peux pas l'inviter sur ta scène, Nebella.
4: Ah, voilà,
3: ah, malheureusement,
2: ça va pas être possible. Par contre, il y a un événement qui se prépare bientôt, et là, on t'a invité particulièrement pour en parler. Donc, tu vas nous expliquer un peu le festival, en quoi il consiste, le festival de Clé de Lune.
4: Alors, le festival de Clé de Lune qui a donc lieu le 13 juin dans le parc du Tournesol au centre social.
2: C'est l'après-midi plutôt.
4: À Trévoux, qui commence à 15h30 et jusqu'au bout de la nuit.
2: Donc, très facile d'accès, il y a un parking à côté.
4: Là, il n'y a aucune excuse. Parking, voilà. Entrée libre.
2: Et même le bus, non, il n'y a pas le bus peut-être.
4: Oh,
2: non,
4: il y en a pas un qui est pas bien loin.
2: En tout cas, c'est pas loin du centre de Trévoux si jamais.
4: Donc festival qui est centré essentiellement sur la musique avec différents artistes dont Anomalie qui est un groupe de jeunes qui ont réussi la scène ouverte l'année dernière au Galet à Rérieux. On a donc qui vont débuter le festival.
2: C'est eux qui commencent alors. C'est eux qui ouvrent le bal.
4: Alors ils commencent à 16h30, mais avant on a différents artistes. Donc on a des créateurs qui viennent exposer. On a une certaine Caroline Morel. Je ne sais pas si vous connaissez.
2: Tu sais qui c'est toi, Dédé?
3: Je me sens qu'elle est en face de moi.
2: Je ne sais pas qui c'est.
4: Qui vient
2: qui importe un projet venu de Nice.
4: Voilà, qui en parlera mieux que moi un peu plus tard. On a un circassien qui vient de 7 à 77 ans. Vous pouvez venir ou tester au cerceau ou aux anneaux. Ah,
2: ah, oui. Dis donc, il n'y a pas à manger dans tout ça?
4: Ah, évidemment. Alors, Clé de Lune est spécialiste pour
2: les planches.
4: Alors, pas que les planches. Non, là, on fera pas des planches, mais que de la cuisine locale et fait maison. Voilà.
2: Intéressant.
4: Voilà. Et puis des produits.
2: Tu cuisines, Dédé, dans cette histoire?
3: Pas trop.
2: Parce que tu fais beaucoup de choses quand même dans l'association.
4: Tu seras pas là pour cuisiner?
3: Oui, non, mais moi, la cuisine, en fait.
2: Ah bon, vaut mieux pas?
3: Les verres, ils cassent.
2: Toi, tu manges, quoi, c'est tout.
3: Ce qui est assez prudent, c'est d'avoir les pompiers pas très loin.
2: Ah, carrément.
3: Non, je fais des très bons
2: barbecues. Et le dentiste aussi, on convoque Henri Salvador.
3: Voilà, voilà.
4: Non, mais ça
3: voilà.
4: va, on a des bonnes cuisinières.
3: Donc,
2: et la soirée, du coup, elle se poursuit
3: alors,
2: après.
3: Ouais, c'était le déroulé surtout avec
4: Julien. Ouais, donc elle se poursuit après par un autre groupe, Kyrian and the Trog, qui vient de l'Allier. C'est plutôt folk, indie. Ensuite, on a une déambulation de jeunes femmes, les Allumettes, qui viennent de Lyon, sur Échasse.
2: Dans le parc?
4: Dans le parc.
2: Ah bah avec le dénivelé et l'herbe et tout, bon courage.
4: Voilà, mais il faut venir voir. Parce que
2: comment vous avez découvert tous ces gens? Vous êtes allé battre la campagne?
4: Alors, certains nous ont contactés, notamment le dernier groupe Balkan Grad, qui est un groupe serbo-croate, ska, folk.
2: Oh là là, ça rien que, la soirée. Rien que l'étiquette, là.
4: Et autrement, les Allumettes, c'est un groupe de Lyon que connaît Clément. Et autrement...
2: Mais qui est Clément? Qui est Clément?
4: Fait partie aussi du bureau de Clé de Lune avec Isa, parce que je ne suis pas la présidente, mais on est trois à gérer
2: Clé de Lune. C'est le spécialiste des haut-parleurs.
4: Voilà, c'est ça, un peu notre régisseur aussi. Et un autre groupe, Local Sunrise, qui est un groupe de Trévoux, qui vient de se reformer. Et, avec
2: c'est comme la cuisine, c'est local, le groupe
4: c'est,
2: aussi.
4: Ouais, c'est local, voilà, il faut venir voir.
2: Et donc, chacun va jouer à peu près une petite heure, combien de temps?
4: Entre une heure à une heure et demie, suivant les groupes, ouais.
2: Et tu les installes plutôt dehors, dans le parc?
4: Tout est dehors, donc il faut juste que la météo soit avec
2: Mais bien sûr, Dédé, il va faire beau.
4: Incantation, s'il vous plaît.
2: Tu peux t'occuper de la météo, Dédé, s'il te plaît, au 13 juin?
3: J'ai beaucoup de mal avec la météo.
4: Et justement, si vous avez envie de faire un peu de déco, on se retrouve le 30 mai. On se fait une soirée entre une journée, pardon, même pas une soirée, barbecue, bénévole. Et
2: alors nous, on n'a que des activités jazzistiques, mais bon,
3: sur
2: un festival, mais on va essayer de faire un tour. Alors, du coup, on a aussi, on sait que tu aimes beaucoup la musique, tu vas chercher des talents, et on t'a demandé de nous faire découvrir un peu de musique cool, relax, pour aller dans l'axe de l'émission. Alors, tu vas nous présenter ce qu'on va écouter maintenant. maintenant.
4: Alors moi, j'ai choisi exprès une femme.
2: Bien sûr.
4: Parce que voilà, je pense que les femmes doivent être un peu plus à l'honneur qu'elles le sont aujourd'hui.
2: Bien d'accord, n'est-ce pas, Dédé ?
4: Donc j'ai choisi une Anglaise qui s'appelle Anna Calvi, qui est une artiste de 45 ans, qui a vraiment émergé en 2011, qui est à la fois compositrice, interprète. Voilà.
2: Et elle nous vient de quel pays ?
4: Angleterre.
2: La Grande-Bretagne, ouais. D'accord.
4: Et qui est à la fois, comme moi j'adore sa voix, très envoûtante, et qui est une excellente guitariste. Donc tendez l'oreille.
2: Ah, c'est pour Dédé, ça.
3: Eh ben on écoute ça.
4: Et ben voilà.

0: Et ben voilà.
1: Merci pour cette découverte. En effet, moi je ne connaissais pas. Tu peux nous donner le titre de la chanson?
2: Alors oui, First We Kiss.
0: En tout cas, c'est bien dans notre lignée, c'est
1: absolument
0: très mélodique.
1: C'est très adapté. Voilà. Maintenant, on va regarder une femme. On va rester chez, non pas une, mais deux femmes, carrément. Et c'est une chanteuse, une choriste de l'instrument de la kora que nous allons écouter maintenant avec la chanteuse Fatoumata Diawara, c'est Ljubljana. Et c'est une découverte hyper récente. J'ai découvert ça sur France Inter le 12 mai dernier dans l'émission de Midi Maizi que j'écoute souvent le soir. Et j'aime énormément parce que ça, c'est une autre des marottes que je poursuis. C'est le fait de mixer musicalement des tas d'influences et même des instruments. Donc la kora, c'est un instrument traditionnel des griots et puis qui vient plutôt du Mali entre le 13e et le 17e siècle et qui a aussi une vocation spirituelle. Elle a une double origine, hein, les Belges et Camerounaises, et elle a décidé de revenir vers cet instrument avec une espèce de désappropriation, réappropriation culturelle de cette très très belle instrument qui est entre le luth et la harpe, qui est très particulier, très doux, à 21 cordes. Et elle cite notamment dans ses influences celle d'un très très grand choriste qui est Toumani Diabaté.

0: Ça finit très vite, par contre, et il tombe net d'un seul coup.
1: Oui, on écoutait, on faisait autre chose, on était tranquille, en fait. Hein.
0: On était partis en Afrique, presque, tu vois.
1: Ça vous plaît?
2: Ah,
1: c'est
2: carrément.
1: C'est très bien. Toi, tu connaissais Annabelle.
2: Ouais, je connaissais, j'adore.
0: Ouais. Oui, donc Annabelle, je voulais revenir petit peu donc, sur Clé de Lune. C'était quoi l'idée première, en fait, de cette association? Parce que c'est une association.
2: Ouais.
0: Là, maintenant, on a le festival, mais avant, il y a eu plein de choses. On espère qu'il y aura aussi plein d'autres choses, bien sûr, derrière.
2: J'espère bien.
0: Évidemment. Donc, quelle est l'idée, en fait, sur Trévoux, on va dire, sur la ville de Trévoux?
2: L'idée, elle est venue, comme beaucoup d'assos, de moments après le Covid, en se disant, on est tous chacun chez soi, on est tout seul. Il n'y avait pas beaucoup de lieux pour se retrouver à Trévoux. Et on s'est dit qu'un café asso, c'était peut-être le meilleur moyen de rassembler les gens. Donc ça a été le point de départ. On était assez nombreux autour de cette idée-là. La première année, on a dû faire une soirée-jeu dans un lieu. Et puis ça a eu un peu de mal à prendre. Et puis l'année suivante, on était assez nombreux à checker l'assaut avec des idées un peu divergentes. Donc, et puis on n'avait pas de lieu, on ne savait pas. On s'est dit justement, un peu ce que tu disais tout à l'heure, Caroline, un espèce d'endroit où finalement, ce n'est pas vraiment un café parce qu'il n'y a pas vraiment de lieu. Donc on
1: s'est dit, pas de percolateur.
2: C'est ça, où est-ce qu'on va, qu'est-ce qu'on fait? Et puis petit à petit, c'est avec des obstacles qu'on arrive à construire des choses qui divergent de la base. Et c'est comme ça qu'il y a vraiment, il y a 2 ans, on s'est dit, là, on a la possibilité d'être hébergé par le centre social, il y a même 2 ans et demi. Et au début, on s'est dit, ça va être temporaire. Et puis finalement, avec Charlotte Petit-Richard, qui gère le centre social, qui a aussi l'habitude de ce genre de mixte café-asso, parce qu'elle a travaillé aussi en MJC, café-asso, sur Lyon, on s'est dit qu'il y avait moyen de développer. Donc c'est comme ça qu'on a notamment beaucoup plus développé ce qu'est aujourd'hui Clé de Lune. Et le but, c'est de développer davantage, et en faisant aussi, sûrement, alors je vous en dis un peu d'avance, mais sur l'année prochaine, développer aussi peut-être des événements hors les murs, et de développer encore plus la culture. À la base, c'était vraiment de développer la culture locale et régionale.
1: Avec les acteurs vous ne trouvez pas très loin, et puis qui peuvent être mis en valeur comme ça.
2: Voilà, c'était aussi de se dire que chacun était dans son coin, et que c'était bien dommage, et qu'il fallait se rassembler, et qu'ensemble, on pouvait faire de belles choses.
1: Entre voisins, presque.
0: Alors, presque. Moi, depuis que je suis donc à Clé de Lune, j'ai quand même l'impression, j'en suis presque certain, c'est qu'on a quand même une influence qui est croissante.
2: Ah, mais ouais, là, depuis, surtout depuis le virage qu'on a pris en septembre, où on a fait aussi un programme, on s'est un peu plus structuré, on avait des idées plus précises, et on avait vraiment des partenaires où on commençait à être un peu connus, ça joue aussi, des gens qui se disaient, mais est-ce que vous faites ça l'air sympa, est-ce que moi je peux intervenir, ça me plaît.
1: J'ai l'impression aussi que certains groupes drainent leur propre public, ça aide un petit peu. Et même pour les jam sessions, c'est toujours plein, parce que à force que machin amène truc avec ses copains, ça fonctionne aussi.
2: Alors il y a vraiment 2 choses, il y a à la fois le mardi, où on arrive à avoir un public peut-être d'habitués, de gens qui viennent aussi, ils savent qu'ils peuvent pousser la porte comme à la maison. C'est ce côté-là.
1: J'atteste que c'est vrai. C'est un deuxième salon. C'est tout à fait vrai.
2: Et donc voilà, tout le monde peut venir. Et puis quand tu parlais tout à l'heure, Caroline, aussi le côté bouffe, parce que il y a aussi l'idée de faire des choses pas chères pour que ça soit accessible à tous. Il y a vraiment cette notion-là.
1: C'est démocratique.
2: Et c'est aussi dans l'idée de développer la musique, et notamment les jam sessions attirent des gens d'un peu plus loin que Trévoux, Villefranche.
1: Organisé par Dédé aussi.
2: Ouais. Donc Dédé, tu sais que tu vas devoir développer encore un peu plus ça.
0: On va reparler.
1: L'homme au chapeau.
0: C'est vrai, il y a des gens qui viennent de Lyon maintenant, parce que ils voient sur Facebook et tout, c'est vrai que c'est important. En tout cas, c'est très bien. Je suis désolé, on va continuer parce qu'on a le timing. Ça donne une bonne idée sur ce que fait Clé de Lune à Trévoux, c'est très bien. Donc là, on va continuer avec on retourne aux États-Unis. Un guitariste, évidemment, pour ce qui me concerne. Alors, c'est un guitariste qui est plutôt plutôt jazz blues. Lui,
1: il a jazz blues.
0: Comment?
1: Très étonnant.
2: Très surprenant.
1: Ouais.
0: Il a joué avec les plus grands, surtout notamment avec Miles Davis, qu'il a bien lancé. Je ne veux pas en dire plus parce qu'avec lui, je pourrais en parler pendant 2 jours. Son nom, c'est John Scofield.
1: Le nom de la chanson?
0: Alors, le nom de la chanson, je vais le donner tout de suite. Donc, En fait,
1: il ne l'a pas.
0: Si, non, mais c'est pas ça. Je voulais dire, c'est quelqu'un qui s'est qui a suivi son temps. En fait, il a évolué avec le temps. Son blues, son jazz a vraiment suivi les évolutions. C'est ce que je voulais dire. Voilà. Il a, en fait, au cours des décennies, il a vraiment. Alors, bien sûr, il a. On pourrait dire qu'il s'est bonifié, mais c'est à peine possible parce qu'il est tellement bon déjà du départ. Mais surtout, il a su suivre les courants et donc il a joué avec les plus grands, donc ça l'a beaucoup aidé. Donc voilà.
1: Témoignage musical de l'époque.
0: Voilà. On va écouter alors ça tombe bien parce que le titre, il n'y en a pas vraiment, c'est juste un enregistrement à Marcillac, donc en France.
1: Alors donc c'était un Américain en France.
0: Bien sûr, il y a beaucoup de festivals en France.
1: Festival de jazz de Marcillac.
0: Okay. Voilà, on écoute.

0: Alors,
1: No title morceau.
0: Alors, Scofield, là, c'est quelque chose. Hein. C'est une bête de studio aussi, c'est une bête sur scène.
1: Alors, je l'annonce solennellement, ce n'est pas Manouche. Attention, pas de confusion.
0: Mais,
1: hein.
0: Non, mais non, c'est pas Manouche.
1: Voilà.
0: Pourquoi on va parler de Manouche?
1: Interdit.
0: Ici,
1: parce que, bah, je sais pas, quand on articule comme ça. Bref, en tout cas, c'est hyper léger, n'est-ce pas, Annabelle?
0: Hein, rien n'est interdit.
1: Ça nous évoquait l'apéro, là, carrément.
2: Là, on y était, là. On était dans le jardin.
0: Alors, tu nous.
1: L'avant-dernier morceau,
0: oui,
1: c'est.
0: Parce qu'il y a le timing qui
1: alors là,
0: un peu.
1: On retourne en Belgique, enfin en Europe, en Belgique, et on rentre dans les années Placebo, puisque c'est le nom de l'album qu'on va écouter de Marc Moulin, Placebo Years, et en fait c'est le fondateur du groupe Placebo, et c'est surtout un des fondateurs aussi de la musique électro, avec des synthés particuliers, dont un qui s'appelle Moog, et puis pour moi surtout c'est tellement cool. Donc c'est un pianiste, compositeur, Marc Moulin, cet album-là, enfin cette chanson-là, c'est SUS, c'est-à-dire sans succès, ça voulait dire, parce qu'il n'était pas sûr que ça marche. Donc, j'avais juste envie qu'on, ben voilà, qu'on continue notre soirée cool, n'est-ce pas, Annabelle?
0: On va écouter,
1: on écoute,
0: c'est bien.
1: On y écoute, ouais.

0: Alors c'était pour rester dans la fête, j'espère que vous avez aimé. Donc Annabelle, on va bientôt se quitter. On voudrait juste que tu nous rappelles bien les informations pour le festival pour qu'on soit nombreux.
1: Ok, alors le festival c'est le samedi 13 juin à Trévoux au parc du Tournesol. Ça commence à 15h30 et au moins jusqu'à minuit.
0: Et c'est une entrée libre.
1: Entrée libre, voilà, vous savez tout.
2: Il y a à manger, il y a à boire, il y a tout ce qu'il faut.
0: Merci beaucoup d'être venu nous en parler.
1: Merci pour l'invitation.
2: Eh bien, on te remercie beaucoup, Annabelle.
0: C'est toi qui clôture, Dédé.
2: Voilà, on va clôturer par un Français. Donc, quelqu'un que j'aime beaucoup, évidemment, parce que là, on est reparti dans le blues. On est comme d'habitude, on est très éclectique dans nos soirs.
0: Ouais, mais festif ce soir, hein, plutôt
2: c'est
0: léger.
2: Festif,
0: on a vraiment de la légèreté.
2: Scofield et puis ce que tu as passé après, c'est quand même bien différent.
3: Est-ce que j'ai passé Monsieur Moulin?
2: Monsieur Moulin, voilà, pour citer, excuse-moi, bien sûr. Donc, mais c'est le but de l'émission, en fait, c'est ce qu'on avait dit hein, toujours.
0: La découverte.
2: Donc là, on va parler de Paul Personne. Paul Personne, c'est un bluesman français. Avec toutes les difficultés qu'on a pour faire du blues en France, disons que lui, il a pas échappé à la règle. Il a commencé, il a abandonné, il a recommencé, il a abandonné. Enfin bref, il s'en est bien sorti. Après, il a pu jouer aussi accompagné de Johnny, donc ça lui a quand même beaucoup aidé. Et donc, il fait partie avec Patrick Verbeek et compagnie. Ça fait partie des grands bluesmen français. Donc, on va l'écouter tout de suite. On va aller chez lui. Le titre, c'est Chez moi.

0: est obligé de couper parce que le timing nous interdit. C'est bien dommage, mais on le repassera bien sûr dans le futur. Donc on vous dit au revoir au mois prochain pour une nouvelle émission.
1: À très vite.
0: Caroline, Dédé, sur toute la ligne mélodique.
1: Salut. Caroline.
0: Dédé.
1: Sur toute la ligne
0: mélodique. Bien sûr.

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